0: à la hausse fait de cette attaque, revendiquée cette fois par le groupe de soutien à l'islam et aux musulmans, le JNIM, affilié à Al-Qaïda, l'une des plus meurtrières subies par l'armée malienne depuis le début du conflit qui ravage ce pays d'Afrique de l'Ouest il y a une quinzaine d'années. Les ministres européens de l'économie et des finances étaient réunis à Dublin ce vendredi et ils ont plaidé pour l'instauration d'une taxe européenne sur les superprofits des groupes pétroliers, des profits alimentés par le conflit au Moyen-Orient depuis 6 mois, une piste pourtant écartée jusqu'ici par Bruxelles, Pierre Benazet.
1: Taxer les superprofits des compagnies pétrolières, surtout les plus grandes, les majors, comme on les appelle en anglais, c'est une idée qui avait déjà fait surface au niveau européen, en avril, avant d'être formulée expressément en juillet, avec une demande de 6 pays emmenée par l'Allemagne et l'Italie. Ce vendredi, 10 des plus grands pays de l'UE reviennent à la charge, et le ministre allemand réclame des propositions concrètes de la Commission. Mais ce n'est que le début du débat, car le ministre français de l'économie et des finances avertit que la France en particulier est dans une situation différente des autres, grâce par exemple à son nucléaire. Roland Lescure.
2: Ce choc peut avoir des répercussions différentes selon les pays. C'est pourquoi nous estimons que, quelles que soient les discussions que nous menons et les travaux réalisés, il faut tenir compte des spécificités de chaque pays et proposer des solutions sur mesure. Nous disposons d'un mix électrique plus diversifié et nous avons en France une major qui nous aide à maintenir les prix à un niveau moins élevé. Bien sûr, le dialogue est le bienvenu, tout comme la compréhension de ce qui se passe sur le marché, mais nous voulons également veiller à ne pas mettre en place des mesures uniformes alors que les situations nationales sont différentes.
1: À peine sur la table, la taxe sur les superprofits semble déjà partie pour être bancale et les signataires de la lettre accusent la Commission européenne d'y être réticente. Pierre Benazet, Bruxelles, RFI.
0: Et vendredi soir, le gouvernement allemand a annoncé des mesures d'allègement du prix du carburant dans le pays, annonce faite à 2 jours d'élections régionales à Berlin et dans le Land de Mecklembourg-Poméranie-Occidentale, où on attend une forte progression de l'AFD, le parti d'extrême droite. En France, le président Macron a lui aussi pris la parole pour évoquer la flambée du prix des carburants, sans faire d'annonce concrète pour alléger la facture. Le président Macron a toutefois annoncé que la France allait convoquer un G7 sur l'énergie, sommet qui se tiendra dans les prochaines semaines pour avancer sur une meilleure coordination sur les niveaux des stocks de carburant. Fin de citation.
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0: Vous écoutez bien RFI, il est 2h06 à Paris et à Copenhague, minuit 6 en temps universel. Direction maintenant le Danemark qui a inauguré en cette fin de semaine l'un des premiers cimetières de CO2 de l'Union européenne. Stocker du dioxyde de carbone, cela coûte de l'argent mais cela inquiète aussi. Et c'est un processus qui est pourtant plébiscité car considéré comme une des solutions dans la lutte contre le réchauffement climatique, notamment pour les industries difficiles à décarboner, comme la sidérurgie ou les cimenteries. L'objectif de l'Union européenne, c'est d'atteindre d'ici 2030 une capacité d'enfouissement d'au moins 50 millions de tonnes par an. Alors, comment enterre-t-on du CO2 et pourquoi cette méthode reste-t-elle contestée? Élément de réponse avec Stéphanie Schuller.
4: Le CO2 est capté à la source, comme on dit, dans des usines, des centrales énergétiques ou, dans le cas danois, des unités de biométhanisation. Sa température est ensuite abaissée à moins 50 degrés pour le liquéfier afin de pouvoir le transporter jusqu'au port de la ville danoise d'Esbjerg et de là l'acheminer par bateau jusqu'au site de stockage, un ancien champ pétrolier situé à quelques 250 km des côtes en mer du Nord. Sur place, le CO2 est injecté via d'anciens puits dans des réservoirs rocheux vides qui contenaient auparavant du pétrole à 1800 mètres sous le fond marin. La technologie est coûteuse et énergivore. De nombreux scientifiques alertent aussi sur les risques que fait courir cette méthode, d'abord aux océans, parce que d'éventuelles fuites de dioxyde de carbone pourraient acidifier l'eau et causer de graves dommages dans l'écosystème, et ensuite au climat, parce que le stockage du CO2 donne l'illusion d'une neutralité future, au lieu de réduire véritablement les émissions via la sobriété et le développement des énergies renouvelables.
0: Merci Stéphanie Schuller. Et puis, concernant le Danemark, sachez que le président Trump a annoncé un accord avec le Danemark et le Groenland pour un contrôle permanent de la sécurité du territoire rattaché à Copenhague. Nous y reviendrons plus en détail dans nos prochaines éditions. Du football avec la première liste de Zinedine Zidane en tant que sélectionneur de l'équipe de France. Elle a été annoncée ce vendredi soir. Une liste qui réserve son lot de surprises puisqu'il y a 5 nouveaux joueurs parmi les 23 sélectionnés par Zizou. Ce qui amène un peu de renouveau dans le rang des Bleus. Esteban Mirales.
5: Zidane redistribue les cartes. Sur les 26 joueurs convoqués par son illustre prédécesseur Didier Deschamps pour disputer le Mondial, cet été, 10 manquent à l'appel. Zizou mise sur la nouveauté et la jeunesse pour son équipe de France à l'image du défenseur central de Liverpool, Jérémy Jacquet, 21 ans.
6: Ah, mais j'aime beaucoup son profil. C'est un joueur que je suis depuis très longtemps parce qu'en fait, il joue avec mon fils dans les équipes de jeunes. Donc ça fait très longtemps que je le suis. Et ce qu'il est en train de faire, il intègre l'équipe de France.
5: Guillaume reste le portier de Toulouse, Andy Diouf, le défenseur de l'Inter Milan, intègre eux aussi l'équipe de France, tout comme Lucas Dacunha, le milieu et capitaine de Côme, et Esteban Le Poll, le buteur de Rennes. Calme, détendu et souriant, Zidane refuse de parler d'un nouveau cycle. Le champion du monde 98 est prêt pour sa nouvelle mission.
6: Être le sélectionneur de cette équipe de France, en fait, je mesure la tâche et je mesure en fait, ce qui m'est donné, quoi. C'est une continuité que j'ai envie d'avoir avec d'autres idées que j'ai moi à transmettre à mes joueurs et tout simplement essayer d'amener ce que je sais faire en tant qu'entraîneur.
5: L'équipe de France version Zinedine Zidane, premier rendez-vous vendredi prochain en Turquie.
0: Et c'est ce lundi que les 23 Bleus se réuniront au camp d'entraînement de Clairefontaine. Merci Esteban Mirales et merci à vous d'avoir suivi ce journal. L'information revient dans 50 minutes sur RFI.
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9: Et on est de retour dans la maison de verre pour faire trembler les enceintes durant les 50 prochaines minutes sur RFI. C'est l'Afro Club Deluxe, votre grand rendez-vous du vendredi soir avec Arthur Bon à la réalisation. Happy Everybody. Aujourd'hui, émission XXL. On surveille de près les mouvements de notre top 20 officiel boosté par les données du top Shazam que l'on prend désormais en compte, vous le savez, depuis la semaine dernière. Nous irons en conversation et en session live tout à l'heure avec le virtuose gabonais Tiswarin Jazz pour son projet L'Humain.
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9: Allez, on démarre avec Panache. Voici le duo Kalash et Satori. Moment gâché, oui, c'est sorti en 2017. Coup de ça. Hey,

ça. Ouais, c'est vrai, c'est vrai. Moment gâché. Une production de Roshan qui scelle la douce rencontre entre Kalash et Satori. C'est sorti en 2017 dans l'album Mwakamoon. Plus de 75 millions d'écoutes au compteur rien que sur YouTube. Une belle entrée en matière avant de plonger dans l'arène de notre classement officiel. Allez, cette semaine encore, votre jeu interactif préféré, c'est le titre « Jouer à l'envers ». Arthur Bon s'est encore amusé à manipuler les bandes d'un énorme tube planétaire sorti dans les années 2000. Écoutez attentivement, trouvez le titre et l'interprète. Et surtout, envoyez vos réponses sur WhatsApp au plus 33 6 58 18 46 86. Arthur Bon, faites tout.

J'étais sûr de l'avoir mis à l'envers là, Arthur. En tout cas, si vous l'avez reconnu, faites chauffer le téléphone au plus 33 6 58 18 46 86 sur WhatsApp. Un indice, ce sera dans notre séquence rétro du jour. Allez, on va pouvoir entrer dans le classement et faire un petit point sur les mouvements de la semaine. Souvenez-vous, Victony du Nigeria était numéro 1 avec son hit viral Slick. Il l'est toujours d'ailleurs. C'est le titre préféré de Mappa. Oui, Mappa qui a fêté son anniversaire hier. Mappa, ça va Mappa? Oui. Et big dédicace à Suki. Allez, ça reste solidement stable pour Viviane Chilid et Wally Balagosek du Sénégal avec le titre Nous deux, toujours bien calés à la 16e place. Viviane Chidid, elle a vraiment le truc pour faire danser. Allez, on dit au revoir à ceux qui étaient à la 20e place la semaine dernière. C'est Inos B et Zach Alara sur le titre Zando qui ne sera pas resté bien longtemps dans ce top 20. Oui, mais attention, ils ne sont que numéro 21 et ils peuvent revenir à tout moment.

0: tout le monde, concentration. Arthur Bon. Monte le son.
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0: Nouvelle entrée fracassante à la 20e place, c'est Mauvais Joe qui régale ses fans sur une découpe de luxe. Voici Wagyu et vous réagissez sur WhatsApp plus 33 6 58 18 46 86.

C'était Wagyu de Mauvais Joe en référence à la viande d'exception japonaise. C'est toujours raffiné avec Mauvais Joe. Il ne mange pas à n'importe quelle table puisqu'il se classe. Il classe un deuxième titre dans ce top 20. C'est pas mal. Je vous rappelle que la chanson Pile et Elle est numéro 4 au moment où je vous parle. Mais bon, Wagyu est pour l'instant numéro 20. À suivre. Numéro 17, c'est Joshua Baraka qui fait parler la douceur de l'Ouganda dans son titre Soyeux. Yo-yo, ça c'est pour les amoureux.

Numéro 17, Joshua Baraka confirme toute l'élégance de sa créativité et son R&B made in Kampala avec ce titre Yo-Yo. Allez, on passe directement à la 13e place où la Guinée brille de mille feux avec Saïfon et Jerika Babintou. Voici

C'était Kali, la promesse d'amour entre Siphon et Jellica Babintou qui affole les compteurs Shazam, oui. Et les plateformes de streaming qu'on dédie aussi à Andreas Gauthier qui nous écoute à Brazzaville et à Abidjan. Oui, ça c'est aussi un exploit. L'album Olo Orema de Siphon est sorti aujourd'hui même dans les bacs et il est confortablement installé au 13e rang avec Jellica Babintou. Bravo monsieur. Allez, 12e position, c'est toujours l'homme masqué du Caire, Too Late, qui se maintient avec la chanson rétro Gariaoui. Oui.

C'était Too Late, le pharaon masqué qui prouve que la nostalgie des années 90 peut encore faire mouche. Et il a conquis tout le Maghreb et la diaspora avec Galiaoui qui était donc numéro 12. Allez, on rentre dans le top 10 à la 9e marche avec le hit au rythme Chata venu de l'océan Indien. Voici

L'ambiance clubbing très efficace de l'île Maurice et de La Réunion avec le trio Limitless, T. Alexandre et Junior y mettent le feu aux réseaux sociaux avec Full Bodies à la 9e place. Numéro 6, Lazaro maintient la pression pour le Maroc avec son banger très tranchant, c'est Zombie, écoute ça.

Zombie de Lazaro qui bouscule les côtes du rap maghrébin et s'accroche solidement à la 6ème position, ben comme la semaine dernière quoi. Allez, sur la 3ème marche du podium, c'est Aira Star et la star britannique Zayn qui perdent une place d'ailleurs avec ce titre.

Heaven Baby, qui était numéro 2 la semaine dernière, décroche la médaille de bronze aujourd'hui. Et c'est une pépite signée Aira Star et Zayn, disponible dans l'album Stargirl, sorti au mois d'août 2026. Et c'est ici qu'on s'arrête pour le classement de la semaine. Et avant de partir en conversation avec notre invité Tis Warren Jazz, je vous rappelle notre jeu interactif. Est-ce que vous avez trouvé l'interprète de ce hit inversé? Arthur Bon, on réécoute l'extrait. Mais c'est d'une évidence. Envoyez vos propositions sur WhatsApp au plus 33 6 58 18 46 86. Dénouement tout à l'heure. Allez, maintenant, on tamise les lumières dans la maison de verre pour recevoir Tis Warren Jazz, un artiste multi-instrumentiste qui allie tradition, jazz et conscience sociale au Gabon. Un entretien enregistré à Libreville au sein de l'hôtel Le Cristal et dans lequel il nous présente en toute intimité son EP L'Humain. Et pour bien installer l'ambiance, Tis Warren nous propose le titre de base en live acoustique avec sa guitare. C'est parti.

0: Incroyable performance de Tiss Warren. On vient d'écouter le titre de base pour ouvrir cette conversation très intéressante. Tiss Warren, bonsoir.
1: Bonsoir FMK, bonsoir RFI.
0: Tu es l'humain le plus célèbre de la diaspora, de la planète, j'ai envie de dire. Tu viens de nous offrir donc l'EP L'Humain, duquel est extrait cette chanson de base. D'où est venue cette inspiration?
1: De base, on est né avec des valeurs. On est né, on a trouvé un monde qui existe. Autant il y a des moments où on a des doutes, autant il est possible de se souvenir de qui on est, le parcours qui a été fait, combien de fois ça a été difficile, combien de fois ça a été dur. Mais ces moments de doute-là, on en a quand même besoin pour se remémorer les objectifs qui étaient au départ.
0: Ouais.
1: Donc de base, tout dépend de toi. De base, tout dépend de chacun d'entre nous pour nos vies.
0: Ok. Tu as voulu t'adresser particulièrement à qui dans cette chanson?
1: J'ai voulu m'adresser aux humains, vraiment proprement dit. Ces personnes à qui je m'identifie, on s'identifie tous. J'ai voulu m'adresser aux aventuriers. J'ai voulu m'adresser aux immigrés. J'ai voulu m'adresser aux hommes du monde, comme on les appelle très souvent.
0: Ouais.
1: Et dire qu'en fait, finalement, on a tous le même parcours, mais je crois que de base est en haut-parleur de ce que chacun de nous voudrait dire, de ce que chacun de nous ressent ou a pu ressentir tout au long de ce parcours.
0: Et quand tu regardes aujourd'hui le garçon de Port-Gentil qui n'avait rien dans les mains, qu'est-ce qui te rend le plus fier?
1: Vraiment, ce qui me rend le plus fier aujourd'hui, à se souvenir quand on part de Port-Gentil, c'est ses rêves réalisés. Tu pars de Port-Gentil en te disant « J'aimerais bien remplir l'Institut français de Libreville aussi. » Tu finis par le faire. Tu te dis « J'aimerais faire un concert à l'aéroport. » Et alors que tout le monde te dit que c'est impossible, tu finis par le faire. J'aime bien l'idée d'être l'ovni du secteur culturel ou sinon de la musique au Gabon. Mm-hmm. Ce parcours compte énormément pour moi.
0: L'Humain, c'est l'EP qui est sorti le 3 avril 2026 sur le studio Label 5.1, qui est donc ton label, tout simplement. Et c'est toi qui l'as créé, ce label?
1: Oui, ce label anciennement appelé Chappy Boy Entertainment. On s'est rendu compte que non, il fallait qu'on respecte des codes, il fallait qu'on rentre dans les charts, etc.
0: Ouais.
1: Et là, on s'est dit Studio Label 5.1, les 5 doigts de la main pour ne faire qu'un seul, au-delà du système sonore que c'est. 5.1, aujourd'hui, depuis 2012 qu'on a pris les choses en main, il y a quand même tout un parcours dans ce qui a été fait. Et effectivement, on a produit cet EP sous Label 5.1.
0: Alors, je te propose de nous jouer le titre Kolokala, puisque ta guitare est là. On va en profiter et on reparle du projet L'Humain juste après.

0: C'était donc le titre Colocala que tu nous as fait en live acoustique, une chanson qui parle de l'amour déçu. Tu dis on a entendu ça depuis longtemps, c'est-à-dire on a entendu quoi depuis longtemps?
1: Qu'il n'y a rien de nouveau sous le soleil. Il n'y a rien que tu nous diras aujourd'hui qu'on n'a pas déjà entendu. Il n'y a rien que tu diras que personne n'a jamais vécu. Mais peut-être qu'il y a des choses que tu réussiras, mais que personne n'a jamais essayé. Et c'est plutôt ça qui compte, ce que tu réussis. Colocala.
0: Ouais. Et est-ce que les blessures sentimentales font de meilleures chansons?
1: Les blessures sentimentales, non, ne font pas forcément de meilleures chansons, mais je crois que moi, ça m'a très souvent mis dans le mood pour interpréter avec toute mon âme des singles comme Dis-le-moi. Comme note sacrée dans le projet L'Humain, Nalingio, etc. Oui, etc. Oui. Il faut un petit goumen quand même dans ta vie pour que tu sentes que tu vis. Celui qui n'a pas le goumen ne vit pas.
0: Ben, il faut qu'on augmente le volume quand on dit ça. Mais tu commences donc l'EP L'Humain avec Bokaye. Que signifie ce mot exactement et quelle histoire racontes-tu dans Bokaye?
1: Nimana Komodinganga Bokaye.
0: Aïe.
1: On rentre quelque part et quand on rentre quelque part, on enlève les chaussures. On vit en toute humilité, on regarde les gens dans les yeux et il y a les anciens, il y a ceux de notre classe, comme on dit dans l'armée, et ensuite il y a les nouveaux, les bandits. Et à ce moment, avec la vie de façon générale, il faut qu'on reparte sur le fondamental de ce que nos valeurs culturelles ont réellement à apporter au monde, cette façon de se tenir. Aujourd'hui, on se dit juste bonjour. Mais avant, quand t'arrivais, on te disait Mbolo Samba, et on te prend dans les mains. C'est ces petits gestes-là qu'on n'a plus, qu'avec des singles comme Bokaye, j'ai envie de remettre sur la table, ou sinon on invite le public gabonais, le gabonais lambda, à remettre sur la table.
0: Et tu finis ce projet avec SOS. Ça veut dire quoi? Tu appelles qui au secours?
1: J'aimerais bien, moi, appeler au secours, et c'est ce que j'ai fait plutôt. Mais là, j'anticipe. Je laisse un message pour nos enfants. Je laisse un message à mes enfants en leur disant que quand on ne sera plus là, il faudra juste lever la tête et crier notre nom. Il y a deux, trois petites choses qui vont te revenir dans la tête. Si papa était là et que je vivais cette situation et je lui expliquais, qu'est-ce qu'il me dirait de faire? C'est peut-être ce souvenir que les orphelins avons souvent. Qu'est-ce qui aurait été bien? Est-ce que ma mère aurait aimé ses choix? Donc, c'est un message à eux, c'est un message à nos enfants, à notre descendance.
0: Merci Tiss Warren d'être venu dans l'Info Club. Je pense que avant de partir, tu peux nous annoncer quand même quelque chose qui se passera avant la fin de cette année 2026. C'est une exclue Afro Club.
1: Et effectivement, je suis très heureux de pouvoir en parler sur RFI. Cette annonce est sur le plateau de RFI. C'est un hommage à un monsieur particulier, Ahmed, un taximan ivoirien de la ville de Port-Gentil qui, en repartant dans son pays récemment, est décédé. Mais Ahmed me disait, je rêve que tu passes sur RFI. Je te souhaite de passer sur RFI. Et on est là, je suis là devant toi avec tout ce plaisir. Et ce que j'ai envie d'annoncer, en pensant à Ahmed, en pensant à toutes ces personnes qui croient en moi, c'est que il y a ce prochain concert qui est prévu le 12 décembre 2026 à l'Institut français de Libreville. Vous aurez sûrement passé toute une année compliquée. Vous aurez besoin de passer un bon moment. Vous aurez besoin de recharger avec des émotions positives, avec des messages positifs. Parce que ce que vous vivez, moi aussi je le vis.
0: Tiss Warren, une dernière question avant que tu choisisses le titre qu'on va écouter pour se dire au revoir. Qu'est-ce que tu voudrais laisser au Gabon dans 10 ans, 20 ans à la jeunesse gabonaise? Quelle est la vision, toi, que tu veux leur laisser et leur donner?
1: La vision ou le message que j'ai envie de laisser à la jeunesse gabonaise est autour de l'authenticité, le fait d'être soi-même, le fait d'être quelqu'un de bien, le fait d'être quelqu'un de vrai. Je me dis que s'il arrivait que je parte aujourd'hui, j'aimerais que des jeunes s'inspirent de mon parcours en se disant qu'on a respecté les étapes. C'est chaque étape, c'est un peu. Nikenge, nikenge, pesu, pesu. Et au fur et à mesure,

0: le résultat sera là devant toi. Même si c'est pas l'argent, le meilleur salaire, c'est quand tu travailles tout seul dans ta chambre, ou tu travailles tout seul entre quatre murs, ou tu rêves tout seul, et que finalement, ils sont des milliers à pouvoir suivre ce que tu as à offrir. Mais si on n'était pas authentique, je ne pense pas qu'on y arriverait. Je crois qu'on irait d'un point à un autre et on ne saurait pas exactement où on va. Voilà, voilà le message que j'ai pour la jeunesse gabonaise.
1: Moi, ce que je vais retenir, c'est que si demain tout s'arrête, eh ben, j'aurais connu un humain authentique.
0: Merci Facemaker.
1: Merci Tis Warren d'être passé dans l'Info Club. On se revoit donc le 12 décembre 2026.
0: Et
1: ce sera à l'Institut français de Libreville.
0: C'est ça.
1: Tu choisis le dernier titre qu'on écoute pour se dire au revoir.
0: Ngombi, ça te dirait?
1: Ngombi,
0: on y va.
1: Très bien. Ngombi. C'est donc la harpe sacrée.
0: Hey, la
1: allez,
0: harpe
1: c'est
0: sacrée.
1: Parti.

0: Kiss Warren Jazz pour ce moment suspendu et cette sensibilité qui nous a fait voyager dans l'Afro Club. Je rappelle que son EP L'Humain est disponible sur toutes les plateformes et rendez-vous en décembre donc pour ce concert à l'Institut français de Libreville. Et sachez que vous pourrez retrouver la version longue de cette interview sur notre site internet rfi.fr sur la page de l'Afro Club de Luxe et vous découvrirez comment Kiss Warren a nommé sa guitare. Et oui, ça va être très drôle. On vient d'écouter le titre Ma note sacrée, entre parenthèses Ngombi, qui est la harpe sacrée, c'est disponible dans l'EP L'Humain. Allez, c'est la musique qui annonce le jeu d'Arthur Bon que vous connaissez maintenant très bien. Le titre joué à l'envers. Vous avez été nombreux à nous envoyer des messages au plus 33 6 58 18 46 86, notamment Ragil qui nous écoute au Cameroun. Il n'a pas précisé la ville. Il a d'abord proposé Eminem avant de se rétracter. Et je pense que tu as trouvé la bonne réponse. Magali aussi a trouvé. Je crois que Abdelaziz aussi et Ali aussi ont trouvé. En tout cas, réagissez au plus 33 6 58 18 46 86. Allez, pour les retardateurs, il y a un petit indice. La réponse est glissée dans le jingle qui suit. Sans transition, la séquence rétro.
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0: Aujourd'hui, la séquence rétro de l'Afro Club fête les 20 ans d'un album qui, en 2006, voulait justement imaginer à quoi ressemblerait la musique du futur. Son titre, Future Sex Love Sounds, son auteur, Justin Timberlake. Nous sommes en septembre 2006. 4 ans plus tôt, Justin Timberlake a quitté l'univers des boys bands avec son premier album, Justified. Mais pour son deuxième album solo, il ne veut surtout pas refaire le même disque. Il retrouve alors l'un des architectes de son premier succès, c'est Timbaland. Et avec l'aide du producteur et compositeur Denja, ils vont construire un laboratoire sonore fait de R&B, de funk, de hip-hop, de synthétiseurs, de basses électroniques et de rythmiques parfois étranges. Et 20 ans plus tard, ce qui frappe, c'est que beaucoup de ces morceaux semble remarquablement avoir peu vieilli. Et pour raconter Future Sex Love Sounds, on a choisi 5 titres, 5 facettes d'un album qui a irrévocablement transformé Justin Timberlake en superstar mondial.

Le titre My Love est aussi celui qu'Arthur Bon a choisi pour votre jeu interactif. Le titre inversé, des synthétiseurs flottants, une rythmique minimaliste qui a réuni la pop, le R&B et le rap en 2006. Le morceau devient numéro 1 aux États-Unis et remportera d'ailleurs le Grammy de la meilleure collaboration rap-chant. Et derrière la chanson d'amour se cache déjà toute la philosophie de l'album. Justin Timberlake veut être à la fois chanteur de R&B, popstar, danseur et artiste suffisamment crédible pour dialoguer avec les grandes figures du hip-hop. Mais cet album n'est pas uniquement une succession de morceaux destinés au club. Dans Losing My Way qu'on écoute, il y a un changement total d'atmosphère. Justin Timberlake raconte l'histoire d'un homme qui a une famille, une existence apparemment normale, mais qui est en train de tout perdre à cause de son addiction à la méthamphétamine. L'idée lui serait venue après avoir regardé un documentaire consacré à cette drogue. Et c'est important parce que Losing My Way révèle l'autre visage de Future Sex Love Sounds. Derrière la fête et les lumières, il y a aussi la solitude, la dépendance, les erreurs et la possibilité de perdre le contrôle de sa propre vie. Yeah, voici le morceau qui a tout déclenché. Sexy Back. Quand le titre arrive durant l'été 2006, beaucoup d'auditeurs peinent à reconnaître Justin Timberlake. Sa voix est saturée d'effets, la batterie est agressive. Timbaland intervient directement dans le morceau et surtout, le titre ne ressemble pas vraiment au R&B que les radios diffusent à l'époque. Mais la formule est suffisamment simple pour devenir mondiale. Sexy Back devient son premier numéro 1 en solo au Billboard Hot 100 et reste 7 semaines consécutives au sommet. Et c'est avec ce morceau que Justin Timberlake et Timbaland font entrer dans la pop grand public, une esthétique beaucoup plus électronique, métallique et même expérimentale.

l'un des 36 Mafia. Et ce choix n'a rien d'anodin puisque Justin Timberlake est lui-même originaire du Tennessee. Et 36 Mafia représente cette scène de Memphis dont l'influence sur le hip-hop mondial deviendra gigantesque. Quelques mois avant la sortie de l'album, le groupe vient d'ailleurs d'entrer dans l'histoire en remportant un Oscar.

sur le morceau Shop Me Up. Justin Timberlake ne cherche pas simplement à inviter des rappeurs sur un album pop, il reconnecte aussi son disque avec le sud des États-Unis. Et on termine cette histoire avec la chanson la plus longue de l'album Future Sex Love Sounds. Le titre What Goes Around Comes Around dure plus de 7 minutes avec son interlude et il constitue l'une des productions les plus ambitieuses du disque. J'ai choisi, moi, de vous faire écouter ce qui est, selon moi, en tout cas, la plus belle réorchestration du morceau en version acoustique avec Justin Timberlake à la guitare, captée lors de la tournée 2020 Experience. Here we go.

À sa sortie, beaucoup y voient immédiatement une sorte de prolongement de Cry Me a River. Mais Justin Timberlake expliquera que l'histoire n'est directement pas la sienne. Elle est inspirée par ce qu'avait vécu l'un de ses proches. Le morceau, lui, devient aussi numéro 1 aux États-Unis. Et c'est peut-être la meilleure façon de terminer notre voyage autour de cet album. What Goes Around démontre quelque chose d'essentiel. Derrière le son révolutionnaire, il y avait aussi de vrais

0: What goes around, goes around, goes around. Ouais. On a envie de l'écouter jusqu'au bout. C'était l'histoire de Future Sex Love Sounds, l'album de Justin Timberlake sorti en septembre 2006. 12 titres sur l'édition originale et surtout un disque pensé comme un voyage continu avec l'une des grandes associations artistiques des années 2000. C'est Justin Timberlake et Timbaland. Happy Anniversary, Future Sex Love Sounds. Presque le même âge que Magali d'ailleurs. Et bravo à tous ceux qui ont percé le mystère sonore d'Arthur Bon dans le titre Joué à l'envers de la semaine.
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0: Allez, on termine cette émission en jetant un œil affûté sur les sorties fraîches de la semaine. On commence avec Ruti qui ressuscite l'esprit des grandes fêtes avec le morceau Zoblazo, inspiré de Qui vous savez.

0: Fatty remet au goût du jour la cadence mythique du Zoblazo, un peu revisité d'ailleurs ce titre, la cadence, je parle du Zoblazo, rendu célèbre dans les années 1990 donc par l'incontournable Mayway et son fameux mouchoir blanc. Allez, direction Brazzaville avec la plume engagée de Mariuska, la slameuse qui célèbre l'existence sous toutes ses facettes de la vie dans son dernier récit justement intitulé « Vie ».
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0: mais aussi les amitiés embêtantes. Quelques larmes archivées par ici.
1: C'était le titre Vie qui marque le retour fracassant de la poésie urbaine et du slam de Mariuska en République du Congo, profondément humaniste, chargé de courage et d'engagement, avec une émotion juste qui parle directement à l'âme. Merci Mariuska. Allez, cap sur la Guinée avec la tradition pastorale modernisée cette fois par Habib Fatako sur le titre Love Éternel. On en reparle juste après.

L'artiste guinéen, fils de Sekouba Fatako, sera en concert le 18 décembre au Zénith de Paris. Il est d'ailleurs conseillé de réserver dès maintenant, comme on dit. Et on embrasse tous les auditeurs de Conakry qui sont connectés via un VPN. Et pour clore cette sélection avec une décharge d'énergie pure, retour à Abidjan avec les rois du rap ivoire. Kiff nos beats, nous assommes avec le banger Doi. Oui, c'est ça, c'est Doi.

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1: Kiff No Beat remet les pendules à l'heure avec Doi, le single du retour du collectif de rap ivoirien sorti en version audio le 14 août dernier, suivi de son clip vidéo officiel le 11 septembre. Les 5 loups d'Abidjan se réunissent sur une production signée Shadow Chris. Ça fait plaisir de les revoir ensemble. Et c'est ici que l'Afro Club Deluxe referme ses portes pour ce vendredi 18 septembre avec, comme toujours, Arthur Bon à la réalisation. C'est lui la pièce maîtresse de cette émission. Vendredi prochain, on reviendra sur la affaire Ed Sheeran qui ne cesse d'évoluer de jour en jour. Oui, promis, je ferai attention. Et d'ici là, restez bien branchés sur RFI, car dans une minute, c'est le retour du journal. Passez un excellent week-end, soutenez la création vivante et surtout, faites du sport.

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4: Soyez les bienvenus à l'écoute de RFI, Radio France Internationale. Il est 3h ici à Paris, 1h en temps universel et c'est l'heure de votre rendez-vous avec l'actualité.
5: Jérôme Bastion.
4: Au sommaire de cette édition, la reprise des hostilités au Yémen, le long du littoral sur la mer Rouge, perturbe non seulement le trafic saoudien via le détroit de Bab el-Mandeb, mais elle jette aussi sur les routes toujours plus de déplacés et les humanitaires lancent un cri d'alarme. Dans ce contexte régional toujours plus instable, les Chinois sont en train de renforcer l'équipement et les capacités de leur base militaire de Djibouti, leur seule emprise extérieure reconnue, située à un carrefour de plus en plus stratégique. Le Royaume-Uni fait un nouveau petit pas en direction de l'Europe, un peu moins de 7 ans après avoir quitté le bloc avec fracas. Londres voudrait réintégrer plutôt le dispositif Made in Europe, sans quoi son économie risque de souffrir. Les négociations sont lancées. Et puis le Premier ministre français cherche à faire des économies sur le futur budget 2027 en tentant de raboter certaines prestations sociales versées aux étrangers, tirant vers l'argument de la préférence nationale chère à l'extrême droite. Au Yémen, donc, le nombre de personnes déplacées par les combats dépasse désormais les 104 000 en une dizaine de jours. L'Organisation internationale pour les migrations, l'OIM, qui dépend de l'ONU, appelle donc à une action urgente alors que les affrontements se poursuivent, notamment sur la côte ouest. Les besoins humanitaires augmentent tandis que les travailleurs humanitaires peinent à suivre le rythme des déplacements de population. Abla Junaidi.
6: Dès le début de l'offensive des Houthis, les humanitaires s'en alarmaient. Un nombre toujours plus grand de déplacés se répandant en quelques heures à travers plusieurs provinces, rendant leur décompte et donc la réponse à leurs besoins complexe. Le rythme des déplacements dépasse les capacités de suivi des humanitaires, souligne l'organisation. D'après le dernier décompte de l'OIM ce vendredi, désormais plus de 100 000 personnes ont été contraintes de fuir leur foyer. La région de Taiz concentre à elle seule 63 000 de ces personnes. Les familles fuient parfois de nuit avec très peu d'affaires, s'alarme l'organisation onusienne. Celle-ci fournit des abris d'urgence, des articles de première nécessité, une aide alimentaire et des services de protection au Yémen, mais aussi en Afrique. De l'autre côté du détroit de Bab el-Mandeb, au cœur du conflit, à Djibouti, 2776 personnes ont également été recensées par l'OIM en provenance du Yémen. L'organisation appelle les donateurs à financer rapidement la réponse humanitaire, alors que de nouveaux déplacements sont attendus dans les prochains jours.
4: Merci Abla Junaidi. Et puis je vous le disais en titre, la reprise des hostilités dans ce pays a fortement affecté les exportations saoudiennes. Selon la société de suivi maritime Kepler, sur les 7 derniers jours, seuls 5 navires chargés de marchandises saoudiennes ont pu quitter la mer Rouge en franchissant Bab el-Mandeb, soit moins du tiers du trafic hebdomadaire habituel enregistré depuis le début de l'année. Et dans cette région, la Chine renforce sa capacité à surveiller les opérations militaires à la fois sur le Moyen-Orient et sur l'Afrique, selon le centre de réflexion américain Center for Strategic and International Studies. Pékin a installé de nouveaux équipements de communication et de renseignement sur sa base de Djibouti, sa seule implantation militaire officiellement reconnue à l'étranger, une base idéalement située au cœur d'une région région devenue hautement stratégique, Cléa Broadhurst.
0: De nouvelles antennes, des systèmes de communication par satellite et deux complexes apparus depuis 2024. D'après les images commerciales analysées par le CSIS, la base chinoise de Djibouti change clairement de dimension. Ces équipements permettraient à Pékin de communiquer de manière sécurisée avec ses navires et ses avions déployés dans la région, mais aussi de surveiller les forces étrangères. Même sans décrypter leurs échanges, la Chine pourrait tirer de précieux renseignements de l'origine, de la fréquence ou du rythme des signaux émis. Or, les Américains, les Français, les Italiens et les Japonais disposent tous de bases militaires à moins de 16 kilomètres. L'emplacement est stratégique. Djibouti se trouve à l'entrée de la mer Rouge, près du détroit de Bab el-Mandeb, par lequel transite environ 16% du commerce maritime mondial. Ouverte en 2017, la base servait d'abord à soutenir les opérations anti-piraterie chinoises. Mais avec les attaques des Houthis et les conflits impliquant l'Iran, Israël et les États-Unis, elle devient aussi un poste d'observation privilégié. Et un relais essentiel pour une Chine qui veut projeter sa puissance toujours plus loin de ses côtes. Cléa Broadhurst, Pékin, RFI.
4: Et puis, sachez que des fortes explosions ont retenti tôt samedi à Riyad. Ont constaté des journalistes de l'AFP après une alerte aérienne émise par les autorités d'Arabie Saoudite. Une première dans la capitale saoudienne depuis l'intensification des combats au Yémen voisin. La zone est concernée par une menace aérienne hostile, avertit un message reçu par les habitants de la capitale sur leur téléphone. Des journalistes de l'AFP ont ensuite entendu deux explosions. L'alerte a été levée environ une demi-heure plus tard par la défense civile saoudienne qui n'a pas identifié la menace aérienne. RFI, 3h et bientôt 6 minutes ici à Paris, 1h06 en temps universel et 2h06 à Londres. Les ministres des Finances de l'Union européenne étaient réunis ce vendredi à Dublin, réunion qui continuera ce samedi. Au programme, la mise en place d'un programme Made in Europe pour favoriser les produits européens plutôt que ceux venus, par exemple, de Chine. Les 27 seront accompagnés d'un invité extérieur, leur homologue britannique John Healey, car Londres espère pouvoir rejoindre ce programme Made in Europe, bien qu'ayant quitté l'Union au 31 janvier 2020. À Londres, les explications d'Emeline Vain.
5: S'il est exclu du programme Made in Europe en tant que non-membre de l'Union européenne, le Royaume-Uni pourrait se voir imposer des barrières commerciales et cela pourrait coûter cher à son économie. Rien que les voitures, par exemple, représentent près de 20 milliards d'euros d'exportation chaque année. John Healey, le chancelier, doit rencontrer plusieurs homologues européens. Un peu de séduction, surtout pour les pays qui abritent des entreprises de la tech ou de la finance. Et un peu de chantage aussi. Le Royaume-Uni remet désormais en cause la signature d'un accord de réinitialisation des relations, un réchauffement après des années de tensions liées au Brexit. Des sources gouvernementales assurent qu'aucune date ne sera fixée pour un sommet euro-britannique sans l'inclusion du Royaume-Uni dans le Made in Europe. En échange, Londres pourrait adoucir sa position sur les sujets importants pour l'UE, en particulier la mobilité étudiante et l'alignement réglementaire sur les produits alimentaires. Le temps presse, la France, à l'origine du texte, souhaiterait une approbation du Made in Europe d'ici la fin de l'année. Emeline Van Londres, RFI.
4: Et puis en France, Sébastien Lecornu, le Premier ministre, propose d'instaurer un délai de carence pour le versement de certaines allocations aux étrangers. Le Premier ministre est toujours à la recherche d'économies pour boucler le budget 2027 et il affirme que quand un étranger arrive en France de manière légale, il n'a aucune carence pour se faire ouvrir ses droits là où un Français venant lui de l'étranger est obligé à un délai de carence, ce qui l'entend changer. Alors est-ce que, comme l'affirme le Premier ministre, les Français expatriés ont effectivement moins de droits sur leur propre territoire qu'un étranger nouvellement arrivé ? Élément de réponse avec Clotilde Hazard.
7: Le seul délai de carence qui existe pour un Français revenant de l'étranger concerne sa réinscription à la sécurité sociale. Il doit, dans certains cas, justifier de 3 mois de résidence en France. Mais c'est aussi la règle pour un étranger avec un titre de séjour. Sur ce point, pas de différence. Pour les aides au logement, les APL et les allocations familiales, il n'existe pas non plus de délai de carence générale. À noter que depuis juillet, les étudiants extra-européens ne peuvent plus bénéficier des APL, sauf s'ils sont boursiers. En revanche, revanche, pour le RSA et le minimum vieillesse, l'ASPA, les étrangers sont soumis à des conditions de séjour bien plus longues, 5 ans pour le RSA, 10 ans pour l'ASPA. Ces conditions ne s'appliquent pas aux réfugiés et bénéficiaires de la protection subsidiaire. Les ressortissants algériens bénéficient eux aussi d'un régime particulier. Ils ne sont pas soumis à ces durées de résidence, en vertu notamment de l'accord franco-algérien. Dans tous les cas, les étrangers n'ont pas un accès plus rapide aux prestations sociales que les Français de retour dans leur pays.
4: Merci Clotilde Hazard. Je vous rappelle cette annonce choc faite par le président Trump ce vendredi soir, dans la nuit en fait. Le président américain a annoncé sur son réseau Truth Social que le Groenland et le Danemark avaient signé, s'apprêtaient plus exactement à signer avec les États-Unis un accord réservant à Washington un contrôle permanent de la sécurité du territoire rattaché à Copenhague. Le Danemark et le Groenland ainsi que les États-Unis disent s'attendre à signer cet accord en marge de l'Assemblée générale des Nations Unies qui s'ouvre la semaine prochaine. Plus de détails dans nos prochaines éditions. C'est la fin de ce journal. Merci à vous de l'avoir suivi. Tout de suite, vous retrouvez Priorité Santé et il est 3h10 ici à Paris.
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16: Bonjour à toutes et à tous. Nous avons choisi de consacrer une nouvelle émission Questions de femmes à l'allaitement maternel. Cette pratique à la fois profitable pour le bébé comme pour sa maman. Nous allons parler des nombreux bénéfices de cette première alimentation pour le nourrisson qui est recommandée pour les 6 premiers mois de la vie par l'Organisation mondiale de la santé. Un allaitement maternel exclusif, d'autant plus important lorsque l'on vit dans des régions où l'accès à l'eau potable n'est pas évident, où le risque infectieux est réel et où des foyers de malnutrition restent présents. Le lait maternel, on dit souvent que c'est le premier vaccin, un concentré d'immunité, une hydratation assurée, mais aussi un moment qui renforce l'attachement entre la mère et son enfant. Et vous prenez la parole, vous posez vos questions au 33 7 61 18 46 41, le numéro WhatsApp de l'émission pour savoir quelle est la composition du lait maternel. Est-ce qu'il y a des conseils pour éviter certaines douleurs, certaines petites complications? Comment savoir si le bébé est rassasié? Avec une spécialiste à votre écoute dans Priorité Santé. On l'a dit, l'une des toutes premières recommandations de l'OMS en matière de santé, comment adopter la position idéale quand on allaite son bébé? Y a-t-il un régime recommandé pour les femmes qui nourrissent leur enfant au sein? À votre écoute, on retrouve à Dakar, Bigé Bambodj. Bonjour madame.
17: Bonjour.
16: Vous êtes maîtresse sage-femme au niveau de la maternité de l'hôpital Aristide Le Dantec, sage-femme technicienne supérieure de santé. Vous êtes aussi la présidente de l'association des sages-femmes du Sénégal. Et vous vous trouvez en ce moment dans les studios de RFI en full day et mandinquant, dont on remercie bien sûr toute l'équipe pour son accueil.
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16: Des questions de base, des questions concrètes, puisque dans quelques minutes, bien sûr, nous allons donner la parole aux auditrices de l'émission. Bigé Bambodj, est-ce que l'allaitement maternel, c'est quelque chose qui se prépare bien avant l'arrivée de bébé, donc avant sa naissance?
17: Oui, parce que la femme doit être préparée, il doit être soutenu, appuyé à allaiter. Depuis le premier trimestre de la grossesse, la sage-femme ou le gynéco qui suit la femme la prépare en lui donnant les conseils nutritifs, comment elle doit s'alimenter, comment faire pour éviter le stress, parce que tout ça, ça permettra d'améliorer, optimiser la production de lait, mais également on lui parle des avantages du lait maternel, mais surtout à la salle de naissance. Donc, on débute très tôt la mise en sein précoce dans les 30 minutes qui suivent l'accouchement.
16: Ça veut dire que ce conseil, il va aussi être appliqué par les sages-femmes qui vont assurer cette fameuse mise au sein précoce.
17: Oui, donc elles sont préparées et travaillent en parfaite adéquation avec celles qui font les suivis de la grossesse et également la femme, parce que c'est pour lui permettre également de réclamer son bébé le plus rapidement possible, même sur la table d'accouchement.
16: Alors bien sûr, on parle de cette recommandation de l'OMS, mais pour autant, pas question de stigmatiser les femmes qui n'allaitent pas, que ce soit par choix ou par nécessité.
17: Non, on ne peut pas stigmatiser. Nous, on ne fait qu'encourager parce que nous insistons sur la qualité du lait maternel qui est un aliment complet, approprié pour l'être humain. Mais ça peut être un choix, comme ça peut être une obligation de ne pas pouvoir allaiter. Mais même pour ces femmes-là, on a l'obligation en tant que sage-femme de les accompagner dans la parentalité, parce que même si elles n'allaitent pas, on doit l'aider, assurer son rôle de mère, renforcer le lien entre le bébé et la maman.
16: Alors au cours de cette émission, on va voir qu'il peut y avoir des petits problèmes, notamment au démarrage, mais aussi on va voir surtout les très très nombreux bénéfices. Quand on dit Big et Bambodge que l'allaitement maternel, c'est le premier des vaccins. Qu'est-ce que ça veut dire?
17: Parce que surtout le colostrum, qui est le premier lait qui est produit par le sein, qui a une couleur jaunâtre, donc c'est un lait qui est très riche et qui a des anticorps qui permet au bébé de pouvoir renforcer ses défenses immunitaires, et c'est pourquoi on dit que c'est le premier vaccin, parce que la plupart des maladies infantiles que la maman a déjà contractées, donc elle a développé ses anticorps qui traversent la barrière du lait maternel pour pouvoir aller chez le bébé et assurer cette défense immunitaire.
16: Il y a une autre évidence, c'est la composition du lait. Pas besoin de doser, pas besoin de faire bouillir de l'eau pour s'assurer qu'on ait une eau sans bactéries. Ça veut dire que, on va dire tout simplement, c'est prêt à consommer.
17: Oui, c'est prêt à consommer et la composition du lait est adaptée selon l'âge du bébé.
16: C'est magique, hein. C'est magique.
17: Oui, et même au-delà de l'âge du bébé, selon le terme même du nouveau-né, qu'il soit prématuré, de petit poids, le lait maternel s'adapte à l'état du bébé.
16: Alors, on va voir aussi qu'il peut y avoir un certain nombre de problèmes, parce que tout n'est pas forcément très simple, notamment associé à la position du bébé ou de la maman au moment de la tétée, de l'allaitement. Qu'est-ce que vous pouvez donner comme conseil à ce sujet?
17: Donc, il faudrait que la maman soit assise confortablement ou qu'elle soit positionnée de manière confortable. Parce que ce qu'on leur recommande, c'est que le bébé doit être couché ventre contre ventre. Donc, ce contact peau à peau également qui stimule le développement psychomoteur de l'enfant. Donc, il faut également qu'on apprenne à la maman comment donner le sein, que c'est le bout, le mamelon et une partie de l'oreille qui doit être dans la bouche du bébé. Et ainsi, elle arrive à donner le sein correctement en étant confortablement installée. Et également, ça permet au bébé de sucer correctement sans se fatiguer.
16: Juste une question avant un premier témoignage. En termes d'hygiène, Big et Bambodge, par exemple, avant et après la tétée, qu'est-ce qui est particulièrement recommandé? Là, bien sûr, on lutte contre le risque d'infection.
17: Oui, sur la table d'accouchement, comme on parle de mise au sein précoce, donc déjà, on aide la maman à bien nettoyer ses seins avant de le donner. Et c'est ça qui est recommandé avant chaque tétée. On le recommande de bien nettoyer le sein, mais également de porter des habits qui vont pouvoir protéger toute infection. Et le lait maternel, ça permet de réduire les risques d'infection parce que il est tellement bien conservé que avec un tout petit peu de précaution, l'enfant peut s'alimenter correctement sans risquer de faire une infection.
16: Aujourd'hui au Sénégal, est-ce qu'on connaît la proportion de bébés nourris au sein par rapport à ceux qui sont nourris au biberon, donc avec du lait en poudre?
17: Au Sénégal, le taux d'allaitement maternel, surtout l'allaitement exclusif, était descendu aux environs de 30-38%, pas moins de 40% chez les femmes. Mais généralement, la plupart des femmes, elles font l'allaitement, surtout l'allaitement mixte. Parce que c'est pourquoi nous, notre combat de tous les jours, c'est comment les aider, les encourager à faire l'allaitement exclusif au sein pendant les 6 premiers mois de vie, parce que l'enfant n'a pas besoin de prendre de l'eau. Et cette eau-là peut être parfois source d'infection, parfois n'étant pas très potable ou très stérile. Et donc, c'est ça que nous faisons pour les inciter vraiment à allaiter exclusivement au sein. Donc, le problème que nous avons au Sénégal, c'est surtout le taux de mise au sein précoce qui est très bas. Parce que parfois, par exemple, des femmes qui accouchent dans le privé, on leur donne pas directement leur bébé parce que parfois on pense qu'il faut les laisser se reposer avant d'avoir le bébé. Celles qui viennent d'être césarisées également, elles peuvent pas tout de suite donner le sein. Mais surtout, en salle d'accouchement également, le fait de séparer les bébés de leur maman constitue un des obstacles à l'allaitement maternel. Mais beaucoup d'efforts sont en train d'être faits pour faire comprendre aux femmes l'intérêt de donner le sein, mais également de les accompagner à mettre en œuvre leur plan d'allaitement maternel.
16: Donc, enseigner tout ça non seulement aux mères, mais aussi aux équipes soignantes. Nos premiers témoignages tout de suite.

0: Et c'est la palabre au féminin de Charlie Dupio, notre reporter. Aujourd'hui, elles sont six autour du micro dans les locaux de l'association Uraca Basiliade qui accompagne des personnes en exil sur les questions de santé. C'est dans le 18e arrondissement de la capitale. À Paris, vous allez entendre les voix de Violaine, Aka, Honorine, Berthe, Antoinette et Nathalie. Elles ont entre 27 et 60 ans. C'est Honorine qui entame la discussion et elle a sur les genoux son petit garçon de 2 ans, Francky.
1: L'allaitement, pour moi, ça n'a jamais été facile pour une femme. Parce que le moment où je commence déjà à faire l'allaitement, là, ton sommeil s'arrête.
2: Vous avez allaité jusqu'à quel âge?
1: Francky, je ne l'ai pas allaité. Je n'ai pas eu la chance d'allaiter Francky. En fait, je suis arrivée, je suis venue en France, j'ai fait un mois, j'ai accouché. J'avais du mal à me nourrir pendant ma grossesse. Du coup, quand l'enfant est sorti, je n'avais pas de lait, comme ça. Je n'avais pas de poitrine, j'avais seulement le ventre là. On m'a mis les remèdes pour sortir le lait, rien.
2: Est-ce que c'est un regret pour vous?
1: Oh, pour moi, c'est pas un regret. C'est ça qu'il allait encore tirer tous mes os là. J'allais me retrouver sans poitrine. Pour moi, sincèrement, ça a été un soulagement. Si j'allais être Francky et la perruque que je traversais, je sens que j'allais péter une câble. J'allais pas être bien dans la tête, mais comme je pouvais pas lui donner lait maternel, mais... On me fournissait du lait tout le temps, les bébés, pour le nourrir. Francky était toujours en forme.
3: Moi, j'ai allaité, mais ma fille, dès qu'elle a commencé à pousser ses dents, elle s'est auto-sévrée. À 3 mois, les dents ont commencé à sortir, 4 dents en même temps. Donc, quand je lui donnais le sein, elle a commencé à mordiller. Je me dis que comme il y avait déjà des dents dans la gencive, ça lui démangeait. Elle s'est auto-sévrée, alors je continue avec le lait.
2: Quand vous dites elle s'est auto-sevrée, ça veut dire qu'elle n'avait plus envie du sein?
3: Oui, elle ne prenait pas le sein. Elle a arrêté comme ça, elle a préféré le lait.
2: Le lait infantile artificiel?
3: Oui.
2: Et vous, qu'est-ce que ça vous a fait que ça s'arrête comme ça brutalement?
3: Au départ, j'étais un peu soucieuse parce que à la PMI, on me disait de l'allaiter avec le lait maternel. Bon, c'est ce qui est conseillé, c'est ce qui est normal pour que l'enfant soit protégé et des anticorps.
2: Parce qu'à la PMI, donc la PMI, c'est des centres de protection maternelle et infantile où on peut donner des conseils sur la parentalité. On vous a dit que c'était mieux d'allaiter.
3: Du coup, moi, ça m'a fait un peu peur. Mais bon, après, elle a arrêté de se nourrir avec mon propre lait.
4: Quand j'ai accouché mon premier fils, j'ai commencé à allaiter. J'ai eu mal au téton, au bout. Tellement mal. J'avais tellement les douleurs que je mettais le doigt, je me cachais, je mettais le doigt et...
2: Mais donc c'était le doigt en fait à la place du téton pour qu'il tète votre doigt.
4: Le téton, oui. Et comme ça, il perdait le poids. Et ma maman a dit, tu vas perdre ton enfant, il faut faire les efforts. Et comme l'enfant ne veut pas le lait artificiel, qu'est-ce que tu dois faire? Il faut faire les efforts, tu allaites ton bébé. Et quand j'ai compris que je risque de perdre mon enfant, j'ai commencé à l'aider à donner, j'ai fermé les yeux, il y avait tellement les douleurs et après c'était passé.
2: Ça a duré combien de temps les douleurs?
4: Pour le premier, ça a duré 2 semaines. Mais quand j'ai accouché le deuxième, troisième, je n'avais plus de problème. Et après, j'étais contente d'allaiter mon bébé. Voilà, je n'avais plus de problème. Mais le début était tellement difficile.
2: Vous, Nathalie, vous avez un bébé de 1 mois. Comment ça se passe l'allaitement si vous allaitez?
1: Au début, à l'accouchement, on donnait le lait maternel et le lait artificiel. Et c'est elle qui a choisi le lait artificiel parce qu'avec le lait maternel, elle prenait pas. Elle tirait, mais à chaque fois, elle avait tout en faim. Donc, après, ils ont donné des médicaments et ça n'a pas été. Donc, j'ai continué avec le lait artificiel parce que j'avais des copines aussi qui donnaient, qu'ils ont forcé à donner et l'enfant ne reprenait pas du poids, elle perdait du poids. Donc, moi, j'ai pas voulu insister. Et moi, avant, j'avais déjà peur de l'allaitement. Donc, ça a été un soulagement qu'elle n'a pas voulu le lait. Donc, c'est resté comme ça. Et en plus, je veux pas que ma poitrine, je veux c'est tout ça. Si je veux préserver ma poitrine, c'est normal. Pour moi-même.
5: Il y a des femmes qui ont peur que les seins tombent, quoi. Donc c'est pourquoi ils ne veulent pas allaiter les enfants.
6: Ça va trop s'affaisser. Donc. Oui, bon, moi j'ai la chance d'avoir quand même une belle poitrine. Donc, jusque-là, ce n'est pas quand même trop comme ça, là.
2: Voilà. Pas trop descendu.
6: Non. C'est la chance que j'ai.
7: Bon, comment j'ai fait mon fils, il tétait tellement
1: que je voulais pas que mes seins tombent, donc je l'ai sévré vite. Il tétait trop, on dit les garçons têtent beaucoup. Donc je l'ai sévré pour ne pas que mes seins s'abîment. Là, je l'ai fait. Donc j'ai des seins qui sont bien. Oui, parce que tu te retrouves, nous on dit, tes seins comme sur ta tête. Vous connaissez les tapettes, les sandales on porte là. Quand l'enfant tête trop, ça tombe comme ça, on t'insulte avec. On dit, ah, c'est ça, on aurait une tapette. Plat. Tu vas te retrouver avec des sandales sur ta poitrine. Donc moi, j'ai sévré vite mes enfants. 8 mois, l'autre 6 mois. J'ai sévré vite mes enfants pour ne pas que mes seins soient comme des sandales.
7: Si on a fait, si Dieu a permis que nous puissions avoir des seins, c'est pour allaiter les enfants. Hein, ce n'est pas pour préserver. Parce que chaque femme doit obligatoirement donner le lait maternel aux enfants. Parce que c'est très important. Il y a beaucoup de vitamines.
1: Moi, ce n'est pas comme si c'était volontaire. Mais je dis aussi, ces femmes qui ont décidé de ne pas allaiter, on ne peut pas leur dire que non, c'est obligatoire. Non, chacun est ton corps, tu es libre de ton corps. Ce n'est pas parce que tu as fait un enfant que tu vas allaiter. Et si des personnes ont décidé de ne pas allaiter, à ces personnes, on ne peut pas les en vouloir aussi, c'est leur corps.
0: Et c'est leur choix, des témoignages avec Charlie Dupio, Biguet Bambot. J'imagine que vous entendez pas mal ce genre d'échange, de débat entre femmes.
8: Régulièrement. Nous entendons cela. Je voudrais tout d'abord rassurer les femmes pour leur dire que l'allaitement, c'est bien plus que de la nourriture. C'est un processus biologique et émotionnel complet. Mais c'est un choix personnel. Parfois, ce choix peut être guidé par la méconnaissance. Ça peut être guidé par la peur, par le stress. Parce qu'il y a tellement de rumeurs qu'elles ne sont pas bien préparées. Donc nous, quand on a ce genre de discussion, on respecte leur choix, mais également on les aide à être assez fortes pour comprendre qu'elles peuvent donner le sein tout en étant épanouies, sans avoir ce risque d'avoir des tapettes à la poitrine, comme disait quelqu'un.
0: Alors, elle dit des sandales, nous en France, on dit des gants de toilette. Chacun ses expressions dans la francophonie. On va tout de suite prendre en ligne une première auditrice, on part pour le Gabon.
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0: Sur RFI. Et c'est Nina qui est avec nous. Nina, bonjour.
10: Bonjour.
0: Alors Nina, vous êtes la maman de combien d'enfants ?
10: Alors moi, j'ai 3 enfants.
0: Est-ce que vous avez allaité les 3 ?
10: Bien sûr, j'ai allaité tous mes enfants. Le premier, la troisième, c'était vraiment très bien parce que j'avais beaucoup de lait. Je remplissais même des biberons avec mon lait. Mais malheureusement, la deuxième, je n'avais pas beaucoup de lait pour allaiter l'enfant.
0: Est-ce que vous avez des explications ? Est-ce que vous avez compris pourquoi il y avait moins de lait pour l'enfant du milieu ?
10: Justement, je n'ai jamais trop compris pourquoi. Parce que je n'ai pas changé mon alimentation. Je n'ai pas changé mes habitudes. Je suis restée la même vu que la troisième avait beaucoup de lait.
0: Est-ce que vous étiez beaucoup plus fatiguée pour la deuxième ?
10: Non. J'étais bien, je ne suis pas très fatiguée, vu que je n'avais pas beaucoup de lait. J'ai même vu à 8 à changer de régime. Malgré tout, je n'avais pas beaucoup de lait.
0: Et comment vous l'avez vécu sur le plan émotionnel et psychologique, ces difficultés pour allaiter votre fille ?
10: J'en ai beaucoup souffert parce que l'allaitement, c'est vital pour une maman. Pour moi, l'allaitement, c'est une communication physique, physiologique, spirituelle, mais avec notre enfant.
0: Est-ce que vous diriez que c'est un moment de bonheur, cet allaitement ?
10: C'est vraiment un moment de bonheur. C'est quelque chose de magique pour la maman, d'allaiter son enfant, de vous regarder dans les yeux, de communiquer comme cela, en trompant l'enfant les doigts, en souriant, des petites caresses sur la joue. Donc moi, j'en ai vraiment souffert avec mon deuxième enfant.
0: Et vous avez pas mal de questions à nous poser, alors on va y aller tout de suite avec vos questions, je vous en prie Nina.
10: Oui, j'avais une question déjà pour comprendre pourquoi j'ai eu d'abord ce décalage-là. Pourquoi avec mon deuxième enfant, le lait, il n'y en avait pas assez et ça m'a fait beaucoup souffrir. Pourtant, j'avais toujours la même alimentation. Donc après, j'aimerais savoir, lors de l'allaitement, j'ai vu la PMI, on était à l'hôpital avec des autres filles, elles avaient des bouts de sang, des tétons vraiment tout noirs. Après, moi, je ne les ai pas. Je me dis, est-ce que je pourrais les avoir? Qu'est-ce qui les cause et comment enlever tout ce noir qui est tout autour du téton qui se forme toujours?
0: Vous trouvez ça disgracieux, cette couleur?
10: Je trouve pas ça beau parce que c'est pas quelque chose qui en est avec. Je pense que c'est peut-être à chaque allaitement qu'elles ont eu ce noir-là. Parce que lorsqu'on allaitait en chambre, pour moi, j'ai sorti mon téton, Elles ont dit, waouh, tu as des beaux seins. Et puis elles disaient, ah, mais c'est pas propre, pourquoi pour moi, ça noircit comme ça. Et moi-même, je n'ai pas trouvé ça beau. Et elle disait justement, comment on peut faire pour enlever cela, qu'est-ce qui cause cela. Pourtant, moi, j'étais peut-être mon troisième enfant, mais je n'avais pas ça. Et elles avaient ça, d'autres avaient seulement deux enfants.
0: C'est une question de goût, hein, ça, je ne sais pas s'il y a vraiment une réponse là-dessus. En tout cas, différentes expériences en termes d'allaitement en fonction des enfants, Big et Bambodge, bien sûr, il faudrait discuter davantage et peut-être très longtemps avec Nina, on n'a pas forcément le temps. Mais est-ce que vous avez observé ça aussi, des mamans qui vont très bien allaiter les deux premiers et pour le troisième, ça va être beaucoup plus compliqué?
8: Oh, il arrive qu'une maman entre les bébés, qu'il y a un des enfants où il y a eu des problèmes d'allaitement parce que parfois le stress, parfois il y a des problèmes psychologiques, peut-être que c'est une personne qui peut-être a perdu son travail ou peut-être qu'il y a... Donc il peut y avoir des problèmes de stress qui peut déjà impacter sur la quantité du lait. Mais d'après ses explications, l'accouchement s'est bien passé, elle n'a pas changé de rythme, elle a pas changé d'environnement, et elle donnait le sein, donc parfois c'est, on ne trouve pas des causes par rapport à ça. Ou peut-être que c'est le bébé lui-même qui n'aimait pas trop le lait maternel et qui ne tétait pas très bien parce que c'est la succion qui va stimuler la production du lait. Plus le bébé va prendre le sein, plus cette production va augmenter. Donc j'avoue que comme ça, je ne sais pas trop comment
0: ça a pu se passer. On ne peut pas le dire à distance. La deuxième question, Nina, c'était sur une question esthétique, la couleur du mamelon qui change avec l'allaitement. Vous avez des éléments de réponse?
8: Oui, ça change même pendant la grossesse parce qu'il y a une hyperpigmentation du mamelon et de l'aréole. Donc si c'est une personne de peau noire, c'est, ça noircit davantage. Si c'est une personne de peau claire, donc ça vire au rouge, genre rouge bordeaux. Donc c'est une hyperpigmentation qui se passe. Donc juste dire aux femmes que c'est passager, c'est dû à l'imbibition hormonale et que après ça va revenir à l'état normal, mais normalement le bout de sein est plus noir, de même que l'oreille, le mamelon et l'oreille, ils sont beaucoup plus noirs que le reste du corps. Et même pendant la grossesse, on peut avoir des genres de croûtons qui sont sur le sein, mais qui, c'est juste physiologique qui sont là et qui vont partir dès que l'enfant commence à prendre le sein.
0: Voilà pour ces réponses à ces deux questions de Nina, que l'on remercie infiniment pour sa participation et son témoignage. Son choix musical aussi, parce qu'elle a choisi de nous faire partager la chanson de Dementos et Non Boulat. Le titre, c'est Elonée. On va se retrouver avec d'autres questions de femmes juste après Big et Bambodge, toujours sur RFI.

0: Priorité santé sur RFI, on parle de l'allaitement maternel dans notre émission Questions de femmes, toujours dans les studios de RFI Dakar, Bigué Bambodge, présidente de l'association des sages-femmes du Sénégal, et sur notre répondeur, une auditrice de Banjul, donc de la Gambie, qui témoigne, c'est Fatima, on l'écoute.
1: Bonjour l'équipe Priorité Santé, je suis Fatima, âgée de 58 ans bientôt, et j'appelle de Banjul. Je voulais partager mon expérience. J'ai eu une seule grossesse et un seul enfant dans ma vie. Pendant que j'allaitais, je n'ai jamais eu mes règles et j'ai allaité pendant 2 ans presque. Au moment quand j'ai arrêté l'allaitement, eh bien, j'ai eu un retour aux règles. Alors, quelque chose qui me titille de 2001 à maintenant, c'est que qu'est-ce qui explique ce fait d'avoir un arrêt des règles pendant l'allaitement et juste après qu'on ait terminé d'allaiter, on a un retour de couche. Ça me titille et je profite de l'occasion pour vous poser cette question et puis aussi partager mon expérience. Je vous remercie.
0: Alors, une question sur ce qui se passe dans le corps des femmes quand elles allaitent. Bigué Bambodge, l'aménorrhée, l'allaitement maternel, qu'est-ce que vous pouvez expliquer à notre auditrice de Gambie?
2: L'aménorrhée est fréquemment observée chez les femmes qui allaitent, surtout celles qui allaitent exclusivement au sein, parce que la tétée induit une production de prolactine et d'ocytocine qui inhibe. Donc la prolactine va impacter sur la production du lait, l'ocytocine va impacter sur l'aménorrhée. Et c'est ça qui explique pourquoi les femmes ne voient pas leurs règles quand elles allaitent. Il y en a qui, au bout de 6 mois, elles peuvent revoir ces règles, 8 mois, 1 an. Mais pour certaines femmes, pendant toute la durée de l'allaitement maternel, surtout qu'elles allaitent régulièrement leur bébé, donc cette succion, surtout l'allaitement la nuit, amène cette production d'ocytocine. C'est pourquoi l'allaitement maternel pendant les 6 premiers mois est considéré comme une méthode contraceptive parce que il y a une absence de règles.
0: Alors maintenant, on a une auditrice de Thiès, hein, juste à côté de chez vous, c'est Ramatoulaye qui est en ligne. Ramatoulaye, bonjour.
3: Bonjour, RFI.
0: Alors, pas mal d'ambiance autour de vous à Thiès. Vous êtes la maman d'un bébé que vous allaitez, il a quel âge ?
3: 15 mois.
0: 15 mois le bébé, et vous appelez suite à un problème qui est localisé sur votre sein, c'est ce que vous avez expliqué en préparant l'émission. Vous pouvez nous expliquer ce qui se passe ?
3: Oui, c'est à 11 semaines de grossesse. J'ai senti quelque chose au niveau du chien droit.
0: Vous avez consulté à ce moment-là?
3: Oui, j'ai consulté en gynéco. Il m'a fait une échographie, ma mère. Il m'a dit que c'est un kyste mammaire.
0: Un kyste mammaire. Est-ce que vous avez eu un prélèvement au niveau de cette grosseur sur le sein?
3: Oui, c'est après l'accouchement que j'ai fait une cytopunction au niveau du chien droit.
0: D'accord.
3: Mais on m'a parlé d'une opération.
0: Pour retirer le kyste, donc c'est un kyste bénin, on vous a parlé de l'opération, et vous avez des questions par rapport à ça, je vous en prie, allez-y Ramatoulaye.
3: Oui, c'est ça, je voudrais savoir s'il n'y aura pas de conséquences pour l'opération, puisque depuis lors, je n'ai pas retourné à l'hôpital.
0: Vous n'êtes pas retourné à l'hôpital. Si vous faites cette opération, vous allez la faire où? Vous allez la faire à Thiès ou vous allez la faire à Dakar?
3: Je ne sais pas encore, je n'ai aucune idée pour cela.
0: Donc en fait, vous avez des inquiétudes par rapport à des complications de la chirurgie, c'est ça?
3: Oui, c'est ça.
0: C'est
3: actuellement,
0: ça.
3: Je prends des produits bio, des médicaments bio pour que le boule puisse se diminuer, mais jusqu'à présent, il n'y a rien.
0: Ah bah oui, des médicaments bio pour un kyste, je ne sais pas si c'est vraiment indiqué. Bigué Bambodge, est-ce qu'elle doit attendre notre auditrice de Thiès avant l'opération ou est-ce qu'elle doit le faire sans trop s'inquiéter?
2: Je pense qu'elle devrait aller faire cette résection du kyste, d'une kystectomie, parce que il faudrait pas qu'elle, comme on a fait la biopsie et que c'est un kyste bénin, donc je pense qu'il n'y a pas d'inquiétude à pouvoir le faire parce que nous sommes pas dans une situation de tumeur maligne. Et après l'intervention également, des examens peuvent être faits, vont être faits sur le produit qui est enlevé et ça permettra vraiment d'élaguer le diagnostic de tumeur maligne. Et donc, parfois, c'est des interventions bénignes, c'est des petites interventions souvent qui n'ont

0: Même pas besoin d'une anesthésie générale, c'est-à-dire que la femme ne va pas être endormie. Donc, je lui conseille d'aller vraiment voir son médecin pour qu'on puisse faire la résection de ce kyste.
1: Pour faire cette opération, voilà ces encouragements d'une soignante qui a une reconnaissance au niveau du Sénégal, puisque c'est la présidente de l'association des sages-femmes. Ramatoulaye, on vous souhaite une très très bonne journée. On a maintenant un autre message enregistré, c'est de Belgique, de Tirlemont. Astrid nous a appelé, on écoute tout de suite son message.
2: Bonjour, je suis Astrid depuis Tirlemont en Belgique. J'interviens par rapport à l'allaitement. Ma préoccupation, c'est de savoir pourquoi on ne donne pas assez d'informations à la femme pendant qu'elle est enceinte par rapport à l'allaitement. Parce que moi, j'ai eu un problème de mastite deux fois au sein gauche et une fois au sein droit. Je me suis même retrouvée hospitalisée pendant 3 jours pour la prise des antibiotiques. Alors, dans mon pays, au Congo, Kinshasa, on dit que lorsque une femme a un problème de mastite, c'est que le bébé a fait son rôle pendant qu'il avait encore le sein de sa maman dans la bouche. Alors, ma préoccupation est de savoir comment le rôle qui est un gaz peut rentrer dans le sein et jusqu'à créer une mastite en intérieur. Ou alors, ma deuxième question, c'est quel est le vrai problème de la mastite? Comment savoir qu'on peut avoir une mastite et comment le prévenir? Voilà ce que je peux soumettre comme préoccupation. Pour ma part, mon bébé a 12 mois, elle est nourrie à l'allaitement encore et elle se porte bien. Merci.
1: Bon, très bien, si ce petit bébé se porte bien, c'est l'essentiel. Mastite et rumeur, on pourrait appeler ça comme ça, hein, parce que je pense que nous dit Astrid n'est absolument pas vérifié. Déjà, la petite définition, c'est quoi une mastite?
0: Une mastite, c'est généralement une inflammation du sein. Parfois, ça peut être dû à des problèmes, par exemple, une mauvaise prise du sein, une mauvaise position du sein. Et également, ça peut être dû par des problèmes glandulaires, parce qu'il est possible qu'il y ait, par exemple, des petits obstacles, si je peux m'exprimer dans un langage que beaucoup peuvent comprendre, c'est que il y a une hyper production du lait, donc, et que l'enfant ne tète pas beaucoup, donc c'est ça qui fait que l'engorgement est là. Le lait, parfois on dit qu'il est en train de se cailler à l'intérieur. C'est pourquoi les gens pensaient que c'est parce que c'est l'air du rôde qui est remonté à travers le mamelon et à causer cela, mais c'est juste une rumeur parce que le sens dans lequel le lait circule ne peut pas permettre une remontée du rôle. Mais c'était une explication empirique que nos grands-parents normalement avaient trouvée pour expliquer cette mastite-là. Mais la plupart du temps, c'est certainement une hyperproduction. Un bébé qui ne prend pas, donc ça crée un engorgement qui est douloureux. Et également, comme le lait n'est pas très bien évacué, il peut se cailler à l'intérieur. Mais ce qui n'exclut pas ou ne contre-indique pas la poursuite de l'allaitement maternel.
1: On l'a bien compris. Donc, ce que ça veut dire, ce que vous nous expliquez aussi, c'est que cette rumeur, elle court de Dakar à Kinshasa.
0: Oui, partout en Afrique, on a eu les mêmes choses parce que nos mamans nous ont toujours dit la même chose parce que c'était l'explication que nos anciennes ont trouvée. C'est après qu'on s'est rendu compte de pourquoi, quelle est la physiologie qui explique cette mastite-là. Donc, en tant que sage-femme, on essaie d'informer parce qu'elle se plaignait du fait que les femmes n'étaient pas renseignées, informées sur l'allaitement maternel. Donc, c'est pourquoi il est recommandé pendant les consultations prénatales, lors des séances de préparation à l'accouchement et à la parentalité, qu'elles comprennent quelles sont les complications possibles qu'ils peuvent avoir, auxquelles elles peuvent faire face pendant la grossesse. Donc, qu'il y ait l'engorgement mammaire, qu'il y ait la mastite, qu'il y ait ou même aller jusqu'au niveau de mamite. Dans ce cas-là, c'est vraiment une infection. Donc, tout ça, c'est des complications qui peuvent ou des petits problèmes qui peuvent survenir pendant l'allaitement. Donc, il faut qu'on prépare les femmes à comprendre. Et également, en cas de mastite, quels sont les gestes qu'elles peuvent faire. Donc, on leur recommande de prendre des compresses chaudes, juste prendre quelque chose de chaud dessus avant la tétée. Et après la tétée, mettre une compresse ou elle peut prendre une petite serviette, l'imbiber bébé d'eau froide et de le mettre en compresse froide, c'est pour diminuer l'inflammation. Et c'est l'inflammation qui cause la douleur. Donc, on leur dit également de donner le sein plus régulièrement, par exemple, toutes les 1h30 à 2h de temps qu'il faut donner le sein, parce que plus bébé va tirer, plus ça va soulager l'engorgement et ainsi la douleur va disparaître.
1: Un autre témoignage maintenant, c'est une auditrice de Dakar. C'est Awa qui est avec nous. Awa, bonjour.
3: Bonjour, madame.
1: Alors, vous êtes la maman de deux filles, Awa. Elles ont quel âge aujourd'hui?
3: La première, elle a 7 ans. La seconde, elle a 3 ans.
1: Alors, j'imagine qu'il y a eu des expériences différentes là aussi par rapport à l'allaitement. Comment est-ce que ça s'est passé pour la première?
3: Pour la première, elle est née dans un hôpital public. Donc, je l'ai allaitée pendant 2 ans, 2 ans ferme, sans mix, sans donner du lait. Donc, il est né, je lui ai donné le sein pendant 2 ans.
1: Parce que vous ne travaillez pas à ce moment-là. Est-ce que les choses ont changé quand le deuxième bébé est arrivé?
3: Oui, oui. Pour la première, en ce moment, je ne travaillais pas, j'étais à la maison. Pour la seconde, là, j'étais sous contrat. Je travaillais mais à distance. J'habitais à Thiès et je travaillais à Dakar. Donc, j'étais obligée de me lever très tôt pour quitter la maison pour aller au travail. Donc, je passe toute la journée au travail. Le soir, je rentre vers 21h, 22h, comme ça. Donc, je ne donnais pas le sein. Je préparais juste le biberon. Je lui donnais le biberon. Après, on se couche. Juste le lendemain, je reprends le travail.
1: Donc là, on entend qu'il y avait vraiment aussi ce problème d'attachement. Vous aviez beaucoup moins de contact avec le bébé.
3: Avec le bébé, exactement.
1: C'est quelque chose qui vous a manqué?
3: Oui, oui, normalement, oui.
1: Et vous avez, avec le recul, des questions par rapport aux apports de l'allaitement ou non par rapport à vos deux enfants? Je vous en prie pour vos questions, Awa. Vous pouvez y aller.
3: En fait, ma question est la suivante. Je voulais juste savoir, est-ce que l'allaitement a un effet par rapport à la croissance des enfants? Parce que pour la première, j'ai vu que sa croissance était beaucoup plus normale pour moi que la seconde. Parce que la première, j'ai vu qu'elle a parlé presque avant 2 ans. Mmh. Elle a commencé à parler, elle a rampé même avant 2 ans, elle a eu à marcher. Mais pour la seconde, j'ai vu une différence. Pour la seconde, elle a commencé à marcher presque 2 ans, quelques mois comme ça. Donc, pour parler jusqu'à présent, ces phrases ne sont pas claires. En plus, par rapport au poids aussi, pour la première, j'ai vu que en grandissant, elle a beaucoup plus de poids que la seconde. La seconde, elle perd du poids. Mais en la naissance, la seconde, elle a un poids vraiment de 5 kilos. Mais la première, elle avait 2,5 kilos.
1: Bigé Bambodge, on a Awa qui pose des questions sur le lien entre le développement, la croissance et le mode d'alimentation des bébés. Qu'est-ce que vous pouvez lui répondre?
0: Le lait maternel est l'aliment sur mesure du bébé. Parce que ça répond à tous les besoins nutritionnels du bébé et ça peut expliquer qu'il y ait une différence entre les deux enfants. Également, le lait maternel est vivant. C'est quelque chose de vivant parce que il contient des anticorps, mais il change d'une tétée à l'autre. Même au cours d'une même tétée, la composition du lait change pour s'adapter aux besoins de cet enfant. Et les mamans ou la communauté doit comprendre que l'allaitement maternel n'est pas seulement une question de nourriture. C'est un processus biologique parce que ça permet d'adapter l'alimentation aux besoins de l'enfant, mais également ça permet une relation émotionnelle. Et cette relation, ce contact peau à peau, cet été permet un développement psychomoteur de l'enfant. Et ça, c'est visible entre un enfant qui allaitait au sein et celui qui ne l'est pas. Comme j'ai dit, ça prévient contre les infections. Donc, l'enfant est moins sujet à faire des infections qui peuvent entraver la croissance stature pondérale et même psychomoteur de l'enfant. Donc, c'est pourquoi il est recommandé d'allaiter. Et je voudrais rassurer la dame pour lui dire que même si on travaille, on peut continuer à donner le lait maternel, même si on n'est pas présent. Donc, il faudrait que les mamans, les nouvelles mamans qu'on leur apprenne à exprimer leur lait, à pouvoir les conserver et qu'elles comprennent qu'il y a la loi de 446 qui dit que dans la conservation du lait maternel, elle peut être conservée à température ambiante pendant 4 heures, au frigo pendant 4 jours et au niveau du congélateur pendant 6 mois. Ah, voilà. Donc c'est pour dire que les personnes, il faut qu'elles soient rassurées que même si elles travaillent, elles peuvent en partant laisser une quantité assez importante de lait maternel qui serait donné soit par biberon, soit à la tasse, soit par n'importe quel autre moyen. Et que pendant le travail également, régulièrement, elle doit emmener avec elle un récipient pour pouvoir exprimer son lait et pouvoir le garder. Comme ça, même si l'enfant ne tète pas, au moins il a les avantages du lait maternel.
1: Voilà pour tous ces conseils. On vous remercie beaucoup, Awa, pour votre appel. C'est maintenant pour la Côte d'Ivoire que nous partons.

0: notre santé d'abord.
1: À Abidjan, c'est Aya Liliane. Bonjour Aya Liliane.
2: Bonjour madame, comment vous allez?
1: Ça va bien, merci. Vous avez une petite fille, hein, c'est ça? Elle a quel âge?
2: Elle a 1 an et moi.
1: Et vous l'allaitez encore?
2: Oui, je l'allaite.
1: Alors, d'après ce que j'ai compris, cette petite fille, vous lui donnez à manger, mais elle ne vous laisse pas beaucoup vous reposer. Qu'est-ce qui se passe pendant la nuit?
2: Pendant la nuit, elle se réveille 3 à 4 fois dans la nuit pour têter. Souvent, elle sursaute, elle tête et puis elle s'endort.
1: D'accord. Et vous posez des questions justement par rapport à son rythme, à son sommeil?
2: Et par rapport aussi à son alimentation, est-ce que c'est normal le fait qu'elle se réveille dans la nuit pour têter avant de s'endormir encore? Est-ce que c'est normal?
1: Eh bien, c'est une question bien légitime parce que non seulement les parents sont fatigués, mais aussi ils ont besoin d'être rassurés. Bigé Bamboj, un bébé qui se réveille encore 3-4 fois à 1 an, qu'est-ce que vous en pensez? Qu'est-ce que vous avez envie de dire à notre auditrice de Côte d'Ivoire? Est-ce que ce bébé a faim ou est-ce que ce bébé a envie d'un câlin?
3: Ça peut être les deux. Parce que il peut avoir envie d'un câlin, de sentir la chaleur, l'émotion de tété, mais également il peut être une question de faim. Donc, parce qu'à cet âge-là, l'enfant doit avoir une alimentation diversifiée. Donc, on doit pouvoir lui donner, par exemple, d'autres aliments avant qu'il ne dorme, donc ça permettra de le rassasier. Parce que ce qui est recommandé dans l'allaitement maternel, dans les intervalles entre les tétés, la nuit, c'est au moins toutes les 6 heures. Mais parfois, également, les mamans, elles ont tendance à vouloir donner le sein tout le temps parce que quand l'enfant pleure, donc on a l'habitude de le bercer avec le sein, ça pourrait également créer une addiction, comme on dit, une habitude à vouloir tout le temps allaiter. Donc, il faudrait qu'elle veille à donner d'autres aliments beaucoup plus consistants qui permettront de l'enfant à être rassasié et que elle pourra dormir assez longtemps.
1: Il y a une bonne méthode pour ça, c'est que si le bébé se réveille avant 6 heures, on dit au papa de se lever parce que c'est sûr qu'il pourra pas donner le sein. Comme ça, la maman, elle reste tranquille à se reposer, à recharger ses batteries. Et c'est le matin que la maman, si elle veut, elle reprend le cap, elle redonne à manger au bébé. Comme ça, au moins, on est sûr que c'est pour des bonnes raisons. Qu'est-ce que vous en pensez, vous, de votre côté, Aya Liliane? Ce serait possible de demander au papa de se lever pour prendre un petit peu le relais?
2: Il n'est pas là chaque jour, donc c'est un peu difficile.
1: Ouais, là, c'est compliqué dans ces conditions.
2: Voilà.
1: En tout cas, est-ce que le bébé, il mange bien avant d'aller au dodo le soir avec un repas diversifié?
2: Le bébé ne mange pas. Quand on fait, prend juste une bouchée, deux, puis bon, elle arrête.
1: Vous lui proposez quoi le soir à manger? Vous lui proposez quoi?
2: Souvent, je fais sa purée de pommes de terre, vermicelle. Souvent aussi, c'est la nourriture que nous prenons, la banane, la yaourt, mais elle réduit complètement.
1: Vous avez essayé en changeant un peu de goût, en mettant un petit peu de carotte écrasée?
2: Bon, le carotte, oui, je mets.
1: Elle n'aime pas la carotte?
2: La carotte, bon, je fais un mélange en fait. Un mélange de carottes, oignons, tomates, pour faire sa purée.
1: Peut-être qu'il faut diversifier les goûts pour l'attirer vers quelque chose qui lui fait plus plaisir et qui va la rassasier. Puis vous, ça va vous faire plaisir parce que vous allez pouvoir dormir la nuit.
2: D'accord.
1: Qu'est-ce que vous en pensez, Bigé Bamboj? Si le bébé, il veut pas manger, faut essayer de varier un petit peu les plaisirs pour attirer son goût.
3: Oui, il faut varier, mais également trouver des jeux pour inciter le bébé à manger. J'ai vu une dame quand elle a 1 an, donc pour inciter le bébé à manger, il dit on fait une compétition. Donc elle dit une cuillère pour toi, une cuillère pour moi, et ainsi l'enfant, voilà, on dit chaque fois que l'enfant prenait 1-2 cuillères, donc elle tapait sur les mains, il dit bravo, donc elle encourageait cet enfant à manger. C'est pourquoi il est important de faire cette introduction dès le 6e mois. Après le 6e mois, il faut vraiment qu'on commence très tôt à l'habituer à d'autres goûts. Parce que si l'enfant n'est pas habitué à d'autres goûts, il refuse généralement de manger. Donc, il faut très tôt qu'on l'encourage, qu'on l'habitue à cette complémentarité. Mais également, à partir de 8 mois, il est recommandé même de s'asseoir, par exemple, ici en Afrique, où on mange parfois autour du bol ou autour de la table, qu'elle puisse commencer à avoir cette habitude de manger toute seule, de manger avec les autres. Et je crois que c'est ça. Mais comme vous avez dit, il faut qu'elle varie les goûts, qu'elle trouve également des astuces parce qu'à son âge, elle peut comprendre. Donc, il faut qu'elle trouve vraiment des challenges qu'il peut faire avec son enfant pour pouvoir l'inciter à manger davantage. Mais surtout, lui donner à manger avant d'aller au lit.
1: Chez nous, c'était le jeu de la petite souris. Il faut que tu manges vite, sinon c'est la petite souris qui va manger ce qu'il y a dans la cuillère. Voilà. Voilà. Donc c'est aussi un amusement, de la curiosité et du partage. On vous remercie beaucoup. Merci à vous, Aya Liliane à Abidjan, et un grand merci à vous, Bigé Bambodj, pour votre éclairage, hein, toutes ces explications. Et avant de nous séparer, on va écouter l'un des 10 finalistes en lice pour le prix Découverte. 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Tout de suite, c'est le son de Lille Maurice avec Manu Desroches, multi-instrumentiste. Il est préoccupé par l'avenir de la planète et tout de suite, il chante « Vivrez sur R.

0: Priorité Santé, c'est fini pour aujourd'hui. Merci à toute l'équipe qui prépare et réalise votre émission. Et lundi, à l'occasion de la Journée mondiale Alzheimer, nous parlerons du diagnostic de cette maladie neurodégénérative associée le plus souvent au grand âge. Symptômes, accompagnement, prise en charge des spécialistes d'Alzheimer pour répondre à toutes vos questions. On se dit à lundi, 9h10, temps universel. Et d'ici là, portez-vous bien.
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5: Soyez les bienvenus à l'écoute de RFI, Radio France Internationale. Il est 4h ici à Paris, 2h en temps universel. Et c'est l'heure de votre rendez-vous avec l'info sur la radio du monde.
6: Jérôme Bastion.
5: À la une de ce journal, 3 jours de vote en Russie, de vendredi à dimanche, pour des législatives visant à renouveler la Douma, sans grand enjeu ni véritable opposition. Malgré un résultat prévisible, certains opposants tentent malgré tout de contester la mainmise du Kremlin sur le scrutin. La police espagnole a transféré une partie des migrants arrivés dans l'enclave de Ceuta fin juillet dans des tentes, alors qu'ils campaient jusqu'ici sur la plage. Mais l'opération s'est aussi soldé par des bousculades et même des blessures. En République démocratique du Congo, le procès Frivao se referme sur la condamnation à 10 ans de prison ferme pour l'ancien ministre de la Justice. Constant Mutamba était jugé pour détournement de deniers publics. Et puis du sang neuf pour les Bleus, le nouveau sélectionneur Zinedine Zidane entend jouer la continuité mais convoque 5 nouveaux noms pour former sa première sélection. Elle fera son baptême du feu la semaine prochaine contre la Turquie. Les Russes votent donc depuis vendredi et jusqu'à dimanche pour des élections législatives dont l'issue ne fait guère de doute. Le parti de Vladimir Poutine, Russie Unie, devrait l'emporter sans problème. Seuls des partis d'opposition de façade ont été autorisés à participer. Le parti anti-guerre, Yabloko, a lui été écarté. Mais certains opposants en exil ont appelé à des initiatives pour faire entendre une voix différente durant ces élections jouées d'avance. Écoutez les explications d'Ulrich Bouna. Il est chercheur associé à Eurocréative.
7: Il y a, je pense, une majorité de la population russe qui subit cette guerre puisqu'elle ne la soutient. Et donc, effectivement, avec ces idées d'aller, par exemple, voter tous ensemble au même moment, ça marche notamment dans les grandes villes, par exemple à Moscou, on a vu ça dans d'anciennes élections. Si, par exemple, 50 personnes se viennent au même moment dans un bureau de vote, eh bien c'est une façon de se sentir que on n'est pas seul à écouter certains canaux d'opposition, avec le risque aussi que ces canaux d'opposition sont bien évidemment écoutés par la police. Il y a aussi des campagnes où grosso modo on propose aux gens de voter pour un candidat plutôt que tous les autres, en général pour un candidat de Russie Unie, pour justement essayer de faire gagner une opposition même symbolique à Russie Unie. Ça bouleversera pas le résultat, mais par contre voilà, l'un des objectifs de Vladimir Poutine, c'est véritablement d'éclater l'opposition, de la fracturer, de faire en sorte que personne finalement n'ose se dresser contre lui. Et donc finalement, ce genre d'opposition, même symbolique, c'est une façon pour les gens d'essayer de se rassurer en se disant qu'ils ne sont pas seuls.
5: le chercheur Ulrich Bouna, interrogé par Muriel Paradon. Des bousculades et des coups de feu ce vendredi à Ceuta. Les policiers espagnols ont tenté d'organiser le déplacement de centaines de migrants réfugiés jusque-là sur des plages pour les reloger dans un campement près du port. Quelques 1700 personnes ont pu être accueillies dans ce centre d'accueil temporaire. Le problème est que les plages désertées ont été rapidement peuplées d'autres migrants. La situation extrêmement tendue de surpopulation, mais pour l'instant, le gouvernement de Pedro Sanchez dans une impasse. François Musso.
8: Des tirs en l'air, des interpellations, une tension extrême, des blessés. D'une manière générale, on a assisté à l'immense difficulté de quelques dizaines de policiers à conduire 1700 migrants depuis la plage de Benitez jusqu'à un campement aménagé. Le but de l'opération était aussi de vider et de nettoyer la plage en question où d'innombrables migrants vivaient dans les pires conditions depuis début août. Or, l'échec est manifeste. Des centaines d'autres migrants, cachés dans la ville ou dans les montagnes, ont aussitôt occupé la place libre sur la plage de Benitez et aussi celle de Trampoline, juste à côté. Résultat, les autorités ont révisé à la hausse le nombre de migrants dans l'enclave. Il serait environ 10 000 et non 6 000. Et surtout, le gouvernement Sanchez est dans une impasse, incapable de contrôler la situation avec des forces de sécurité dépassées. Cela sert de munition à l'opposition conservatrice. Son leader Núñez Feijóo a réclamé la démission des socialistes au pouvoir. Quant à l'ancien chef de gouvernement libéral Aznar, il a dénoncé, je cite, la lâcheté de Pedro Sanchez et il a appelé à militariser la zone. François Musso, Madrid, RFI.
5: 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Il est 4h et quasiment 5 minutes ici à Paris, 2h05 en temps universel et 3h05 à Kinshasa. 10 ans de prison ferme, c'est la condamnation de l'ancien ministre congolais de la justice. Constant Mutamba est également privé d'un certain nombre de ses droits civiques pour une durée de 5 ans. Il était jugé pour détournement de deniers publics, plus de 20 millions de dollars pris dans les caisses du Frivao, un fonds destiné aux victimes des exactions commises par l'Ouganda en RDC à la fin des années 90. Les explications à Kinshasa de Pascal Moulégua.
9: 14 millions de dollars payés indûment à la société privée Congo Énergie, 4 millions à l'Institut congolais de conservation de la nature ou encore près d'un million de dollars à Tropique Architecture. Le juge affirme n'avoir pas eu du mal à étayer les détournements des fonds publics. Tout, selon eux, a été prémédité. Déjà, quand Constant Mutamba est propulsé ministre de la Justice, il neutralise la direction du Frivao et choisit son secrétaire de cabinet, Chansar Bukolola, âgé de 27 ans, pour diriger l'établissement. Il nomme aussi une de ses proches, en tant que trésorière, un poste non prévu par l'organigramme. Plus d'une année durant, affirment les juges dans leur arrêt, Constant Mutamba, je cite, « s'est distingué par son immixtion dans la gestion quotidienne de cet établissement, pourtant doté d'une personnalité juridique et d'une autonomie de gestion. » À la barre, son co-accusé, Chansar Bukolola, qui a été condamné à 7 ans, avait soutenu que les décaissements étaient ordonnés par les ministres. Constant Mutamba avait boycotté toutes les audiences après avoir dénoncé la violation de ses droits. Déjà condamné en 2025 à 3 ans dans une autre affaire de détournement, l'ancien ministre voit son casier judiciaire s'alourdir avec une nouvelle peine de 10 ans. Lui et son co-accusé sont également privés, après avoir purgé leur peine, de leur droit de vote et d'éligibilité et interdits d'accès aux fonctions publiques pendant 5 ans. Pascal Moulégua, Kinshasa, RFI.
5: Je vous le disais en titre, on va parler football maintenant avec la toute première liste de Zinedine Zidane en tant que sélectionneur de l'équipe de France. Elle a été annoncée ce vendredi soir, une liste qui réserve son lot de surprises puisqu'il y a 5 nouveaux joueurs parmi les 23 sélectionnés par Zizou. Ce qui amène un peu de renouveau dans les rangs des Bleus, Esteban Mirales.
10: Zidane redistribue les cartes. Sur les 26 joueurs convoqués par son illustre prédécesseur Didier Deschamps pour disputer le mondial, cet été, 10 manquent à l'appel. Zizou mise sur la nouveauté et la jeunesse pour son équipe de France à l'image du défenseur central de Liverpool, Jérémy Jacquet, 21 ans.
11: Ah, j'aime beaucoup son profil. C'est un joueur que je suis depuis très longtemps parce qu'en fait, il joue avec mon fils dans les équipes de jeunes. Donc ça fait très longtemps que je le suis. Et ce qu'il est en train de faire, il intègre l'équipe de France.
10: Guillaume reste le portier de Toulouse, Andy Diouf, le défenseur de l'Inter Milan, intègre eux aussi l'équipe de France, tout comme Lucas Dacunha, le milieu et capitaine de Caume, et Esteban Le Poll, le buteur de Rennes. Calme, détendu et souriant, Zidane refuse de parler d'un nouveau cycle. Le champion du monde 98 est prêt pour sa nouvelle mission.
11: Être le sélectionneur de cette équipe de France, en fait, j'en mesure la tâche et je mesure en fait, ce qui m'est donné, quoi. C'est une continuité que j'ai envie d'avoir avec d'autres idées que j'ai moi à transmettre à mes joueurs et tout simplement essayer d'amener ce que je sais faire en tant qu'entraîneur.
10: L'équipe de France version Zinedine Zidane, premier rendez-vous vendredi prochain en Turquie.
5: Vendredi prochain, donc, à Kocaeli, en Turquie, à 20h45. C'est dans le cadre de la Ligue des Nations de l'UEFA 2026-2027. Et les 23 bleus sélectionnés, donc, se réuniront au camp d'entraînement de Clairefontaine lundi après-midi. Direction la Bolivie maintenant, avec la découverte de ce petit chat tacheté qui entre dans l'histoire scientifique. Un événement rarissime qui a fait le tour du monde en quelques heures seulement. Des chercheurs ont en effet découvert une nouvelle espèce de chat sauvage, une première depuis plus de 100 ans. Stéphanie Schuller.
12: Son pelage brun clair est parsemé de taches foncées, ses oreilles sont arrondies et avec ses 45 cm de long et son poids plume de 1,4 kg, il est plus petit qu'un chat domestique. Les habitants l'ont baptisé Tilcayo, ce qui a inspiré son nom scientifique, Leopardus Tilcayo. Cette nouvelle espèce de félin a été découverte dans les forêts montagneuses des Yungas, souvent plongée dans un épais brouillard. Les chercheurs n'ont pour l'instant étudié que deux individus vivants, un mâle élevé par une famille locale qui l'avait confondu avec un chat ordinaire, puis une femelle secourue après avoir été agressée dans un village. L'Amérique latine compte plusieurs espèces de chats-tigres et il a fallu des tests génétiques pour comprendre que le tilcayo était une espèce inconnue. On ne sait pas encore grand-chose sur le mode de vie de ces petits félins. Dans leur étude, publiée dans la revue Current Biology, les scientifiques rapportent que les tilcayos se nourrissent notamment de rongeurs et qu'ils sont surtout actifs la nuit. Et on ignore combien de tilcayos vivent encore à l'état sauvage. Leur habitat, les forêts humides des Yungas, sont en tout cas menacées par l'agriculture.
5: Merci Stéphanie Schuller et merci à vous de suivre RFI. Il est 4h10 à Paris.
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0: les voisins, les voisines, c'est vendredi, jour de notre rendez-vous dédié aux femmes, mais qui s'adresse aussi à vous, messieurs. Aujourd'hui, on passe côté cuisine, un lieu où les violences sont monnaie courante. Humiliation, violence physique, propos racistes, homophobes ou encore agressions sexistes et sexuelles, des violences systémiques que peu osent dénoncer. Parce qu'en cuisine, il faut en baver pour réussir. Une idée bien ancrée dans un milieu encore largement dominé par les hommes et qui échappe à toute forme de contrôle et de loi afin de faire rayonner la France, premier pays de la gastronomie. Alors, pourquoi ces violences sont-elles devenues la norme? Et pourquoi les femmes y sont particulièrement exposées? On en parle avec vous, Nora Boizzoni, bonjour.
1: Bonjour.
0: Vous êtes journaliste et autrice, vous avez écrit 3 essais sur l'alimentation et un livre-enquête dans lequel vous avez recueilli de nombreux témoignages sur le climat de violence qui règne dans les cuisines des grands restaurants. Son titre, Violence en cuisine, à quand la fin de l'omerta? Il est paru en poche aux éditions du Point, il vient d'être réédité au mois de juin. Samy Benzekri nous accompagne également. Bonjour.
2: Bonjour.
0: Vous êtes chef de cuisine et secrétaire général de l'association Bondir, BONDIR.E. C'est une organisation qui se donne pour mission de sensibiliser et de prévenir les comportements agressifs, le harcèlement et les violences physiques ou verbales au sein du milieu de la restauration. Et puis, comme chaque vendredi, nous retrouverons la chronique Écoutez le monde en deuxième partie de l'émission. Cette semaine, Monica Fantini nous emmène, elle aussi, au restaurant pour un voyage sonore, loin des violences et pour le plus grand plaisir de nos oreilles. Les voisins, les voisines, bienvenue dans cette émission.
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6: Quand on voit sa voiture se garer en double file devant le restaurant, à la façon dont il claque sa porte, on sait s'il va être de bonne humeur ou de mauvaise humeur. Et ça, il faut 3 minutes pour se préparer psychologiquement. Ok, qu'est-ce qu'on va se prendre aujourd'hui? Est-ce que ça va être Jean gentil ou Jean méchant? Il peut être très très violent verbalement, il peut crier très fort quand il n'est pas content de quelque chose, il peut jeter les assiettes, il va nous appeler pute numéro 1, pute numéro 2, pute numéro 3. Il n'a jamais pris la peine d'apprendre le prénom des personnes qui travaillent avec lui en cuisine, qui sont d'origine sri-lankaise, parce que je pense que les prénoms sont peut-être un petit peu longs pour lui à connaître. Et donc souvent, les prénoms, c'est connard 1, connard 2, fils de pute 1, fils de pute 2. Il se fait respecter comme ça.
0: Un extrait de l'émission complément d'enquête du 26 mars 2026, dans lequel on entend le témoignage de Laura, ancienne serveuse dans le restaurant du chef étoilé de Jean Humbert. Le chef a par ailleurs été mis en cause dans plusieurs affaires de violence sur ses anciennes compagnes. Des témoignages comme celui-ci de Laura, vous en avez entendu beaucoup pour votre enquête, Nora Boizzoni.
1: J'en ai entendu, alors j'en ai recueilli personnellement, on va dire, plusieurs centaines, et j'en ai reçu sur le questionnaire qu'avec Camille Montcarnel, donc qui elle est une ancienne cuisinière formée à Ferrandi, qui a créé donc lanceuse d'alerte hein, sur ce sujet. Elle avait créé le compte Instagram Je dis non chef pour recueillir des témoignages, et donc on a créé un questionnaire ensemble en 2020. Et sur ce questionnaire aujourd'hui, on a plus de 4000 réponses, avec beaucoup de gens qui racontent de façon assez précise et détaillée ce qui s'est passé, qui ils et elles ont vu et ou vécu sur des mois, des années, des dizaines d'années, l'espace d'une carrière. Et l'espoir que ces personnes ont, que ce genre d'initiative, tout comme l'association Bondir, suscite dans le milieu pour que cette omerta soit enfin brisée.
0: Alors quand on parle de violence en cuisine, de quoi on parle exactement? Quelles formes peuvent-elles prendre? Qu'est-ce qui vous a été le plus rapporté dans votre enquête?
1: Alors, la matrice originelle, de la violence en cuisine, c'est l'exploitation des travailleurs et travailleuses. Donc, c'est les horaires. Donc, on a une convention collective déjà qui est la pire du pays, puisqu'elle est moins disante que le code du travail, ce qui est quand même assez inédit. Hein. Normalement, on est censé protéger davantage les employés avec une convention collective. Celle-ci, en fait, entérine un sous-travailleur ou une sous-travailleuse de la restauration, puisque ces gens, d'après la convention collective, ont le droit de travailler davantage. On peut les faire travailler davantage que des salariés d'une autre entreprise ou d'un autre secteur, et en les payant moins, les heures supplémentaires. supplémentaires sont moins rémunérés, entre autres évidemment, entre autres joyeusetés de cette convention collective, mais l'exploitation du travail est juste gigantesque. Moi, c'est la première chose que les gens me racontent. En général, c'est je suis à 60 heures, 70, 80. Je veux dire, à un moment donné, quand on me dit je travaille 80 heures, j'essaie de faire le calcul de ce qui reste. Il reste pas grand-chose. On se demande même comment c'est possible, en fait, humainement. Donc, c'est vraiment la première violence, en fait, qu'on me rapporte, c'est cette violence en termes de temps de travail.
0: Quelles autres formes de violence ça peut prendre, Samy Benzekri?
2: Et je rajouterais sur la convention collective, c'est quand elle est respectée. Elle l'est pas souvent. Quelle autre forme de violence? Ça peut être, vous l'avez dit, des humiliations, ça peut être du sexisme ordinaire ou un peu plus qu'ordinaire avec des agressions physiques, verbales, sexuelles.
0: Des punitions.
2: On a
0: comme par exemple.
2: Par exemple, je pense à ce truc qui est connu de tout le monde, de laisser chauffer une queue de casserole, et puis de l'attraper à main nue, et puis quelqu'un va vous dire, c'est comme ça qu'on apprend à utiliser un torchon. Mais la casserole est brûlée volontairement pour que l'apprenti ou le stagiaire ou le nouvel arrivant apprenne qu'il faut utiliser un torchon plutôt que

0: minorisés. Donc, ce qui est terrible, c'est que qu'on soi-même, et moi j'en ai plusieurs dans les témoignages qui sont cités dans le livre, quand on soi-même on est une femme, a fortiori une femme queer ou racisée, qu'on a vécu des violences dans des établissements et que ces violences étaient le fait d'hommes, et qu'on se dit ah mais je vais aller bosser chez une femme parce que bah en fait dans la presse je l'ai vu dire je suis féministe, chez moi c'est la bienveillance et que je vais là-bas et que c'est terrible ce qui s'y passe et que je me fais autant insulter, violenter, etc. que avec les hommes. Bah là, c'est des gens qui sont dans une vulnérabilité et qui se font encore plus mettre la tête sous l'eau. Donc, on se dit, mais qui dans ce milieu est clean? Mais c'est pas la question à se poser, je pense, parce qu'on, sinon, on individualise la responsabilité. Sans oublier que on ne peut pas non plus tout mettre sur le dos du système, parce qu'on en a vu récemment qui essaye de dire oui, mais en fait c'est le système qui fait que je suis comme ça. Donc voilà, c'est comme un homme qui dirait c'est un patriarcat, c'est compliqué. Donc voilà pourquoi je frappe ma femme, quoi. Non, alors à un moment donné, faut peut-être se poser la question.
1: D'après vous, elle vient d'où cette violence justement hein?
0: Bah, moi j'ai essayé quand même d'en parler sur 300 pages dans le livre en faisant des recherches historiques.
1: Que l'excellence la justifie, hein, que c'est comme ça que le métier rentre.
0: Mais en fait, c'est une manière de dire à tous les travailleurs et travailleuses, vous n'êtes pas des humains qu'on va respecter, vous êtes des machines. Moi, c'est un mot qui revient souvent. Hein, quand Samy disait, il y a un peu les concours de brûlure, de c'est moi qui ai tenu le plus longtemps. Il y a ça, hein, il y a l'endurance, comme le disait Samy, une forme de performance.
2: C'est un compliment hein, de dire à quelqu'un que c'est une machine quand
0: c'est
2: il travaille. T'es une vraie machine.
1: Un bon exécutant, quoi.
0: Ouais. C'est l'accomplissement ultime. Hein, je veux dire, je suis devenue une machine, bon, je compte pas mes heures, voilà. Donc en fait, l'idée, c'est vous, votre santé mentale, physique, ce que vous êtes des individus, non. Vous êtes des machines au service d'une industrie, au service d'un secteur qui fait rayonner la France et qui fait partie, justement, de la vitrine française, du luxe, du tourisme, etc. Donc, le terreau, il y a plein d'explications. En tout cas, on le justifie comme ça en disant « c'est plus grand que toi et puis tu es un artiste ». Parce que ça, c'est.
1: Donc, c'est au nom de la passion aussi.
0: C'est au nom de la passion, mais c'est au nom. Donc, oui, les métiers passion, on en connaît, mais il y a plein de métiers passion qui sont pas aussi violents que la cuisine. Oui. Là, c'est vraiment, oublie-toi au profit d'une industrie pour laquelle tu sacrifies tout parce que c'est la France quand même. Et puis, c'est beau ce que tu fais, tu vois, tu fais à manger.
1: Mais il y a quand même une discipline qui est presque militaire hein, dans les grands restaurants. D'ailleurs, on parle de brigade. Le chef donne des ordres auxquels on doit répondre systématiquement par oui, chef. Dans votre livre, on apprend que ce système a été mis en place il y a près de deux siècles en fait.
0: Les restaurants existent depuis deux siècles en France et Auguste Escoffier, contrairement à ce qu'on
1: célèbre
0: peut entendre,
1: chef,
0: voilà, hein. Contrairement à ce qu'on peut entendre, c'est pas lui qui a inventé la brigade. En fait, lui, il vient de l'armée. Donc déjà, il a quand même un petit terreau hein, en termes de ce qu'on vient de soulever et donc qui était cuisinier dans l'armée et il a vu aux États-Unis. Quelque chose qui s'appelle le taylorisme, le fordisme. Et donc, il a vu comment est-ce que les patrons de l'industrie automobile avaient rationalisé les chaînes de fabrication pour que ce soit beaucoup plus productif. Et comment on a fait? Bah, on a décidé d'individualiser, donc de diviser les tâches. Il y en a un qui met le boulon, un machin, etc. Et il s'est dit, waouh, mais c'est génial parce qu'en France, les premiers restaurants, il y avait notamment les restaurants de palace. Et donc, c'était des très grandes brigades, ce qu'on n'appelle pas encore des brigades. Mais donc, il s'est dit, bah, va falloir organiser tout ça, rationaliser le travail. Donc, on va dire, toi, t'es plus ça, toi, tu fais ci. Vraiment, chacun a sa petite tâche et à la fin, ça fait une assiette. Sauf que ça, c'est d'une violence inouïe. Hein. Maintenant, on le sait très bien, hein, le fordisme est d'une violence inouïe vis-à-vis des travailleurs et travailleuses. Mais c'est comme ça, en fait, qu'on a commencé à réfléchir à l'organisation de la cuisine. C'est que dès le début, il y a eu une hiérarchie extrêmement verticale. Et effectivement, comme vous le disiez, c'est quand même le seul secteur qui n'est pas l'armée où on appelle son chef chef. Moi, je suis journaliste, j'ai jamais appelé mon red chef red chef ou chef. Enfin, tout le monde sait que c'est le chef, j'ai pas besoin de lui dire, quoi.
1: Ça passe par les cris, puis ça passe par les humiliations, cette discipline, Samy Mezekri.
2: Oui, c'est ça, et en fait, ça instaure une espèce de pensée que, en fait, en travaillant dur, en se sacrifiant pendant des années et des années, un jour, on sera le chef et on n'aura plus de problème. Donc, on accepte de souffrir des années de monter les échelons pour qu'un jour ce soit nous qui soyons en haut et tranquille, les pieds sous la table, et c'est nous qui allons prendre la lumière. On rêve tous de devenir le prochain top chef, le prochain chef étoilé, le prochain chef invité à l'Élysée, le prochain. C'est un peu ce qu'on nous met dans la tête. Même quand on va dans une école de cuisine, on nous parle pas dans les écoles de cuisine, on nous parle pas de la restauration collective, on ne parle pas des restaurations dans les hôpitaux, on ne parle pas des restaurations dans les cantines, qui sont des métiers qui sont absolument essentiels et incroyables. On nous parle des grands chefs étoilés, des trois étoiles, de tous ceux qu'on connaît aujourd'hui, et qui font que un jour, il faut tous tendre à cet objectif-là de devenir le prochain chef étoilé qui va faire briller la gastronomie française, quel que soit le coût.
1: Nora, vous vouliez.
0: Oui, en fait, c'est cette promesse méritocratique qui est aussi au centre de cette normalisation des violences, parce que en fait, moi, ce qui m'a beaucoup frappé quand j'ai parlé avec tous ces gens qui ont fait des écoles pour devenir, apprendre à être cuisinier, cuisinière, pâtissier ou pâtissière, c'est ce que soulève Samy très justement, c'est le seul horizon désirable, c'est de devenir patron. Voilà. Donc en fait, l'idée d'une solidarité collective de ce secteur HCR, donc hôtel, café, restaurant, elle est tuée dans l'œuf, puisqu'en fait, on leur fait comprendre que mais vous pouvez pas être salarié toute votre vie quand même, et donc faut que tu sois patron patronne un jour. Et donc si tu deviens patron patronne et que tu t'es battu pour les droits des travailleurs travailleuses, ça va te retomber dessus, puisque tu vas devoir les payer mieux, moins les faire travailler, mieux les traiter. Donc en fait, ça c'est dans plein d'endroits, il y a plein d'écoles, je pense qu'à HEC on leur apprend aussi à être les futurs patrons de la France, hein. Mais là il y a vraiment un problème au niveau de l'horizon désirable en fait de la cuisine.
1: Samy Bensekri, quel est votre regard sur cette discipline extrême? Est-ce qu'elle est indispensable au bon fonctionnement d'un restaurant?
2: Non, elle n'est pas indispensable.
1: Il faut bien quand même se faire respecter quand on donne des consignes pour que l'assiette soit faite.
2: Oui, et il faut juste apprendre à transmettre les consignes de façon correcte. Et ça s'appelle juste du management. C'est quelque chose qu'on n'apprend jamais dans la formation de chef.
1: On ne l'apprend pas dans la formation de chef.
2: Non,
1: c'est pas quelque chose
2: pas.
1: Qu'on vous enseigne.
2: Moi, j'ai fait 3 ans d'école dans une formation entrepreneuriale pour devenir patron, comme disait Nora. Commencer par être chef et après être patron. Et on fait du management, on fait des cours de management où on nous apprend à écrire un CV, à faire des entretiens d'embauche. Mm-hmm. On nous apprend jamais à gérer un conflit, à donner correctement un ordre, à gérer une brigade, des choses comme ça.
1: Donc d'après vous, elle vient de là, la confusion, en fait?
2: Oui, en fait, dans la tête des gens, le chef de cuisine est un artiste, comme disait Nora. Mm-hmm. C'est quelqu'un qui est un génie de la cuisine, un exécutant super performant, mais on ne lui demande pas d'être un manager, ce qui est, je pense, assez aberrant.
1: Donc finalement, les chefs ne font que reproduire les violences qu'ils ont eux-mêmes subies.
2: Mais c'est ce qu'ils disent souvent. D'ailleurs, pour se justifier de leur violence, c'est comme ça que j'ai appris. C'était pire à mon époque, comme si aujourd'hui on ne balance que les assiettes contre les murs et plus contre les gens. Je sais pas. Mais oui, c'est l'excuse qu'ils utilisent.
1: Les voisins, les voisines, restez avec nous. Nous allons continuer de parler des violences en cuisine et de comprendre pourquoi ce sont les femmes qui sont encore une fois les plus exposées. On parlera aussi solutions pour faire bouger les choses. On se retrouve tout de suite après ce titre de Mickey, c'est Polly Pocket sur RFI.

0: être bête. Mickey sur RFI, vous écoutez toujours 8 milliards de voisins et de voisines. Nous parlons aujourd'hui des violences en cuisine. Je vous propose maintenant d'écouter le témoignage de Noémie. Elle a 31 ans. Après être passée par la prestigieuse école Ferrandi, elle a travaillé pendant une dizaine d'années comme pâtissière dans des restaurants, la plupart étoilés. Elle témoigne des violences qu'elle a subies au fil de son parcours et notamment dans un restaurant étoilé parisien, au micro de notre reporter Charlie Dupiot.
1: J'étais quasi la seule fille. Et puis, on avait un sous-chef qui était excessivement toxique et méprisant et méprisable. Et lui, je pense, était vraiment le nerf de la violence dans cette entreprise-là, parce que il a frappé un apprenti, parce qu'il lui avait mouillé ses chaussures lors du ménage.
2: Il l'a frappé comment ?
1: Il lui a donné un coup de poing.
2: Sur le visage ?
1: Je sais pas, parce que je l'ai pas vu, mais je sais qu'il l'a frappé au corps, en tout cas, et que c'est un apprenti, hein, il était mineur quand même, et qu'un commis qui était pour le coup à côté a rattrapé le sous-chef par le col en lui disant mais ça va pas, tu fais pas ça, t'es fou quoi. Et bon, lui, il avait quand même beaucoup un passé assez violent. Il était très gênant dans sa manière de te parler, il parlait beaucoup de sexe en permanence, tout le temps. Enfin voilà, il y avait une ambiance sexuelle présente en permanence qui, moi, je désirais pas, que personne ne désirait et qui pourtant on subissait tous les jours, quoi.
2: Par exemple ?
1: Tous les matins, on lui demandait si ça va et nous demandait si on était chaud de la bite. Dès qu'une fille qui rentrait dans le restaurant avait l'air un peu mignonne ou passait devant le restaurant, il s'arrêtait de travailler, il nous donnait des coups de coude pour qu'on la regarde. Il nous signifiait que lui, il allait la baiser, bien sûr. C'était permanent. Et puis, un jour, j'étais dans une période de ma vie qui était un peu compliquée parce que j'étais en rupture. Et donc, je venais au travail souvent en pleurs parce que j'étais très triste, je me sentais vraiment pas très bien. Et du coup, ce sous-chef-là, voyant ma détresse et voulant, je pense, en profiter, un jour m'a suivi dans la chambre froide et m'a enfermé dans la chambre froide. Et
2: on a fermé la porte derrière lui.
1: Il a fermé la porte derrière lui.
2: La chambre froide, pour ceux qui ne connaissent pas, c'est un espace où on conserve les aliments.
1: C'est un gros frigo dans lequel on peut rentrer et fermer de l'intérieur. Et donc, du coup, je me suis retrouvée enfermée avec lui qui me barrait un peu le passage pour sortir, quoi. Donc, moi, j'étais au fond. Il me bloquait, hein, l'accès à la porte pour aller vers l'extérieur. Et il m'a dit vraiment ouais, vu que t'es triste en ce moment, si tu veux, je peux t'aider à aller mieux. J'ai les moyens de te faire aller mieux. On peut, en gros, clairement, on peut coucher ensemble et tu verras comme la vie sera plus belle, quoi, quand ce sera le cas. Et donc, moi, je me suis sentie extrêmement agressée parce que il me répugnait et en plus il me proposait ça, donc vraiment ça n'allait pas. Donc je l'ai poussé, je lui ai dit de me laisser tranquille et je suis sortie de la chambre froide en lui hurlant dessus que c'était pas des manières de faire et que non, jamais ça n'arriverait, quoi. Et je me souviens, peu après, je suis allée du coup m'en plaindre à la patronne. Et quand je lui ai raconté ça, elle a pas du tout été compréhensive. Elle m'a juste répondu que il avait 25 ans, que c'était son premier job, qu'il devait être stressé, qu'il avait sûrement plus ou moins voulu faire preuve de bonne volonté ou de bienveillance, ou je sais pas, il avait peut-être voulu me

0: ils prennent trop de place ou
1: dites par des commis,
0: des collègues, ouais,
1: des collègues.
0: Mais bon, vu que j'étais stagiaire, j'ai toujours pris ça à la rigolade parce que je pense que sur le coup, je comprenais pas que c'était pas normal d'avoir ce genre de remarques là dans le monde du travail. C'est vrai que face à un chef qui te fait une remarque, comme par exemple, moi, j'ai un souvenir d'un chef j'avais fait une tresse pour m'attacher les cheveux. On était dans un restaurant 3 étoiles, donc fallait vraiment être tiré à 4 épingles. Et bon, je pensais que ma tresse allait passer. Il est passé derrière moi avec une paire de ciseaux et il m'a dit, tu vois ça, si tu refais ça, je te la coupe. En mimant le fait de couper mes cheveux, quoi. Alors qu'il aurait pu me dire, s'il te plaît, tu peux aller te coiffer autrement. Et je l'aurais fait. Mais enfin voilà, c'est tout des petits moments de violence et des petites agressions verbales. Et, ça n'a jamais été physique pour le coup, mais... Le verbal, beaucoup, quoi. J'ai l'espoir qu'il y ait des femmes qui se manifestent plus et qui soient plus en avant et en tout cas plus sûres d'elles pour dénoncer leurs agresseurs, finalement. Et pour vous, qu'est-ce que vous espérez ? J'espère trouver un moyen de pouvoir travailler tranquillement, sans angoisse, sans peur d'être violentée, sans peur d'être agressée. Et j'aimerais bien, en fait, travailler sans avoir à me battre, surtout, pour ça.
2: Un témoignage recueilli par Charlie Dupiot, le sous-chef auteur de violences verbales et physiques, a fini par être congédié par le restaurant. Aujourd'hui, Noémie cherche du travail en pâtisserie. Elle ne renonce pas à exercer dans ce domaine. Nora Buonzoni, Samri Benzekri, une réaction à ce témoignage?
3: C'est choquant. C'est aussi un condensé un peu de toutes les violences dont on parle depuis tout à l'heure et qu'on peut encore développer. Il y a de tout. Il y a du harcèlement sexuel, il y a des violences physiques, verbales, des agressions. Alors il y a pas eu d'attouchement dans la chambre froide, mais bon, c'était une tentative d'agression sexuelle. Mm-hmm. Donc il y a un peu de tout. Et ce qui me choque encore plus, enfin, ce qui me marque encore plus, je suis pas choqué parce que j'ai l'habitude, mais c'est en fait qu'il n'y a aucune solution pour cette personne. C'est-à-dire que au final, elle en a parlé, elle a eu le courage d'aller en parler à sa patronne, qui n'a rien voulu faire, alors que il y a carrément des choses, il y a plein de choses qu'elle aurait pu faire, mais qui n'a rien voulu faire, et donc la solution au final, c'est de partir. Et c'est toujours la victime qui se retrouve en plus, c'est la double peine, quoi. Elle est déjà victime d'une agression, mais en plus, elle doit trouver une solution par elle-même pour s'en sortir. Soit rester et baisser la tête et continuer à vivre des violences, soit partir et se mettre dans une précarité parce qu'il faut trouver un emploi qui va être peut-être dur aussi.
2: Et qui sera peut-être, ou elle sera peut-être confrontée au même type de violence. Dans ce cas précis, le chef a fini par être congédié, mais c'est loin d'être toujours le cas. Il y a une forme d'impunité des chefs.
4: En fait, c'est même pas une forme d'impunité, c'est que de toute façon, il y a une impunité tout court, mm-hmm, vis-à-vis des auteurs de violences sexistes et sexuelles. On le voit bien dans le cinéma, on le voit dans la musique, on le voit dans la politique. Eh bien, on va dire oui, mais quand même. Moi, j'ai une anecdote. Pour le coup, le grand public le fait, hein, ça. Mm-hmm. J'ai une ancienne amie à moi à qui je dis, écoute, tiens, il y a tel chef qui vient d'ouvrir un restaurant, tu sais, un restaurant un peu trendy, machin, et tout, dans un quartier de l'Est parisien. Et je lui dis, je sais que tu voulais y aller. Par contre, moi, j'ai entendu, alors c'était avant que je travaille sur les violences, donc ça remonte quand même. Et je lui dis, tu sais, j'ai entendu beaucoup de choses sur lui, notamment des violences sexistes et sexuelles, tentatives d'agression, etc. Elle me dit, ah, mais c'est terrible. Quelques semaines plus tard, elle me dit qu'elle y est allée. Je lui dis, mais attends, c'est pas... toi qui es féministe en plus, je comprends pas pourquoi tu y es allée. Elle me dit, ah, mais c'est mon copain qui m'a invité pour mon anniversaire. Je lui dis, mais pourquoi tu lui as pas dit de choisir un autre resto? Elle dit, ouais, mais quand même, c'était trop bon, j'avais trop envie d'y aller. Donc en fait, il y a même, pour le grand public, l'impunité, on le voit bien, hein, des gens qui défendent Patrick Bruel encore, ou Ramon Polanski, ou Gérard Depardieu. Donc l'impunité, elle est pas uniquement, c'est pas autocontenu dans un secteur, en fait, c'est que le grand public aussi. Et pour finir sur cette histoire d'impunité, on va minimiser les violences aussi, et on va dire, comme on dit depuis le début, c'est comme ça qu'on est formé, et si t'es pas content, tu pars. Moi, je fais beaucoup d'interventions là, et c'est vraiment chouette, de plus en plus dans des écoles hôtelières, des lycées hôteliers notamment, et la question que je pose à tous ces gens, et on rappelle quand même ce qu'on n'a pas fait, mais on peut commencer à 15 ans, donc on a des mineurs qui sont victimes de violences, et je leur pose une question, je leur dis, qui ici a déjà entendu la phrase « c'est comme ça dans la cuisine » ? Tout le monde lève la main.
2: Mais cette impunité, elle est aussi entretenue par la peur de parler, hein, Samy Benzekri.
3: Oui, parce que...
2: Les victimes ont peur.
3: Oui, elles ont peur parce que...

0: Déjà, l'image du chef, ce dont on parlait tout à l'heure, comment on gravit les échelons, si après on se plaint à chaque petit truc, parce que c'est des petits trucs hein, qu'on vit tous les jours. Il y a beaucoup de micro-agressions. Donc, si à chaque fois il faut dire quelque chose, on va forcément se mettre des bâtons dans les roues.
1: Mais on a peur de perdre sa place. Aussi.
0: On a peur de perdre sa place. Après, il faut en trouver une autre. C'est ce choix qu'il faut faire tous les jours. Mais l'impunité, elle est aussi entretenue par le fait que même quand les gens dénoncent, il se passe rien.
1: Oui, et puis il y a cette idée aussi que quand on est une brigade, on fait corps.
2: Oui, c'est le collectif qui prime. Alors c'est toujours très paradoxal parce que il y a une forme de solidarité d'équipe dans les restaurants. En revanche, on va pas venir en aide à quelqu'un non plus. Donc on fait corps. Pour le client, on fait corps pour le patron, on fait corps pour le chef parce que c'est lui qui bénéficie du prestige, donc de l'argent et de l'influence, et c'est certainement pas les salariés. Mais on a tellement peur en fait, parce que comme le dit Samy, c'est un secteur comme le cinéma par exemple où ça marche par cooptation. Donc moi dans le bouquin, j'ai énormément de témoignages de gens qui m'ont dit, mais en fait je sais très bien que si je parle, ce chef là, il connaît tous les pâtissiers haut de gamme de Paris, il va me griller. Et c'est arrivé, ça n'est pas que du bluff. Il y a une jeune femme qui m'a dit qu'elle a dû déménager, changer de région. Parce qu'on pense souvent parisiano-centré ou grande ville centrée, c'est plus facile de trouver du travail dans une très grande ville. Mais quand vous êtes dans un département, une région où il y a un seul étoilé, et que vous, ce que vous voulez, c'est être formé en étoilé, pour des raisons qui vous regardent, mais comment vous faites si vous êtes, entre guillemets, grillé ? Donc il y a vraiment cet empêchement à la parole qui est je vais te griller ta carrière et tu pourras plus jamais bosser si tu parles.
1: Samy Benzekri, vous avez travaillé pendant près d'un an aux États-Unis dans un restaurant à New York. Est-ce que vous avez observé les mêmes types de violences et puis cette omerta aussi? Ou est-ce que c'est typiquement français?
0: Je ne sais pas si c'est typiquement français et je ne doute absolument pas que dans beaucoup de brigades dans tout le monde, cette culture de la gastronomie française se perpétue. Cette culture de la violence, je parle. Ce qui était différent dans mes expériences à New York, c'est qu'il y avait quand même une responsabilisation des encadrants. Quand je parle des encadrants, il y avait un manager pour la salle, un manager pour la cuisine, le sous-chef ou le chef, et qui faisait en sorte quand même que le service se passe bien. C'est quelque chose qui m'a marqué parce que moi je me rappelle que j'étais dans une toute petite équipe où on s'entendait tous très bien, c'était queer, c'était sympa machin, et un jour un des sous-chefs a fait une blague potache avec une blague un peu sexuelle et on a tous rigolé, c'était rigolo. Et il y a quand même le manager qui a dit ça, c'est pas ok, on est au travail.
1: Alors quand on est une femme, il faut faire davantage ses preuves que quand on est un homme, surtout dans la gastronomie. Est-ce que vous pouvez nous donner des exemples, Nora Wazzoni?
2: En fait, c'est quand on est une femme, en tout cas moi, je ne suis pas concernée par ça, je bosse pas en restauration, mais donc je vais parler avec tous les témoignages que j'ai pu recueillir. Les femmes qui m'ont raconté ont tout de suite été mise dans le grand bain de la misogynie et du sexisme en étant femme. C'est-à-dire qu'en fait, quand on arrive dans ce genre de secteur d'industrie en étant une femme, on est d'abord une femme. Alors, c'est pas le seul secteur, mais en fait, on vous fait comprendre que vous êtes une femme avant d'être une cuisinière ou une pâtissière. Donc, en fait, les remarques vont être systématiquement liées à votre genre. On va vous parler de est-ce que tu vas pas nous faire un gosse bientôt parce que tu vas nous mettre dans la merde. Moi, j'ai un témoignage sordide, déglaçant d'une jeune femme qui, en plus, était en reconversion. Il est dans le bouquin, le témoignage, où elle dit qu'ils ont quand même fait une blague, entre guillemets, sur « on va te pousser dans l'escalier si tu tombes enceinte, parce que comme ça, au moins, tu vas pouvoir continuer à bosser, quoi ». Les femmes sont sexualisées pour la plupart. Alors il y a cette ambiance de harcèlement. D'ailleurs, jurisprudence récente, le harcèlement d'ambiance, ça, c'est intéressant. Il y a ces blagues sexuelles, mais qui vont aussi être des remarques faites aux femmes. Des femmes, moi, qui m'ont dit recevoir des photos sexuelles non sollicitées de leurs collègues. L'idée de, il y a une forme de peur. Je veux dire, quand Noémie qui parlait tout à l'heure est dans une chambre froide enfermée. Enfin, on est terrifiés parce que dans une chambre froide, personne ne vous entend crier, en fait, c'est comme dans l'espace. Donc, il y a cette idée aussi de quand on est une femme, il y a un nombre des micro-agressions que Samy évoquait, et puis, en fait, on est d'abord une femme. Donc, on nous définit par ça, par notre sexe ou notre genre. et le reste vient après. Donc c'est et puis c'est tous les qualificatifs déshumanisants vis-à-vis des femmes. T'es une gonzesse, machin. Enfin, c'est aussi des mots comme ça qui montrent qu'être une femme, c'est quand même terrible.
0: Même des choses parfois qui peuvent ne pas paraître comme des agressions. Il y a toujours des surnoms. On fait des compliments sur la tenue du jour. C'est pas des choses qu'on fait généralement à des hommes. Ou comme c'était dit dans l'exemple, moi ça m'arrive. Enfin, j'ai été témoin souvent de commentaires sur les femmes qui passent dans le restaurant. Alors quand j'imagine que quand on est une femme qui fait partie d'une brigade et qu'on entend tout le temps la sexualisation des femmes qui rentrent dans le restaurant, les clientes, ça doit pas être sympa.
1: Depuis la création de la restauration, Honora Mouadouni, les femmes ont toujours été mises de côté. On les a reléguées à la cuisine domestique. Et puis d'ailleurs, aujourd'hui, dans les écoles de cuisine, elles sont encore, si c'est paritaire, finalement, en cuisine, on les retrouve assez peu.
2: En fait, c'est ça que je trouvais passionnant en étudiant, vraiment, en recherchant sur ce sujet, en revenant historiquement là-dessus, sur ce sexisme, c'est que moi, on m'a beaucoup, dans mon premier livre Féminisme, je parle déjà des violences en cuisine d'un point de vue de violence sur les femmes. Et on m'a beaucoup posé la question pendant des années en disant, mais depuis quand et qu'est-ce qui fait que les femmes là sont encore aujourd'hui moins nombreuses en cuisine que les hommes, surtout à des postes à responsabilité. Et je dis, mais en fait, c'est pas que à un moment donné, elles ont dit, ah bah non, en fait, ça me saoule d'y aller parce que je vais... C'est qu'en fait, dès le début, ce milieu a été structuré en empêchant les femmes d'avoir un diplôme. Donc, très court rappel, restaurant, les femmes ont toujours été des cuisinières professionnelles, elles ont toujours été dans des grandes maisons. À l'époque, c'était les maisons des bourgeois, c'était pas les restaurants, mais aujourd'hui, on appelle ça les grandes maisons aussi. Donc, elles ont toujours fait ça comme métier. Les femmes ont toujours été des cuisinières pro, avec les hommes aussi. Et un jour, eh bien, les restos sont arrivés et il y a eu une concurrence, hein. Il fallait bien trouver une place, donc hommes et femmes. Et donc, les hommes se sont dit quoi? Ils se sont dit, ben, en fait, on va exclure les femmes des diplômes, des formations diplômantes. La première école de cuisine à Paris était interdite aux femmes. Elles pouvaient prendre des cours comme ça, mais le diplôme était interdit. Le CAP cuisine, les femmes n'y ont accès que depuis les années 80. Enfin, donc il y a vraiment systémiquement, structurellement, une exclusion volontaire des femmes de la part des hommes de ce milieu.
1: Oui, d'ailleurs, aujourd'hui, hein, elle représente moins de 10% des chefs étoilés. Hein.
2: C'est 13% des chefs tout court, déjà. Donc, c'est quand même un chiffre très, très microscopique.
1: Alors, aujourd'hui, des femmes s'organisent pour ne plus avoir à subir ces violences, à l'image de la chef Manon Fleury, qui travaille avec une brigade exclusivement féminine. Qu'est-ce que ça change, selon vous, dans la manière de manager les équipes, Samy Benzekri?
0: Ben, théoriquement, ça devrait pas changer grand-chose.
1: Voilà, mais dans les faits,
0: disait Nora au tout début. Ben, dans les faits, Manon, elle est cofondatrice de l'association Bondir avec les 20 autres chefs qui l'ont créée à l'époque. Donc forcément, elle vient avec une réflexion sur comment mieux faire, des choses comme ça. Et donc il y a plus de communication. Il y a, je sais que dans leurs équipes, elles se sont formées au management.
1: Est-ce que c'est une hiérarchie plus horizontale?
0: C'est pas forcément plus horizontale. C'est peut-être le but, mais en tout cas, c'est pas forcément plus horizontal.
1: Et moins malveillant,
0: ce sera,
1: disons.
0: En tout cas moins. C'est on peut même dire plus bienveillant. Hein.
1: Je sais pas.
0: C'est pas un euphémisme, mais c'est plus bienveillant, mais il y a surtout une recherche de faire mieux. Donc être plus à l'écoute des employés, faire plus de réunions, plus de communication, de choses comme ça.
1: À quand le MeToo de la cuisine?
2: J'ai l'impression qu'on y tend là, parce qu'on a quand même une multiplication de la médiatisation de chefs accusés de violence sexistes, sexuelles. Moi, j'aimerais juste, et c'est pour ça que je me suis pas attardée uniquement sur les violences sexistes, sexuelles dans mon livre. C'était important pour moi de montrer que les violences, elles concernent tout le monde et elles sont de tous ordres. On en a parlé depuis le début de l'émission. Donc réduire ça à des violences sexistes, sexuelles, pour moi, ce serait vraiment passer à côté du problème et du sujet. Et ça permettrait aussi à ce secteur de dire, ah bah c'est bon, on a fait le ménage avec les VSS, maintenant c'est bon, tout le monde est content. Alors qu'en fait, non, ce qu'on explique, c'est que dès le début, structurellement, les violences sont ancrées là-dedans, qu'elles soient des violences du travail, des heures de travail, la rémunération catastrophique, des heures non payées, racistes, sexistes, homophobes, etc.
1: Alors justement, comment faire pour enrayer ces violences? Qu'est-ce que vous faites? Quelles actions vous menez concrètement, Samy Benzekri, avec l'association Bondir?
0: Alors l'association Bondir, son premier cheval de bataille, c'est la prévention dans les écoles. Donc depuis 5 ans presque, on va dans les écoles présenter une intervention sur les violences qui sont dans la restauration. C'est pour en fait mettre dans la tête des élèves, donner aux élèves des définitions sur ce qu'ils peuvent vivre. Nous, on va dans des lycées pro et des quelques écoles de cuisine. On est en face des élèves qui ont entre 16 et 18 ans et qui ont tous déjà vécu ce genre de violence. À la fin de nos interventions, on fait sortir les professeurs après avoir passé 2h30 à expliquer les mécanismes de la violence, qu'est-ce qu'on peut faire, avoir fait toutes les définitions, harcèlement, viol, agression sexuelle. On fait sortir les professeurs et on demande aux élèves de nous écrire sur des petits papiers des questions s'ils en ont ou des témoignages, et systématiquement toutes les interventions qu'on a fait, on en a fait plus de 70 depuis la création de Bondir, on a toujours des élèves qui nous sortent des histoires sordides. Donc ça, c'est pour dire à quel point c'est important qu'on le fasse dès l'école, parce que dès la formation, ce n'est pas
1: sensibilisé,
0: mais surtout ce n'est pas abordé par personne dans le milieu. Et puis donc ça, c'est le premier levier. Le deuxième levier, ce serait la formation des professionnels. Et chez Bondir, on a créé des formations pour les professionnels, notamment une formation qui ressemble à celle qu'on fait devant les élèves sur les risques socio-professionnels. Une formation sur la communication en cuisine. Et puis la troisième chose qu'on a, c'est une sorte de ligne d'écoute, qui est un email d'écoute sur laquelle le personnel de la restauration peut nous contacter s'ils ont des soucis dans leur milieu. Et nous, on a des intervenants qui sont formés par une psychologue à l'écoute, et donc qui peuvent les rediriger,
1: on va donner l'adresse justement de cette adresse,
0: écoute.bondir@gmail.com.
1: Merci Samy Menzekri pour votre éclairage. On rappelle encore une fois l'adresse sur laquelle les victimes de violences dans la restauration peuvent témoigner, écoute.bondir@gmail.com. Merci à vous Nora Buonzuni pour votre intervention. Votre dernier ouvrage, on le rappelle, Violence en cuisine, une omerta à la française, est publié chez Stock. Il vient d'être republié au mois de juin chez Point en Poche. Les voisins, les voisines, dans quelques instants, nous allons retrouver Monica Fantini pour sa chronique Écoutez le monde, mais avant, un extrait de la playlist par The Womack Sisters.

0: If You Want Me sur RFI par les Womack Sisters, qui ne sont autres que les filles de Linda et Cécile Womack, membres du célèbre groupe Womack & Womack. Les plus de 50 ans se souviennent peut-être. C'était dans les années 80. Retour à Paris maintenant dans le studio du 8 milliards de voisins où j'ai le plaisir d'accueillir Monica Fantini pour sa chronique Écoutez le monde.
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0: Bonjour Monica.
4: Bonjour Lucie.
0: Alors cette semaine, vous aussi, vous nous emmenez au restaurant, mais loin des violences, heureusement, et plutôt pour le plus grand plaisir de nos oreilles.
4: 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C'est une cantine des Parisiens depuis des générations, et c'est aussi un restaurant hautement touristique. À Paris, depuis 1896, on va chez Chartier comme on va au théâtre.
5: 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Je vais chercher l'appareil.
6: C'est un ballet, c'est une représentation. Chaque jour, chaque service, c'est une représentation. Voilà. Après, il y a des chefs d'orchestre, il y a les musiciens, tout le monde participe activement au spectacle, aussi bien dans les coulisses que sur la scène, et tout ça pour le plaisir du client.
5: Merci.
7: Bonjour.
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5: 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Merci, monsieur Dame.
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18: 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Oui, ça marche.
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0: J'en ai l'eau à la bouche. 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Merci aussi à Delphine Cachin qui m'a aidé à préparer cette émission, à Inès Emprunt aux réseaux sociaux et à Maël Guyot à la réalisation. Lundi, vous retrouverez Emmanuel Bastide, son sujet vivre en colocation avec ses parents. Pour témoigner, notre numéro WhatsApp 33 6 11 80 41 89. Les voisins, les voisines, nous, on se retrouve la semaine prochaine. Cette fois, nous nous demanderons si les métiers continuent d'être genrés. Le bâtiment, la mécanique, la soudure, la conduite d'engins ou encore les métiers de l'industrie ont pendant longtemps été réservés aux seuls hommes. Pourtant, les lignes bougent. Nous allons en parler. On compte aussi sur vos témoignages, les voisines et les voisins. À la semaine prochaine, donc. Salut à tous.
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0: Julien Coquel-Rohem.
12: Bonjour à toutes et tous. À la une de l'actualité, un rêve devenu réalité, selon les mots de Donald Trump, l'annonce dans la nuit par le président américain d'un accord pour garantir à Washington un contrôle permanent de la sécurité du Groenland. Donald Trump, qui avait plusieurs fois menacé de l'annexer, il signera finalement cet accord avec le Groenland et le Danemark la semaine prochaine. À la une également, la Russie, où les élections législatives se poursuivent, alors que de nouvelles frappes russes ont endeuillé l'Ukraine dans la nuit. Les détails dans ce journal sur la montée en puissance d'une base de lancement de drones russes révélés par les renseignements ukrainiens. On part aussi en Guinée-Bissau, où le pouvoir militaire cible une nouvelle fois le parti d'opposition PAIGC à moins de 3 mois des élections dans le pays. Et puis en France, une nouvelle polémique autour de la ville de Carcassonne. Après les propos racistes d'un policier révélés la semaine dernière, les propos, cette fois, d'un aumônier militaire dans la ville dirigée par l'extrême droite depuis quelques mois. Est-ce la fin d'un feuilleton qui a semblé interminable et semé la discorde entre les États-Unis et l'Union européenne? Après plus d'un an de menaces de Donald Trump de s'emparer du Groenland, quitte à utiliser la force, l'annonce cette nuit d'un accord sur la sécurité du territoire par le président américain. Un accord entre les États-Unis, le Groenland et le Danemark pour garantir aux États-Unis un contrôle permanent de la sécurité de l'île, selon Donald Trump, qui annonce d'ores et déjà le développement d'une importante présence militaire américaine sur place. Le texte devrait être signé la semaine prochaine en marge de l'Assemblée générale de l'ONU et il s'adresse directement à ceux que Donald Trump qualifie d'adversaires, Edouard Baye.
14: Sans les nommer directement, Donald Trump parle des ennemis des États-Unis, à savoir la Chine et la Russie, des ennemis qui ne pourront jamais avoir de présence militaire ou réaliser certains investissements au Groenland sans une validation au préalable, a expliqué Donald Trump sur son réseau Truth Social. Les États-Unis et le Danemark et le Groenland coopèrent déjà, mais cette nouvelle annonce renforce les restrictions contre des puissances jugées ennemies. Washington dispose actuellement d'une base militaire sur place dans le Nord-Ouest, une base de défense antimissile et de surveillance spatiale. Donald Trump n'avait pas caché son intérêt pour ce territoire semi-autonome du Danemark. Il avait à plusieurs reprises menacé de l'annexer. Le New York Times révélait en avril que Washington négociait pour obtenir l'accès à 3 bases militaires supplémentaires, dont 2 bases que les États-Unis avaient déjà occupées pendant la Deuxième Guerre mondiale et la Guerre froide, avant de les délaisser. Les détails de ce nouvel accord sont encore flous dans une région riche en ressources naturelles et stratégique du point de vue géopolitique. Edouard Maï, Atlanta, RFI.
12: Et un accord salué dans la foulée par le chef du gouvernement groenlandais ainsi que par le Danemark qui évoque un texte bon pour l'OTAN et pour l'Europe. La première ministre danoise, Mette Frederiksen, précise qu'il reconnaît la souveraineté et l'intégrité territoriale du Danemark ainsi que le droit du peuple groenlandais à l'autodétermination. Un responsable du département d'État américain précise toutefois à l'AFP qu'une éventuelle accession à l'indépendance du Groenland ne remettrait pas l'accord en question. Alors que Donald Trump évoque un arrangement dont la durée de vie serait infinie. Donald Trump qui a aussi promulgué cette nuit la loi votée cette semaine par le Congrès pour imposer de nouvelles sanctions contre la Russie. La guerre en Ukraine n'en continue pas moins, avec des frappes hier soir notamment contre la ville de Soumy dans l'est du pays. 2 morts dans une attaque contre un immeuble résidentiel. Alors qu'un peu plus tôt dans la soirée, c'est Kiev qui a de nouveau été ciblé. Selon les renseignements ukrainiens, Moscou aurait musclé ces derniers mois ses capacités de frappe frappe contre le pays, comme en témoignent les images satellites d'un immense site de lancement de drones dans le sud-ouest de la Russie. Sorti de terre en 2024, il n'a cessé de s'agrandir depuis et vient de connaître une impressionnante série de modernisation de ses équipements. Olivier Four.
15: Tsimbulova, c'est le nom de ce site surveillé de près par les services de renseignement ukrainiens. Les images de la base, transmises le 18 septembre par la société américaine Ventor, laissent apparaître un imposant complexe qui s'étend sur environ 4 km de long. Sur les images, on ne compte pas moins de 23 rampes de lancement de différentes tailles. Au moins 4 autres sont en cours de construction, comme en témoignent des travaux, visibles à l'écran. Certains rails de lancement mesurent 80 mètres de long. Ils pointent tous vers l'ouest. La frontière ukrainienne est à moins de 200 km. La base est traversée par une route recouverte d'un grillage anti-drone. Au pied des rampes, des cages permettent de protéger les engins durant leurs installations. Des Geran 3 qui utilisent un turbojet, alors que les versions d'origine de ces drones AL Delta étaient équipées d'un petit moteur à hélice. Sur l'une des photos satellites, autre nouveauté bien visible, la silhouette de plusieurs Geran 5, un fuselage cylindrique, un réacteur, deux ailes droites. Il est surnommé le missile de croisière du pauvre. Lui porterait jusqu'à 1000 km, largement assez pour atteindre Kiev, lors d'attaques massives d'engins beaucoup plus rapides qu'auparavant, contre lesquels les intercepteurs ukrainiens, très efficaces contre les Geran plus anciens, se retrouvent désormais en difficulté.
12: Olivier Four et l'Ukraine qui continue de son côté de riposter avec des attaques de drones contre le territoire russe, alors que le pays vote aux élections législatives jusqu'à dimanche. L'Agence internationale de l'énergie atomique a annoncé hier qu'une tour de refroidissement de la centrale russe de Koursk a été touchée jeudi. Aucun incident à déplorer, mais le patron de l'AIEA, Raphaël Grossi, dénonce une attaque inacceptable et appelle à la retenue maximale pour éviter le risque d'un accident nucléaire. La guerre qui continue aussi au Moyen-Orient avec une première cette nuit depuis l'intensification des combats entre l'Arabie Saoudite et les rebelles houthis du Yémen. Une alerte aérienne suivie de fortes explosions dans la capitale saoudienne, Riyad. Le royaume confronté depuis plusieurs jours à des attaques de plus en plus intenses des houthis, accusés notamment d'avoir visé la Mecque mercredi. Les rebelles faisaient état de leur côté hier de 26 frappes saoudiennes en 24 heures sur l'ouest du Yémen. Selon les chiffres de l'ONU, la reprise des combats dans le pays a fait au moins 112 000 déplacés depuis début septembre. Près de 3 000 autres personnes ont franchi la frontière yéménite pour se réfugier à Djibouti. En Guinée-Bissau, c'est un nouvel épisode du bras de fer entre le pouvoir militaire et le PAIGC, le parti d'opposition qui a porté la lutte pour l'indépendance et dont la plupart des membres sont en exil à l'étranger depuis le coup d'état de novembre dernier. Le PAIGC donc visé désormais par une décision de la junte qui interdit aux partis politiques d'établir leur siège à moins de 500 mètres d'une institution souveraine, d'un hôpital, d'une caserne militaire ou d'une ambassade. Dans la capitale Bissau, l'imposant siège du PAIGC fait directement face au palais présidentiel, le bâtiment classé monument historique et qui abrite également les archives de la lutte anticoloniale, est fermé sur ordre du haut commandement militaire. Depuis le coup d'État, le porte-parole du parti, Mouniro Conté, dénonce un acharnement et une accentuation de la répression en vue des élections prévues le 6 décembre prochain.
16: Je pense qu'il y a une tentative d'annihilation des partis politiques. Si on compte sur cela, Bissau, c'est une ville petite, il n'y a aucun parti politique qui remplisse ces conditions d'être, par exemple, à 500 mètres du palais de la République, de camps militaires, de l'hôpital et de d'autres institutions, par exemple, les missions diplomatiques. C'est une tentative d'éliminer pratiquement tous les partis politiques et cela veut dire que PSGC en tant que parti politique, PSGC en tant qu'une institution, gêne beaucoup de gens. Et là, bon, comme ils ont essayé à plusieurs reprises de nous éloigner des conquêtes électorales, maintenant ils ont changer d'approche. C'est ça la situation réelle.
12: Le porte-parole du PAIGC en Guinée-Bissau, Mouniro Conté, au téléphone de Carole Valade pour RFI. Et puis en France, c'est une fâcheuse habitude que prend la ville de Carcassonne dans le sud du pays, celle de faire la une des journaux en raison de polémiques liées à l'extrême droite. Elle les collectionne depuis l'élection d'un maire Rassemblement National aux élections municipales en mars dernier. Ultime polémique en date, une vidéo révélée hier par le Canard Enchaîné et qui dévoile les propos au relent raciste tenu lors d'une messe par un aumônier militaire d'un régiment de parachutistes. Baptiste Coulon.
17: C'est ça, Les faits remontent à octobre 2025 en la cathédrale de Carcassonne. Devant un parterre de militaires, l'aumônier s'en prend d'abord à l'État et aux dirigeants. Des incompétents, raille-t-il, qui font la morale à tout le monde. Une critique qu'il précise par cette interpellation. Calmez-vous les gauchistes, rire et applaudissements dans la nef. Les mots deviennent ensuite plus virulents. Continuez à avoir ce courage, cette foi. Sinon, dit l'aumônier, on sera ridiculisé, la France moquée et d'autres prendront notre place. Allusion à peine voilée à la théorie raciste et complotiste du grand remplacement, chère à l'extrême droite. Des propos à l'opposé du message de fraternité que doit délivrer le pape d'ici quelques jours en France. Ce n'est pas la première fois que Carcassonne, dirigée par un nouveau maire d'extrême droite, est entachée par une polémique de cet ordre. La semaine dernière, une autre vidéo dévoilait des propos racistes, homophobes et complotistes de policiers municipaux. Le parquet de la ville a ouvert depuis une enquête et suspendu les agents mis en cause.
12: Baptiste Coulon du service France de RFI, 3h10 en temps universel. 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
19: Bonjour, au sommaire de l'émission cette semaine, l'opposition camerounaise. Comment en parlons-nous ici, à RFI, après la décision de Maurice Kamto de quitter la présidence du MRC ? Beaucoup d'auditeurs nous ont écrit. Des questions également sur les changements dans la bourse du Pont-Verlon qui sera remise cette année à Madagascar. Un journaliste et un technicien malgache. C'est la 13e édition de cet événement et de cette formation créée pour rendre hommage à nos confrères assassinés en 2013 au Mali. On vous explique ce qui change et pourquoi. Mais d'abord, cette voix qui a résonné absolument partout la semaine dernière, et ce n'est pas du goût d'Hachim Garba, l'un de nos auditeurs.

0: Bonjour Sophie Tarlotin.
1: Bonjour Juliette.
0: Un auditeur nous demande pourquoi nous parlons de manière excessive de l'arrivée de Céline Dion en France en suivant RFI tout le long de la semaine, nous dit-il. Il a l'impression qu'aucun artiste de ce niveau n'est jamais venu en France. Il compare Céline Dion et Taylor Swift. Bref, il trouve que la couverture qu'on lui fait est excessive. Il n'en peut plus d'entendre parler de Céline Dion. Qu'est-ce qu'on lui répond ?
1: Cet auditeur ne doit pas beaucoup aimer la musique de Céline Dion, peut-être. En ce qui concerne le service culture, on a concentré notre couverture la veille, donc le vendredi 11, et puis le jour même, le 12. On n'a pas pu avoir de place dans la salle de concert à la Plénitude Arena.
0: Comme beaucoup de fans, je crois.
1: Même si on avait demandé. Mais effectivement, on avait envoyé une reporter, Carlotta Morteo, pour demander aux fans qui, eux, avaient leur place, comment était le concert. Donc, je conçois que cet auditeur ait pu trouver la couverture forte, mais c'est aussi peut-être à la mesure de l'événement. Céline Dion, ça faisait 6 ans qu'elle n'avait pas chanté sur scène. Lorsqu'elle a annoncé cette série de concerts, c'était au printemps dernier, l'émoi a été mondial, puisque 9 millions de personnes à travers le monde ont tenté d'avoir une place pour ces 26 concerts, puisque je rappelle que Céline Dion fait une résidence tout d'abord à Paris cet automne jusqu'à à peu près mi-octobre de 16 concerts, puis revient en mai prochain 2027. Donc 9 millions de personnes à travers le monde, c'est énorme.
0: On compare avec Taylor Swift justement.
1: Alors Taylor Swift, ce n'était pas la même dimension, même si c'est une star également planétaire. Elle n'a pas assuré une résidence aussi longue à Paris. Et puis Taylor Swift n'a pas arrêté de chanter. Céline Dion, il y a un effet presque mythologique dans ce personnage qui a subi bien des épreuves, était au sommet de sa gloire, et eu des épreuves personnelles, donc cette maladie aussi invalidante, le syndrome de la personne raide, donc il a éloigné des scènes et qui fait que encore aujourd'hui, d'ailleurs, on ne sait jamais si le concert pourra bien se tenir. Donc l'émoi est planétaire.
0: Il y a un aspect un peu tourné d'adieu, même si ce n'en est évidemment pas une.
1: Oui, elle a 58 ans, mais 46 ans de carrière, peut-être que c'est la dernière fois qu'on la verra sur scène.
0: Sur cette comparaison avec Taylor Swift, on a beaucoup dit que la star américaine avait été un booster de l'économie américaine. Est-ce que Céline Dion permet aussi de dynamiser un petit peu l'économie française ? L'auditeur qui nous écrit nous dit, est-ce qu'il n'est pas exagéré de dire qu'elle a permis d'engranger près d'un milliard d'euros ?
1: Effectivement, c'est l'estimation faite en avril dernier par l'établissement financier Natixis. Donc c'est un économiste très sérieux qui a à peu près chiffré entre 500 millions et 1 milliard d'euros, effectivement, l'apport économique des concerts de Céline Dion à Paris. Alors dans cet apport, il faut compter aussi tous les produits dérivés, des macarons Pierre Hermé aux t-shirts siglés, et puis évidemment, ces spectateurs qui vont venir voir Céline Dion, ils sont, je crois, pour près de la moitié étrangers. Et ils ont un fort pouvoir d'achat. On estime à 1 500 euros les dépenses occasionnées par chaque spectateur. 26 concerts, 40 000 spectateurs par concert. Si vous faites le calcul, ça fait 640 000 spectateurs au bout du compte, jusqu'à fin mai, qui doivent se loger, qui vont
0: déjeuner,
1: qui vont consommer. Effectivement, donc c'est pour ça qu'on arrive à ce chiffre à peu près estimé, à 1 milliard d'euros au total. Sachant que, donc, je vous le disais, la dépense par spectateur de Céline Dion, on estime à 1 500 euros. Pour les spectateurs de Taylor Swift, qui sont plus jeunes et à moindre pouvoir d'achat, c'est 1 000 euros. Donc voilà, on arrive au bout du bout à ce chiffre.
0: Donc un événement musical, un événement de scène et un événement économique, ça explique cette couverture de Céline Dion sur l'antenne de RFI.
1: Ça explique, et puis Céline Dion, elle a aussi des fans en Afrique, pas que en France, beaucoup de francophones, mais aussi des anglophones. Elle avait fait ses résidences à Las Vegas. Donc, ça explique effectivement cette couverture. En tout cas, au début de ces concerts, là, on lève le pied si ça peut rassurer notre auditeur.
0: Merci beaucoup, Sophie Tarlotin. Notre traitement de l'actualité au Cameroun à présent. Vous savez qu'il y a plusieurs façons de joindre. Pourquoi RFI dit ça? Pour poser vos questions sur la fabrique de l'information. Il y a notre adresse mail, pourquoi@rfi.fr. Et puis, vous pouvez aussi commenter la page Facebook ou le compte Instagram de RFI sur lesquels veille Thibaut Matta. Bonjour Thibaut.
2: Bonjour Juliette.
0: Alors, la politique camerounaise, donc.
2: Oui, tout à fait. Il y a quelques jours, Maurice Kamto, président du Mouvement pour la Renaissance du Cameroun, le MRC, a démissionné de son poste. Sur l'antenne de RFI ainsi que sur notre site internet, on en a beaucoup parlé de cette démission du président du principal parti d'opposition au Cameroun. Mais alors, pourquoi parle-t-on de principal parti d'opposition alors que le MRC n'a aucun élu dans l'Assemblée nationale camerounaise? Eh bien, c'est la question que nous posent beaucoup d'auditeurs sur Facebook, dont Jean-Pierre Manga.
0: Bonjour Amélie Tulette.
3: Bonjour Juliette, bonjour à tous.
0: Vous suivez l'actualité du Cameroun au service Afrique. Que peut-on répondre à Jean-Pierre Manga?
3: Bah déjà, elle est intéressante cette question. Elle fait partie un peu de celle qu'on se pose toujours d'ailleurs et qui nous pousse à nous interroger un peu en permanence dans notre travail. Cette question en elle-même, déjà on peut l'interroger parce qu'en réalité, non Jean-Pierre, RFI ne qualifie pas le MRC de principal parti d'opposition. En tout cas, les journalistes à RFI qui travaillent au quotidien sur cette actualité camerounaise, Polycarpe Somba, Richard Onana ou moi par exemple, on écrit... On dit à l'antenne « parti d'opposition » pour parler du MRC. C'est factuel. On écrit, on dit « Maurice Kamto, principal adversaire de Paul Biya à l'élection de 2018 ». Ça aussi, c'est factuel. Les chiffres officiels l'ont donné deuxième à cette élection. Principal opposant, en revanche, je l'ai lu, j'ai vérifié récemment sur le site internet de RFI. En effet, ça a été noté, par exemple, en titre d'une revue de presse. Mais dans une revue de presse, on cite des médias. Et en effet, plusieurs médias, quand ils parlent de Maurice Kamto au Cameroun, disent « principal opposant ». En revanche, principal parti d'opposition, ça non, c'est pas quelque chose que RFI déclare. Si ça a été dit à l'antenne par un présentateur ou un journaliste, ça peut arriver, peut-être dans un direct, mais RFI, en tant que rédaction, ne qualifie pas le MRC de principal parti d'opposition au Cameroun.
0: C'est quoi le problème, Amélie, quand on dit que le MRC est le principal parti d'opposition au Cameroun?
3: Parce que sur quelle base on pourrait l'affirmer, puisqu'il n'y a pas d'enquête d'opinion nationale au Cameroun, il n'y a pas de sondage régulier, il n'y a pas d'institut de sondage même, puisque les résultats aussi officiels des élections locales, législatives ou en même présidentielles sont régulièrement contestés. Donc sur quelle base on pourrait dire que le MRC est le principal parti d'opposition? C'est vrai qu'au ressenti, en observant, en parlant avec les gens, bien sûr qu'en 2018, à la présidentielle, Maurice Kamto portait les espoirs de ceux qui voulaient que Paul Biya ne soit pas réélu. En octobre 2025, c'est Issa Tchiroma Bakary qui a porté ces espoirs-là. D'ailleurs, il a été aidé par des militants du MRC dans sa campagne. Mais on n'a pas de données factuellement admise, consensuellement admise au sein de la classe politique camerounaise pour dire que le MRC serait le principal parti d'opposition.
0: Et sur la question des élus, le MRC n'a pas d'élus à l'Assemblée.
3: Oui, ça c'est factuel aussi. Le MRC n'a pas de députés qui ont été élus aux dernières législatives. Mais ça, même l'auditeur qui pose la question sait bien que ce n'est pas le reflet ou non d'une popularité ou d'une impopularité du MRC. Le parti a boycotté les dernières législatives pour dénoncer notamment la gouvernance du parti au pouvoir. Et le RDPC, lui, le parti présidentiel, a une majorité qu'on qualifie au Cameroun souvent d'obèse au Parlement. Est-ce que ça veut dire qu'il est majoritaire? Oui. Est-ce que ça veut dire que cela représente la quasi-totalité des aspirations des Camerounais? Non, ça, personne d'intellectuellement honnête ne peut le dire. Donc nous, à RFI, on ne dit pas le MRC principal parti d'opposition, on dit le MRC parti d'opposition. Ce n'est pas une opposition parlementaire, c'est vrai, puisque le MRC n'a pas d'élu, mais c'est une opposition au sens de la vie politique, puisqu'il dénonce la politique du parti au pouvoir.
0: Merci Amélie Tulette.
4: Pour qualifier cette bourse intense, intéressante, 2 semaines, mais on dirait 3 mois.
5: Content et génial.
0: Bonjour Cécile Mégie.
6: Bonjour Juliette.
0: Directrice des stratégies et des coopérations éditoriales transverses à France Média Monde. Le 2 novembre prochain à Antananarive seront décernées les bourses Ghislaine Dupont, Claude Verlon, 13e édition de cet événement qui a été créé pour rendre hommage aux 2 reporters d'RFI qui ont été assassinés au Mali le 2 novembre 2013. Alors chaque année, cette bourse forme des journalistes radio, des techniciens de reportage et à cette occasion, Ferdinand Somme nous écrit... Pour se plaindre, la question légitime, nous dit-il, qui est en droit d'être posée, c'est pourquoi, pour l'édition 2026, Seuls les journalistes de Mada sont éligibles à la compétition. Pourquoi avoir exclu les autres pays? Alors, pourquoi un focus sur la Grande Île cette année?
6: Alors, on revient en fait, et peut-être que Ferdinand ne s'en souvient pas, mais on revient en fait à une méthode que nous avions utilisée dans les premières éditions jusqu'en 2020, jusqu'aux éditions qu'on avait montées spécifiquement en période de Covid et qui n'étaient pas donc panafricaines. Et cette année, nous souhaitions revenir à Madagascar puisqu'en 2015, la deuxième édition de la Bourse Ghislaine Dupont et Claude Verlon avait déjà eu lieu à Madagascar. Nous nous disions que presque 11 ans après, c'était bien de revenir. Nous revenions à Madagascar. Et alors, je vais vous dire pourquoi. Pour des questions logistiques, assez simple. Il n'est pas toujours facile de faire venir des compétiteurs, des stagiaires de l'ensemble du continent africain vers la Grande Île. Et puis la Grande Île, c'est la Grande Île. Et il y a quand même énormément de jeunes journalistes, de jeunes techniciens potentiellement candidats à notre bourse. Donc nous avons souhaité resserrer sur Madagascar cette année. Mais nous reviendrons l'année prochaine à une version panafricaine de la bourse qui ouvrira à l'ensemble des pays francophones du continent africain.
0: Ici à Madagascar, l'édition se fait en partenariat avec le RTM.
6: Exactement, comme pour l'ensemble des 12 précédentes éditions de la Bourse Ghislaine Dupont et Claude Verlon, nous nouons un partenariat toujours très enthousiaste avec le Média National afin à la fois de pouvoir bénéficier de leur lieu d'accueil et de formation. C'est à l'exception de Dakar l'année dernière qui était dans nos locaux. D'ordinaire, nous travaillons, nous faisons les formations dans les locaux du Média National et là, l'ORTM va mettre à notre disposition des salles de formation pour les journalistes comme pour les techniciens.
0: Que vont remporter exactement les candidats quand on est lauréat de la bourse Ghislaine Dupont, Claude Verlon? Qu'est-ce qu'on gagne?
6: Alors on vient à Paris et grâce à nos partenaires, l'école de journalisme de Sciences Po et l'Institut National de l'Audiovisuel, les lauréats viennent pendant un mois à Paris, une semaine dans les locaux de France Média Monde et de la rédaction de RFI, deux semaines avec des sessions spécifiques de formation pour les journalistes à l'école de journalisme de Sciences Po. Et là, c'est la session radio des étudiants de Sciences Po à laquelle ils participent et à l'INA pendant 15 jours une session de formation spécifique et puis ils reviennent après pour nous montrer les progrès et puis pour travailler au sein de la rédaction Afrique pour le journaliste en général et dans les studios de RFI pour le technicien radio. Cette année, nous allons appuyer pendant les formations sur deux phénomènes qui nous semblent essentiels dans la formation des journalistes aujourd'hui, la vidéo et la sensibilisation et la formation au débunkage, à la manipulation de l'information et à détecter les pièges qui sont tendus en la matière parce que ça nous semble aujourd'hui essentiel dans la formation d'un journaliste.
0: Et puis, depuis maintenant 2 ans, je crois, il y a d'autres prix qui sont remis.
6: Alors, il y a un autre prix qui est remis à chacun, aux journalistes comme aux techniciens, par l'association des amis de Ghislaine Dupont et de Claude Verlon, qui, depuis 2 ans maintenant, nous accompagne aussi et dote notre bourse d'un prix d'encouragement alors à d'autres lauréats qui sont encouragés dans leur parcours, pour leurs mérites, les efforts qu'ils ont faits durant la formation et dans leur parcours professionnel. Et là, ils ont une dotation en matériel d'enregistrement, du matériel de montage qui les aide professionnellement à poursuivre leur parcours.
0: Un dernier mot sur ce réseau finalement du Pont Verlon qui s'est créé au fur et à mesure des années. Il y a maintenant plus d'une centaine, presque 200
6: presque
0: journalistes.
6: Presque 200, oui, plus de 200 journalistes, oui, stagiaires et techniciens. C'est un réseau panafricain qui s'est monté en association lors de la remise de la 10e bourse il y a maintenant bientôt 3 ans. Cette association s'appelle le Régie. C'est un réseau de professionnels sur l'ensemble du continent africain. Ils sont extrêmement actifs, évidemment. Évidemment, la dématérialisation, le numérique leur permet d'avoir des formations les uns avec les autres, d'échanger des contacts, de travailler ensemble, de produire des contenus. Et c'est une association à laquelle nous sommes très attachés, que nous soutenons, dont la présidente Cécile Goudou a rejoint les effectifs de France Média Monde puisqu'elle est rédactrice en chef adjointe de l'offre ZOA à Dakar.
0: RFI dit ça comme ça. Bonjour Frédéric Genot.
7: Bonjour.
0: Vous nous parlez cette semaine des mots qui reviennent plusieurs fois dans la phrase.
7: Tout à fait, Juliette. Au sommet international de l'espace à Paris la semaine dernière, le chef de l'État français a déclaré, et nous avons diffusé cet extrait de son discours, l'Union européenne doit assumer un pilotage politique de sa politique spatiale.
0: Ça pose problème ?
7: Pas du tout. La politique, le nom, cela signifie une manière de gouverner. La politique spatiale, c'est la façon dont on entend aller dans l'espace, avec qui, pour faire quoi. Et l'adjectif politique dans l'expression pilotage politique indique, là encore, qu'on s'intéresse plus aux décisions prises entre pays européens qu'à la technique choisie pour les lanceurs qui iront dans l'espace. Donc, on comprend le sens général de la phrase, mais le pilotage politique de notre politique spatiale, ça donne l'impression d'un manque de vocabulaire. Alors, il n'est pas impossible qu'en lisant son discours, le président ait changé un mot pour un autre, qu'il ait improvisé en direct. Il le fait régulièrement. Ces jours-ci, dans une phrase de présentation d'un invité, j'ai écrit « Pour évoquer les corruptions qu'il évoque dans son essai », la répétition a été rectifiée. C'est facile quand on a le temps de se relire.
0: En direct, c'est vrai qu'il peut y avoir des dérapages.
7: Je me souviens d'une journaliste de RFI qui avait été envoyée au milieu de la nuit sur le lieu d'une fusillade dans une université. Elle avait sauté dans un avion, s'était retrouvée à l'antenne très, très vite. L'effet cumulé du voyage, du manque de sommeil, des informations difficiles à rassembler et du stress de l'antenne avait donné la description des enquêteurs qui enquêtaient, des étudiants qui étudiaient et des soignants qui soignaient. Ce n'était pas faux, mais qu'attend-on des enquêteurs si ce n'est qu'ils enquêtent et des étudiants qu'ils étudient?
0: Est-ce que c'est une figure de style?
7: Vous dites ça parce que vous pensez que la langue a des noms pour tout? Je n'en sais fichtre rien. Cependant, en cherchant Juliette, j'ai découvert le polyptote.
0: Le polyptote.
7: C'est ça, du grec poly, plusieurs, et ptoté, cas, au sens grammatical. Le polyptote, c'est une figure de style qui répète plusieurs mots qui ont la même racine, mais dans des constructions différentes. Alors, quand ce n'est pas du latin, ça marche bien avec un verbe. Corneille, qui écrit « On m'a vu ce que vous êtes, vous serez ce que je suis ». Cette répétition du verbe être, être, serait, suis, c'est pour insister sur le temps qui passe, pour dire à Marquise qu'elle aussi un jour aura des rides. Francis Cabrel qui chante « Je t'aimais, je t'aime et je t'aimerai », ce n'est pas qu'il manque de mots, c'est de la poésie, c'est pour convaincre que son amour est éternel. Autrement dit, en poésie, les répétitions c'est bien, elles ont un sens et aident à faire passer une idée, alors qu'à l'antenne, ce n'est pas terrible, en particulier avec des mots qui se prononcent de la même façon mais qui n'ont pas le même sens.
0: Oui, par exemple, la mère, le maire et la mère.
7: Précisément, Juliette, la mère, la maman, le maire, le responsable de la commune et la mère, l'océan. À l'écrit, les différences sont visibles, à l'oral, elles ne le sont pas. En principe, les présentateurs évitent les mots qui ont plusieurs sens dans un souci de clarté. Vers l'animal, vers la couleur, vers le récipient pour boire et vers la proposition qui indique la direction, on ne les empile pas dans la même phrase.
0: Et pour le mot parti?
7: Alors là, c'est plus délicat parce qu'il est parfois difficile à remplacer lorsqu'on improvise. Une partie, c'est une fraction de quelque chose. Un parti, c'est un groupe, une organisation. Et parti, c'est également le participe passé du verbe partir. Il y a quelques jours, il a été question du départ d'un nombre important de membres d'un groupe politique qui avait changé de camp. J'exagère un peu parce que la phrase était plus longue, mais à l'antenne, ça a donné une partie du parti est partie.
0: Merci Frédéric. Pourquoi RFI dit ça? À la réalisation, Françoise Grelot. À bientôt.
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10: Édouard Dupenoit.
2: Bonjour à tous, bonjour à toutes. C'est une première demi-heure africaine qui commence sur la radio du monde avec le journal et un focus particulier sur Djibouti pour ouvrir cette édition. Petit confetti à la pointe de la corne de l'Afrique, point de convergence de toute l'actualité du Moyen-Orient. D'abord parce que des milliers de civils traversent le détroit de Bab el-Mandeb. Ils et elles fuient le Yémen en guerre et trouvent refuge tant bien que mal côté djiboutien. Ensuite parce que les principales puissances mondiales ont fait depuis des années de Djibouti un véritable nid d'espions. La Chine accroît
11: encore ses capacités de surveillance. L'actualité africaine. En République démocratique du Congo, Constant Mutamba, condamné dans l'affaire du Frivao, 10 ans de réclusion contre l'ancien ministre de la Justice. Monstruosité juridique, tonnent ses avocats. Bientôt une plateforme à Madagascar pour protéger les lanceurs d'alerte. La Grande Île, en tout cas, avance vers une loi qui leur sera dédiée. Et puis 29 joueurs sur la liste de Patrick Vieira, le nouveau sélectionneur du Sénégal, face à la presse hier soir. Babacar Fall y était pour nous. Vous écoutez RFI, Afrique Matin. On est ensemble pour 30 minutes et vous êtes les bienvenus. La guerre au Moyen-Orient, loin toujours de faiblir. Des explosions puissantes ont retenti ces dernières heures à Riyad, en Arabie Saoudite, peu de temps après que les autorités ont émis une alerte. C'est une première dans la capitale saoudienne proprement dite, quelques jours après que les combats ont très vivement regagné en intensité au Yémen. Ces combats au Yémen, qui entraînent aussi une fuite de populations civiles qui traversent le détroit et tentent de trouver refuge à Djibouti. Le Haut Commissariat de l'ONU pour les réfugiés alerte justement sur cet afflux de population. Le principal camp de réfugiés au village de Markazi accueillait déjà 5000 personnes, mais sa population est en passe de doubler, s'alarme le HCR. Sandrine Desamours en est la représentante résidente pour Djibouti.
12: Actuellement, nous avons approximativement déjà 3000 personnes ayant fui les conflits au Yémen. Nous avons beaucoup plus de femmes, d'enfants et d'adolescents. Le village de Markazi, où se trouvaient déjà des réfugiés yéménites, il y avait déjà à peu près 2700 réfugiés yéménites, et à la fois déjà 1500 réfugiés érythréens. Avec l'arrivée de cette nouvelle vague de réfugiés, la capacité de Markazi se limite, c'est-à-dire tout ce qui est eau, assainissement, l'école qui n'a pas suffisamment de place, le centre de santé qui n'avait pas suffisamment non plus. Vous pouvez imaginer qu'un lieu qui a été construit pour accueillir 5000 personnes qui est au-delà de cela, parce que nous sommes déjà à un chiffre presque au double de sa capacité. Nous avons un énorme besoin d'appui pour pouvoir répondre à cette crise. Mais si jamais la violence continue et s'empire, nous attendons à accueillir beaucoup plus de personnes. Donc nous nous préparons, mais nous avons besoin d'appui.
11: Sandrine Desamours du Haut Commissariat de l'ONU pour les réfugiés, propos recueillis par Polycarpe Somba. Bien avant ce nouvel embrasement du Moyen-Orient, Djibouti faisait déjà office d'avant-poste avancé pour une demi-douzaine d'armées et de services de renseignement des grandes puissances mondiales. Les récents événements militaires n'ont fait que renforcer davantage encore cette position clé. En témoigne par exemple le renforcement chinois. Le CSIS, un centre de réflexion américain, analyse de nombreuses images satellites et conclut que Pékin a encore renforcé ses capacités de surveillance dans la zone. De nouveaux équipements ont été installés ces deux dernières années, d'ailleurs, sur la base chinoise. Sa seule implantation militaire officiellement reconnue à l'étranger. Cléa Broderst, quels sont donc ces nouveaux équipements ?
13: De nouvelles antennes, des systèmes de communication par satellite et deux complexes apparus depuis 2024. D'après les images commerciales analysées par le CSIS, la base chinoise de Djibouti change clairement de dimension. Ces équipements permettraient à Pékin de communiquer de manière sécurisée avec ses navires et ses avions déployés dans la région, mais aussi de surveiller les forces étrangères. Même sans décrypter leurs échanges, la Chine pourrait tirer de précieux renseignements de l'origine, de la fréquence ou du rythme des signaux émis. Or, les Américains, les Français, les Italiens et les Japonais disposent tous de bases militaires à moins de 16 kilomètres. L'emplacement est stratégique. Djibouti se trouve à l'entrée de la mer Rouge, près du détroit de Bab el-Mandeb, par lequel transite environ 16% du commerce maritime mondial. Ouverte en 2017, la base servait d'abord à soutenir les opérations anti-piraterie chinoises. Mais avec les attaques des Houthis et les conflits impliquant l'Iran, Israël et les États-Unis, elle devient aussi un poste d'observation privilégié. Et un relais essentiel pour une Chine qui veut projeter sa puissance toujours plus loin de ses côtes. Cléa Broderst, Pékin, RFI.
11: Un dernier mot sur la Corne de l'Afrique. Il n'y a plus de sanctions américaines contre l'Érythrée. Elles avaient été imposées il y a 5 ans contre le parti au pouvoir et contre l'armée érythréenne, dont les troupes avaient été accusées de multiples exactions tout au long du sanglant conflit dans la région éthiopienne du Tigré. La diplomatie américaine explique qu'elle n'a simplement pas renouvelé ses sanctions.

0: Et Munganga est l'un des avocats justement de l'ex-ministre.
1: Ce procès a été caractérisé du début à la fin par une violation systématique des droits fondamentaux. Cette histoire n'a pas connu l'instruction préjuridictionnelle alors que cette instruction est obligatoire dans pareil procès. Aussi, la Cour de cassation s'est permise, s'il vous plaît, de transformer quelqu'un qui était considéré comme renseignant directement en prévenu. Chose inadmissible. Cette affaire, malgré son envergure, n'a connu que des audiences. Tout au long de ces deux audiences, on n'a même pas auditionné ni témoin ni renseignant. Et ça, c'est extrêmement grave. Parlant du détournement de manière propre, cette histoire n'est qu'un simple canular. Tout l'argent se trouve à ce jour en banque. Et jusque-là, aucun rond n'est sorti de la banque. Cette histoire de détournement est un véritable complot politico-judiciaire. Lorsque l'on regarde la manière dont ce procès a commencé, on ne pouvait que s'attendre à ce genre de verdict. Les choses étaient déjà préparées en avance. C'est vraiment une déception pour nous, avocats de la défense.
0: Maître Emife Munganga, l'un des avocats de Constant Mutamba, propos recueillis par Pascal Moulégois. L'ancien premier ministre guinéen, Kassori Fofana, a quitté Conakry hier à destination de Paris pour y poursuivre des soins médicaux. Selon l'un de ses avocats, il voyage à bord d'un avion médicalisé spécialement affrété à la demande du président Doumbouya. Une évacuation qui intervient après l'autorisation de sortie du territoire qui lui a été accordée il y a 10 jours par le parquet spécial près de la CRIEF, la Cour de répression des infractions financières. Mais cette autorisation de sortie ne met pas fin à la procédure judiciaire qui vise Ibrahima Kassori Fofana. On rappelle qu'il a été condamné en appel au mois de juillet dernier à 3 ans et 9 mois de prison. Il doit, selon son avocat, regagner la Guinée à l'issue de ses soins médicaux. Madagascar fait un pas vers la protection des lanceurs d'alerte. Ces civils qui dénoncent auprès de la justice, des autorités ou bien des médias les méfaits dont se rendent coupables les organisations pour lesquelles ils travaillent, souvent donc au péril de leur carrière, si ce n'est de leur vie. Antananarivo accueillait ces derniers jours plusieurs ateliers consacrés à ces lanceurs d'alerte, avec d'autres pays de l'océan Indien d'ailleurs, Comores, Seychelles, Maurice, Maldives, avec aussi l'ONUDC, l'Office des Nations Unies contre la drogue et le crime, avec enfin la PLAF, la plateforme de protection des lanceurs d'alerte en Afrique. Antananarivo semble prête désormais à inscrire cette protection dans la loi, Aurélie Couman.
2: À l'issue de cet atelier, un avant-projet de loi prévoit la création à Madagascar d'une commission officielle indépendante de protection des lanceurs d'alerte. Elle serait chargée de recevoir les signalements, garantir la confidentialité des plaignants et sanctionner les représailles, explique Thierry Razafimandib, secrétaire exécutif du comité pour la sauvegarde de l'intégrité.
3: Il est question de mettre en place une commission indépendante de protection des lanceurs d'alerte. Et cette autorité, donc, qui sera créée par la loi, aura comme mission de protéger tous les lanceurs d'alerte.
2: Un soulagement potentiel pour des lanceuses d'alerte comme Angélique Laure-Assafine Drazoir. En 2016, elle fonde une association pour défendre la forêt de Vouiboul dans l'est du pays. Après avoir documenté des coupes illégales, elle est menacée de mort à son domicile par 3 hommes. Sa plainte est requalifiée en simple voie de fait.
4: J'attends d'abord une loi qui ne soit pas seulement un texte sur le papier. Il faut un mécanisme clair, indépendant et confidentiel pour signaler les faits. Il faut que la personne sache où signaler, comment signaler et surtout qui va la protéger. Et cette protection doit être accessible aux communautés rurales avec une information dans des langues locales et par les médias qu'elle utilise réellement, notamment la radio. Nous avons le sentiment de lutter seule, mais nous ne voulons pas nous arrêter. Nous continuerons à défendre Vouiboul et les communautés et le droit de l'homme.
2: Le texte doit encore être adopté en Conseil des ministres avant d'être présenté devant le Parlement lors d'une session attendue dans les prochains jours. Aurélie Couman, Antananarivo, RFI.
0: Patrick Vieira sort du bois. On en vient à l'actu foot qui se précise pour les sélections africaines qui vont jouer bientôt les premiers matchs de qualification pour la prochaine CAN. Plus d'un mois après avoir été annoncé à la tête du Sénégal, le remplaçant de Pape Thiaw était hier présenté à la presse. Patrick Vieira, ancien international français, 107 caps en bleu, né au Sénégal, entraîneur de Strasbourg, de Crystal Palace, 50 ans et encore les dents longues. Babacar Fall était sur place.
5: Le comité exécutif de la Fédération sénégalaise de football vous confie aujourd'hui les rênes de l'équipe première avec une confiance totale.
6: Le mot d'introduction par le président de la Fédération de football, Abdoulaye Fall.
5: Je vous remercie de votre aimable attention et je vous laisse maintenant la parole en tant que nouveau sélectionneur.
6: Et Patrick Vieira d'insister sur ses origines sénégalaises.
7: Je suis né ici, mes parents sont nés ici et c'est un retour à la maison.
6: Le Sénégal et ses supporters exigeants, n'est-ce pas ? Vieira le sait bien.
7: L'équipe nationale du Sénégal, qui a été très compétitif sur les

0: dernière Coupe d'Afrique, qui a été compétitif sur cette dernière Coupe du Monde, on s'attend à gagner des trophées. Et je suis là pour ça aussi.
1: Quels sont exactement les objectifs fixés au nouveau sélectionneur? Silence de la fédération sur le sujet et sur le salaire de Patrick Vieira, qui dit que l'argent, une question mineure pour lui.
0: Mon choix a été vraiment celui du cœur et pas celui de la finance.
1: Babacar Fall, Dakar.
2: Et on aura bien sûr l'occasion de revenir sur la liste des joueurs sélectionnés par Patrick Vieira dans nos journaux des sports. Le premier, c'est dans une heure et ce sera avec Victor Missistrano.
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2: Il est 3h42 en temps universel et pour nous accompagner jusqu'à 4h, une exposition qui démonte patiemment le terme de sorcière pour parler des femmes qui ont eu le malheur à travers les siècles de ne pas se conformer aux règles patriarcales. Une plongée dans l'enrichissement américain, afro-américain du combat de Kwame Nkrumah et notre coup de fil hebdomadaire aux confrères du magazine Jeune Afrique. Avant cela, le reportage en longueur de la rédaction. Nous étions en Mauritanie hier pour savourer le thé, et bien nous y sommes encore ce matin, et cette fois pour déguster un couscous. Les Mauritaniens l'appellent le ngomou, et il est un patrimoine à lui tout seul. D'abord, il requiert plusieurs heures de préparation, et un tel savoir-faire qu'il y a même des formations pour ça. Ensuite, il est tellement apprécié, tellement fameux qu'il s'exporte, on peut acheter de la semoule, encore sèche bien sûr, et l'envoyer à l'étranger. Un patrimoine que nous raconte Moussa Omar Barry.
4: Dans ce carrefour, du matin au soir, des femmes se retrouvent pour faire et vendre leur couscous. À cause de ce plat, l'endroit est tellement prisé qu'il a été nommé le carrefour couscous. Mariam Mintahmed, assise des plats de semoule bien tamissés autour d'elle. Elle explique les procédures à suivre pour bien préparer le ngomou.
5: La semoule est tamisée, humidifiée et roulée à la main, puis cuite à la vapeur sur une couscoussière. La viande est mijotée avec des épices et les légumes. Pour finir, on dresse la semoule dans un plat, on ajoute la viande et les légumes, puis on verse le bouillon avant de servir.
4: Elle donne aussi les raisons qui font que ce plat est si courtisé par les Mauritaniens.
5: Le couscous fait partie du patrimoine culinaire mauritanien. Il est préparé avec soin, surtout lors des mariages et des grands événements. Apprécié par les invités, il suscite souvent leur curiosité sur les endroits où on peut le déguster.
4: Ce plat, qui se prépare avec beaucoup de délicatesse, fait aussi l'objet de convoitises à l'extérieur. Selon Izmint Ibrahim, chaque année, des milliers de sachets de couscous secs sont exportés du pays.
6: Pour le couscous sec que nous exportons, on utilise la semoule et la farine. Au lieu de la couscoussière, on l'étale sur un torchon propre pour le faire sécher, puis on le met en sachet. Nous l'expédions dans la sous-région. Certains clients nous appellent et nous mettent en contact avec des chauffeurs. D'autres envoient quelqu'un acheter pour l'envoyer à leur famille.
4: Walid, lui, il n'est pas venu pour acheter, mais il nous confirme la saveur du ngomou.
7: C'est un très bon plat mauritanien. Surtout, il est accompagné par des légumes et c'est un très bon plat. C'est délicieux.
4: Pour mieux conserver ce patrimoine culinaire et assurer sa transmission de génération en génération, l'État mauritanien a mis en place en 2021 l'École nationale des métiers du tourisme. Mohamed Zine El Abidine en est le directeur général.
8: Le premier objectif, c'est de recenser notre patrimoine, de former des formatrices sur la technique pédagogique et sur les façons de pouvoir transmettre le savoir-faire à des jeunes générations. Troisième objectif, c'est que ce patrimoine-là soit reconnu au niveau de l'UNESCO comme étant un patrimoine culinaire propre à la Mauritanie.
4: Le ngomou est plus qu'un simple repas. C'est aussi un plat de partage. Il rassemble les familles, les invités autour d'une même table. Moussa Omar Barry, Nouakchott, RFI.
2: Et vous êtes des oiseaux de nuit si vous nous écoutez à Nouakchott puisqu'il est 3h45.
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2: Voici les titres de l'actualité internationale de ce samedi 19 septembre. Donald Trump qui dit avoir obtenu du Danemark et du Groenland un contrôle permanent de la sécurité du territoire arctique stratégique qui permettra, selon Washington, d'empêcher les adversaires des États-Unis, Chine et Russie en tête de s'y installer. Le Danemark salue un accord bon pour l'OTAN et l'Europe qui maintient la souveraineté de ce territoire autonome danois. Donald Trump, toujours, qui veut interdire l'accès à la Maison-Blanche aux chaînes de télévision CNN Ukraine et MS Now, ainsi qu'aux médias en ligne Politico avec effet immédiat. CNN affirme dans un communiqué qu'une exclusion de la Maison Blanche serait une attaque illégale contre la liberté de la presse. Politico promet pour sa part de défendre vigoureusement ses droits après les menaces du président américain. Les élections législatives enfin qui ont débuté en Russie, les premières depuis l'invasion russe de l'Ukraine il y a un peu plus de 4 ans, scrutin de 3 jours que Vladimir Poutine présente comme un baromètre du soutien à la guerre. La parole est à nos confrères de Jeune Afrique maintenant, comme tous les samedis. Le magazine revient sur les tragiques événements de Ceuta il y a 2 mois et propose une analyse sur cette aubaine absolue pour les diverses extrêmes droites européennes, particulièrement d'ailleurs espagnoles et françaises. Le directeur de la rédaction de JA, François Soudan, répond à Sophie Pouzrat.
9: À la une de Jeune Afrique cette semaine, cette analyse signée Nina Koslowski sur Ceuta, miroir des obsessions xénophobes de l'Occident, c'est le titre de l'article. Nous sommes avec le directeur de la rédaction de Jeune Afrique, François Soudan, pour en parler. Bonjour François.
10: Bonjour Sophie.
9: Alors comment la crise qui a éclaté dans l'enclave espagnole alimente-t-elle la rhétorique migratoire des droites radicales européennes ?
10: Alors les événements de Ceuta sont et seront très certainement utilisés, je dirais, ad nauseam dans les mois à venir et jusqu'aux élections de 2027 en France et en Espagne. Alors ces images de dizaines de milliers de Marocains franchissant la frontière, elles offrent aux droites radicales occidentales un scénario idéal hein, qui leur permet de conforter leur projet politique xénophobe et identitaire. Peu importe que sur les 60 à 70 000 migrants arrivés dans l'enclave le 30 juillet, 90% en soient repartis dès le lendemain, tous les éléments de langage sont présents. L'immigration incontrôlée, la faillite de la surveillance des frontières, le spectre de la submersion musulmane et cerise sur le gâteau, si je puis dire, dans ce climat d'hystérisation, l'Espagne est dirigée par un gouvernement de gauche. C'est donc contre le Premier ministre Sanchez et son supposé laxisme migratoire que se porte l'essentiel des coups, non seulement de la part des extrêmes droites, mais aussi d'une vingtaine de gouvernements européens conservateurs, et bien sûr de l'administration de Donald Trump, dont on connaît l'exécration hein, qu'elle voue à Pedro Sanchez, Sophie.
9: Alors, dans tout ça, le Maroc, vous dites qu'il est plutôt épargné par ses réactions européennes. Comment ça se fait ?
10: Alors, ce qui est intéressant à noter, effectivement, c'est que le Maroc, d'où proviennent ces migrants et de qui dépend à 50% le contrôle de la frontière, est finalement très peu mis en cause dans ses réactions et pas du tout, d'ailleurs, par la galaxie trumpiste, laquelle va même jusqu'à encourager le royaume à récupérer les enclaves de Ceuta et Melilla. Par contre, en Espagne, la stigmatisation anti-marocaine, elle est aujourd'hui le fond de commerce non seulement du parti d'extrême droite Vox, mais aussi du Parti populaire, et cela à moins d'un an hein, des élections générales de 2027. À cela s'ajoutent les déclarations sur le thème de l'invasion marocaine émanant des syndicats de la police et de la Guardia Civile, qui sont tous deux classés d'ailleurs très à droite. Il est vrai, Sophie, que cette hostilité, elle est ancrée dans un terreau historique conflictuel entre les deux royaumes, alors qu'aux yeux des autres pays européens, le Maroc est très largement considéré comme un partenaire économique et sécuritaire fiable qu'il convient de ménager.
9: Alors justement, François, vous mentionnez ce contentieux historique. À quoi tient-il ?
10: Il y a d'abord l'anomalie hein, que représentent ces deux confettis de l'Empire espagnol dont le Maroc revendique la souveraineté depuis 70 ans. L'ancienneté d'une colonisation vieille en espèce de 5 siècles n'étant en rien synonyme de légitimité, hein, d'autant que les sultans du Maroc n'ont eu de cesse jusqu'à la fin du 19e siècle de chercher à les récupérer par la force. Il y a eu ensuite la sanglante guerre du Rif hein, dans les années 1920 qui a laissé des traces profondes dans les mémoires nationales des deux pays. En fait, Sophie, dans le débat politique espagnol, le Maroc occupe une place presque équivalente à celle qu'occupe l'Algérie dans le débat politique français. Le travail de mémoire n'ayant pas été accompli, c'est un sujet de crispation qui revient sans cesse et qui n'est pas prêt de s'apaiser avec ces nouveaux points de tension qui se profilent. La visite annoncée du roi Felipe à Ceuta et Melilla et la polémique sur le lieu où se déroulera la finale de la Coupe du Monde de football en 2030 que les deux pays organisent pourtant ensemble avec le Portugal, Sophie.
9: Alors, retour sur cette analyse à retrouver dans les pages de Jeune Afrique cette semaine. Merci beaucoup François Soudan.
10: Merci Sophie.
2: Et merci à vous également Sophie Pouzrat. On vous retrouve dans 2 heures sur cette antenne pour la revue de presse. L'invité Afrique de notre rédaction ce matin pour parler de l'enrichissement politique du combat de Kwame Nkrumah, père de l'indépendance ghanéenne, figure de tout premier plan du panafricanisme et de la lutte décoloniale. L'ouvrage que l'on vous présente ce matin nous parle des liens entre Kwame Nkrumah et les milieux afro-américains, la manière dont son parcours intellectuel a évolué et s'est enrichi lors de son expérience aux États-Unis. Un ouvrage dont l'auteur est le journaliste et essayiste Howard French. Sa traduction française sort sortira dans quelques jours en librairie. Il s'appelle La seconde émancipation. Howard French est l'invité de Laurent Corot.
11: Bonjour Howard French.
12: Bonjour Laurent.
11: Nkrumah part en 1935 étudier aux États-Unis à Lincoln University en Pennsylvanie, qui est une université historiquement noire. En quoi est-ce que l'expérience de la ségrégation américaine et la rencontre des traditions politiques afro-américaines ont transformé sa manière de penser le combat anticolonial ?
12: Je pense que Nkrumah, en quelque sorte, on peut dire qu'il a découvert sa négritude, le fait d'être noir. En visitant les États-Unis, bien sûr, Nkrumah savait qu'il était africain, qu'il était de couleur noire, mais c'était pas une question politique pour lui avant de visiter les États-Unis. Et donc, Howard University et Lincoln University, à son tour, ont joué des rôles clés à cet égard.
11: À Lincoln, Nkrumah rencontre notamment Horace Mann Bond, qui dirige l'université, qui est un intellectuel selon qui l'émancipation africaine pourra servir la lutte des Afro-Américains contre la suprématie blanche. Que disent leurs relations des liens entre les universités noires américaines et les futurs mouvements de décolonisation comme celui qu'a connu le Ghana?
12: Bond avait fait des voyages en Afrique et il a compris l'importance de l'évolution d'Afrique vers l'indépendance en ce moment pour les Noirs américains qui, eux, commençaient à expérimenter leur propre lutte pour l'émancipation aux États-Unis. Et donc, Bond a joué un rôle très important en identifiant Ghana comme le modèle africain pour la lutte de l'indépendance et il a vu l'organisation politique des Africains qu'il n'avait pas auparavant imaginé. Et il est retourné à l'Amérique et il écrivait des lettres à tous ses collègues et amis. Et donc, c'était un peu ça le démarrage des efforts de Bond de faire des connexions profondes avec l'Afrique.
11: Vous décrivez dans votre ouvrage la tournée américaine de Nkrumah aux États-Unis en 1951 et cette tournée, dites-vous, fait apparaître un véritable circuit noir avec des universités, des églises, une presse, des réseaux intellectuels. Que représente le futur dirigeant ghanéen pour ces milieux afro-américains?
12: Les Noirs américains n'avaient jamais vu à cette époque, auparavant, aucun homme noir avec autant de pouvoir, de symbole public. Nkrumah descendait de l'avion à New York avec les honneurs d'une figure politique de premier rang. Et il a été accordé un respect par les maires des différentes villes, par le département d'État, etc. Et cela a été un choc pour les Noirs américains. Et toute la presse noire américaine, qui avait une ampleur très importante à l'époque, a donné une très grande couverture à cette visite de Nkrumah. Et donc, en même temps que les Noirs américains, ils ont apporté du soutien au mouvement de l'indépendance des Africains, le pouvoir du symbole de Nkrumah à cette époque aussi a servi d'inspiration pour les Noirs américains au début de leur lutte pour les droits civiques.
11: Nous faisons ensuite un saut dans le temps. Arrive le 6 mars 1957, c'est l'indépendance du Ghana. Le pays devient alors bien davantage qu'un État indépendant. C'est un symbole et un point de ralliement pour une partie du monde noir. Qu'est-ce que cette présence dit de ce que représente le Ghana de Nkrumah?
12: Je dirais plus qu'un symbole. Le Ghana est devenu alors une inspiration, un modèle pour les autres pays africains et aussi pour les Noirs américains. L'indépendance en 1957 du Ghana a déclenché une vague des indépendances en Afrique due au pouvoir de l'exemple que le Ghana a donné.
11: Et vous écrivez aussi que le Ghana cherche à devenir à l'époque un quartier général de la libération africaine. Concrètement, qu'est-ce que ça signifie?
12: Nkrumah disait que l'indépendance du Ghana n'aura pas de sens tant que toute l'Afrique soit pas indépendant. Une fois que l'indépendance a été acquise, Nkrumah a commencé à organiser des conférences à Accra où il invitait les chefs des mouvements politiques de partout en Afrique pour les encourager à demander à leur tour l'indépendance et d'échanger des stratégies. Il a éventuellement soutenu par-ci et par-là, notamment en Guinée-Bissau et aussi en Angola, le début des mouvements armés pour exiger l'indépendance.
11: Merci Howard French.
12: Merci Laurent.
2: Howard French, auteur de La seconde émancipation, dont la traduction française paraît dans quelques jours aux éditions Calmann-Lévy. Il était l'invité de Laurent Corot. Et la dernière halte de cette demi-heure d'info, c'est à l'abbaye de Daoulas, en Bretagne, dans l'ouest de la France. Elle propose une exposition, entre guillemets, sur les sorcières, des femmes qui ont donc eu le malheur d'être trop indépendantes trop tôt, et qui, au fil des époques et des continents, ont été accusées et rendues responsables, peu ou prou, de tous les maux de la société. La langue française aurait tendance à les appeler des sorcières. Un terme tout à fait contestable. L'exposition s'appelle d'ailleurs « Ma sorcière mal nommée », et Muriel Mahalouf y était pour nous.
5: La particularité de la figure de la sorcière, c'est que c'est celui qui la désigne, qui la montre du doigt, qui la nomme ainsi. Et dans l'histoire et dans les cultures, on remarque que ces femmes-là ne se désignent pas elles-mêmes comme des sorcières.
13: D'où le titre « Ma sorcière mal nommée » trouvé par Edith Joseph, commissaire de l'exposition à l'abbaye de Daoulas. L'histoire des sorcières est vieille comme le monde et va tanguer entre femmes sages, respectées et femmes bouc émissaires traquées. Le parcours commence avec la section de la nuit et du secret. Nous sommes au pic de la chasse aux sorcières en Occident. Edith Joseph.
5: On a choisi de montrer des peintures du XVIIe siècle françaises et européenne de Saba. Donc on va avoir toute une iconographie qui va se développer sur la base des traités de démonologie où on a ces femmes nues qui copulent avec des démons, qui sacrifient des bêtes, des enfants, qui embrassent le cul du bouc. Et on l'a mis en face d'un autre personne à qui on pourrait attribuer cette dénomination de sorcière, qui est en fait la prêtresse vaudou, qu'on la retrouve au Bénin à partir première trace du 15e siècle jusqu'aux époques plus récentes sur des pratiques en Louisiane ou un peu moins récemment en Haïti. Mais par contre, on a là une figure de femme qui est très intégrée dans la société et c'est finalement le colonialisme qui l'aura désignée comme une sorcière.
13: Une désignation qui verse dans le féminicide en ce XVIIe siècle. L'exposition montre des images d'un mémorial pour commémorer les 91 victimes, 77 femmes et 14 hommes brûlés vifs entre 1621 et 1663.
5: Il s'agit du mémorial de Steineset qui se trouve en Norvège et c'est le seul mémorial européen qui commémore un massacre de femmes. Et on a une chaise qui brûle éternellement, un feu éternel pour rendre hommage à ces femmes.
13: Une œuvre signée Louise Bourgeois. Les créations contemporaines ponctuent d'ailleurs l'exposition, se réappropriant l'image de la sorcière comme un être bienveillant. Mais par ailleurs, des documents, films et photos témoignent de persécutions qui continuent aujourd'hui, notamment en Inde et en Afrique centrale. Ainsi, au Ghana, des femmes souvent veuves se retrouvent dans des camps de sorcières, bannies par des pasteurs ou des chefs traditionnels.
2: Ma sorcière mal nommée, exposition que visitait Muriel Mahalouf. Merci beaucoup, voilà qui marque la fin de cette demi-heure d'information réalisée par Thierry Le Saint. Je profite des quelques secondes qui me restent pour saluer Abraham Bakouli-Kira. Vous nous écoutez depuis 2015, plus de 10 ans, à Goma, en République démocratique du Congo. Merci pour votre fidélité. Le journal, c'est dans tout pile une minute.
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2: Il est 4h en temps universel, 6h ici à Paris, vous écoutez Radio France Internationale. Et 7h à Moscou. C'est l'heure du journal présenté par Diane Berger. Bonjour Diane.
6: Bonjour Edouard, bonjour à toutes et tous. Comment faire un vote éclairé quand les médias sont verrouillés? Les législatives ont commencé hier en Russie après une campagne minimale marquée par la propagande du Kremlin. On ira voir comment travaillent des journalistes russes en exil dans les locaux de la télévision polonaise à Varsovie. Trois grands médias américains dénoncent une attaque contre la liberté de la presse aux États-Unis, CNN, MS Now et Politico. Ils n'ont plus accès à la Maison Blanche sur décision de Donald Trump. Donald Trump qui se réjouit d'un accord sur le Groenland. La présence militaire américaine sur place va être renforcée. Le texte est bon pour l'OTAN et l'Europe assure Copenhague. Et puis de nouveaux heurts hier à Ceuta. Les policiers ont tenté d'évacuer 1700 migrants installés sur la plage de Benitez. D'autres sont arrivés illico. La situation dans l'enclave espagnole au nord du Maroc qui place le gouvernement Sanchez dans une impasse. Les bureaux de vote sont ouverts jusqu'à dimanche en Russie. Trois jours d'élections législatives, les premières dans le pays depuis le début de l'invasion à grande échelle de l'Ukraine en février 2022. Un scrutin après une campagne réduite au strict minimum. Le principal parti anti-guerre s'est vu interdit de participer. Et pour beaucoup de journalistes russes, impossible de travailler correctement. Certains ont fui vers l'Europe, notamment en Pologne. Adrien Sarla nous emmène en immersion dans la rédaction de Vote TAC à Varsovie. Certains de ces journalistes russes en exil y promettent aux téléspectateurs russophones des informations vérifiées sans la propagande du Kremlin.
18: L'émission est tournée dans les studios de la télévision publique polonaise, mais elle s'adresse à un public russophone sans craindre la censure. Misha est l'un des présentateurs de la matinale.
19: Que ce soit en Russie ou ailleurs, il y a une large audience qui a besoin d'informations en russe. Ce sont des personnes qui, sans nous et plusieurs autres médias comme le nôtre, dépendraient des chaînes comme Russia Today pour avoir l'information dans leur langue maternelle. Et on parle ici de chaînes qui sont davantage des sources de propagande que d'informations.
18: Comme lui, une partie des journalistes dans l'open space a fui la Russie ou d'autres dictatures russophones et la plupart sont considérés comme des agents de l'étranger. Suspendu à l'un des murs de la rédaction, un jeu de fléchettes avec sur la cible les photos des dictateurs russes et bélarusses.
20: Même quand j'essaie de viser Loukachenko, je finis toujours par toucher Poutine.
18: Zhenia a fui Moscou il y a 4 ans, mais le reporter se garde de juger trop hâtivement les journalistes aujourd'hui intégrés au système de propagande en Russie.
20: Pour voir ce qui se passe là-bas, il faut être sur place. Et pour être sur place et avoir un travail, il faut faire des compromis. Mais je suis convaincu que les journalistes qui sont restés là-bas seront considérés comme des témoins précieux dans le futur.
18: Depuis l'arrivée au pouvoir de Vladimir Poutine, près de 40 journalistes ont été assassinés pour leur travail en Russie. Adrien Sarla, Varsovie. RFI.
6: Des journalistes sous la pression du pouvoir, c'est de plus en plus souvent le cas aux États-Unis. Sans aller jusqu'à la prison et à l'exil, ils sont régulièrement pris à partie par l'administration Trump. Nouvel exemple hier soir avec le président américain qui a annoncé interdire l'accès de la Maison Blanche à trois grands médias qui ont eu le tort de ne pas lui plaire. Les explications de notre correspondant Edouard Maille.
21: CNN, MS Now et Politico, trois médias de référence désormais interdits d'accès à la Maison Blanche. Donald Trump l'a annoncé sur son réseau Truth Social un peu avant une conférence de presse sur sa politique pour faire baisser le prix des médicaments. Mais une fois terminée, la plupart des questions des journalistes portaient sur cette interdiction et la question du respect du premier amendement de la Constitution, amendement sur la liberté d'expression et de la presse, et comment Donald Trump justifie cette mesure.
22: Parce que ce sont des fake news. C'est tellement fatigant de lire et regarder des fake news. Quand vous regardez CNN, tout est faux.
21: Le président estime que ces médias sont biaisés contre lui et contre le parti républicain et qu'il ne raconte jamais les politiques du président pour améliorer la vie des Américains. Il a averti que d'autres médias pourraient suivre et s'en est pris à différents titres de presse.
22: Le New York Times est tellement faux et le Washington Post est dégoûtant. Ils sont dégoûtants.
21: Et ce n'est pas sa première attaque contre la presse. Depuis son retour à la Maison Blanche, Donald Trump a porté plainte contre différents médias et avait interdit d'accès à la Maison Blanche l'agence AP, agence qui parlait du Golfe du Mexique et non du Golfe de l'Amérique. En réponse à cette dernière mesure, dans un communiqué, les médias CNN et Politico ont défendu la qualité du journalisme qu'ils pratiquent et dénoncé une attaque contre le Premier Amendement. Edouard Maille, Atlanta, RFI.
9: La principale annonce de Donald Trump ce vendredi soir, elle concerne le Groenland. Un accord a été trouvé avec le gouvernement local et avec le Danemark pour y renforcer la présence militaire américaine. Un contrôle permanent de la sécurité du territoire, selon Washington. C'est un bon accord, d'après la première ministre danoise, Mette Frederiksen. Le chef du gouvernement groenlandais salue, lui, un compromis qui garantit la sécurité de cette grande île de l'Arctique, tout en reconnaissant ses intérêts. Une résolution diplomatique de la crise déclenchée en tout début d'année, quand Donald Trump avait menacé d'utiliser la force pour annexer ce territoire sous l'autorité du Danemark. Des fortes explosions ont retenti dans la nuit à Riyad, la capitale de l'Arabie Saoudite, après une alerte aérienne. C'est une première depuis l'intensification des combats avec les Houthis au Yémen. Ces rebelles alliés de l'Iran contrôlent depuis une semaine le détroit de Bab el-Mandeb et ils multiplient les frappes contre le royaume saoudien voisin, principal allié du gouvernement yéménite officiel. Un conflit qui chasse de chez eux toujours plus d'habitants. L'ONU a compté plus de 112 000 déplacés, toujours dans les frontières du Yémen, et 3 000 personnes qui ont pris la mer pour se réfugier à Djibouti sur le continent africain. Eux veulent quitter l'Afrique à tout prix. Les migrants installés dans des conditions précaires sur les plages de Ceuta, cette enclave espagnole tout au nord du Maroc. Hier, les policiers espagnols ont voulu transférer plusieurs centaines d'entre eux vers un campement près du port. L'opération s'est avérée être un fiasco, François Musso.
0: Des tirs en l'air, des interpellations, une tension extrême, des blessés. D'une manière générale, on a assisté à l'immense difficulté de quelques dizaines de policiers à conduire 1700 migrants depuis la plage de Benitez jusqu'à un campement aménagé. Le but de l'opération était aussi de vider et de nettoyer la plage en question où d'innombrables migrants vivaient dans les pires conditions depuis début août. Or, l'échec est manifeste. Des centaines d'autres migrants, cachés dans la ville ou dans les montagnes, ont aussitôt occupé la place libre sur la plage de Benitez et aussi celle de Trampoline, juste à côté. Résultat, les autorités ont révisé à la hausse le nombre de migrants dans l'enclave. Il serait environ 10 000 et non 6 000. Et surtout, le gouvernement Sanchez est dans une impasse, incapable de contrôler la situation avec des forces de sécurité dépassées. Cela sert de munition à l'opposition conservatrice. Son leader Núñez Feijóo a réclamé la démission des socialistes au pouvoir. Quant à l'ancien chef de gouvernement libéral Aznar, il a dénoncé, je cite, la lâcheté de Pedro Sanchez et il a appelé à militariser la zone. François Musso, Madrid, RFI.
9: On reste sur le continent africain. En République démocratique du Congo, l'opposition dénonce la répression après les violences mardi lors des manifestations qui ont lieu à Kinshasa et dans plusieurs autres villes du pays. La plateforme C64 avait appelé à la mobilisation contre le projet de changement de constitution voulu par le pouvoir. Une mobilisation marquée par des affrontements dans la capitale. La Commission nationale des droits de l'homme évoque des atteintes aux droits humains causées notamment par des personnes munies de bâtons et de machettes. Des violences inacceptables pour l'organisation de la société civile La Lucha. On écoute Jacques Issongo, l'un de ses militants.
1: Les jeunes armés avec des machettes et bâtons sont justement des jeunes qui se présentent comme étant des jeunes des forces du progrès ralliés au parti au pouvoir, à l'UDPS, qui effectivement étaient armés pour attaquer, brutaliser, blesser et tuer les militants de l'opposition ainsi que de la société civile qui avait pris part à cette manifestation contre, bien sûr, l'éventualité d'un troisième mandat de Tshisekedi, qui voudrait organiser un dialogue ou un monologue, si vous le permettez, afin de pouvoir avoir un plébiscite dans le changement de constitution, afin justement d'obtenir son troisième mandat et ne pas laisser le pouvoir ou faire l'alternance démocratique en 2028 comme prévu par la constitution. Ils agissent en complicité avec la police parce que il y a des images qui circulent, qu'on a vues, des vidéos, et nous-mêmes, dans ces différentes manifestations où nous avions pris part, nous avions assisté justement à cette barbarie. C'est une politique de faire du mal. Donc, c'est vraiment déplorable ce que nous traversons actuellement dans ce pays.
9: Jacques Issongo, de l'opposition congolaise, il répondait à Paulina Zidi. Nouvelle alerte sur l'intelligence artificielle. Après OpenAI, c'est Gemini, l'IA de Google, qui est allé pirater des systèmes informatiques extérieurs. L'entreprise l'a confirmé hier après des révélations du Wall Street Journal. Les faits remontent à mai dernier. Pendant un test, le logiciel est allé deviner et essayer les mots de passe nécessaires pour accéder à des sites informatiques dont il pensait, selon Google, qu'il faisait partie du test. En football, Zinedine Zidane a levé le voile sur sa première liste en tant que nouveau sélectionneur de l'équipe de France pour affronter la Turquie. Vendredi prochain, 5 nouveaux noms rejoignent l'équipe, dont le défenseur Jérémy Jacquet et l'attaquant Esteban Le Poll. Kylian Mbappé, l'attaquant star des Bleus, lui, reste capitaine. Kylian Mbappé qui tourne la page Nike, le numéro 1 mondial des articles de sport. Il signe avec la marque suisse des vêtements de sport On. Dans le milieu, c'est un sacré coup, Anishka Kumor.
4: Le montant de ce contrat n'a pas été dévoilé, mais Mbappé aurait refusé une offre de Nike de 20 millions d'euros par an, selon l'équipe. Ce qui est certain, c'est que ce partenariat de 10 ans avec la marque suisse prévoit que l'attaquant français devienne actionnaire de l'entreprise et participe au développement de chaussures et vêtements innovants attendus dès l'an prochain. On réussit donc un coup magistral avec la même recette qui avait permis de séduire Roger Federer. Le joueur de tennis a lui aussi quitté Nike en fin de carrière sur les courts pour rejoindre l'équipementier basé à Zurich. Fondé en 2010, fabricant de chaussures de course et de tennis, On fait à présent une entrée fracassante dans le segment du football. Le départ de Mbappé est en revanche un coup dur pour Nike, qu'il avait sous contrat depuis 20 ans et en avait fait sa principale tête d'affiche. Mais le capitaine des Bleus n'arrive pas tout seul. L'entreprise suisse s'est aussi associée avec Thierry Henry, champion du monde 98, comme directeur du football.
9: Anishka Kumor, il est maintenant 6h11 ici à Paris.
17: Diane Berger.
9: On reste ensemble encore une quinzaine de minutes. Dans un instant, ce sera l'accent des autres, le rendez-vous des médias francophones publics. Et comme chaque samedi matin, on va retrouver Corinne Manjou pour la chronique Vivre ailleurs. Aujourd'hui, les volontariats internationaux d'échange et de solidarité. C'est donc l'heure maintenant de notre rendez-vous hebdomadaire avec les rédactions des radios publiques francophones, présentées par Olivier Nederland.
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7: L'accent des autres, c'est l'actualité de la semaine vue par la radio-télévision suisse, par Radio-Canada, par RFI, par ICI également en France et par la RTBF en Belgique. Et nous allons d'abord anticiper un tout petit peu aujourd'hui, parce que dans une semaine, les Suisses vont voter pour la première fois sur la neutralité de leur pays, Pierre Bavaud.
8: Les milieux nationalistes souhaitent une définition très stricte de cette neutralité, mais ils peinent à convaincre la population en cette période de grande instabilité géopolitique.
7: Il est aussi question d'un rapprochement qui s'accélère cette semaine, un rapprochement entre le Maroc et Israël, Nicolas Sûr.
23: Les deux pays ont renoué en 2020. Ils prévoient désormais d'ouvrir chacun une ambassade, mais aussi d'avancer sur un agenda de coopération bilatérale très dense.
7: Nous avons aussi retenu le discours de l'État de l'Union européenne prononcé par Ursula von der Leyen à Strasbourg. Et cette fois, Nadim Mubarak, l'Union ouvre ses portes au Canada.
24: La présidente de la Commission européenne veut que le Canada devienne le premier membre associé de l'UE, une idée que le Premier ministre Mark Carney accueille à bras ouverts.
7: C'est la semaine européenne de la mobilité aussi, avec notamment une journée sans voiture à Bruxelles ce dimanche, l'occasion de réfléchir à une meilleure façon de se déplacer au moment où les prix des carburants atteignent de nouveaux sommets, Jacques Kremers.
25: Oui, c'est le cas notamment pour le diesel, dont le prix maximum à la pompe a dépassé les 2,40 € le litre, et ce dans un pays où la voiture représente 78% des kilomètres parcourus.
7: Enfin, la sécheresse et les canicules de cet été, elles ont de sérieuses conséquences pour les producteurs de fruits et légumes en France. Nous serons dans une exploitation au nord de Limoges. Les Suisses sont donc appelés aux urnes dans une semaine, le 27 septembre, un rituel qui se tient 4 fois par an. Et cette fois, Pierre, ils sont appelés à se prononcer pour la première fois sur un principe qui leur est cher, la neutralité de leur pays.
8: Oui, puisque cette neutralité a préservé la Suisse des deux grandes guerres mondiales. La Suisse, en effet, n'a pas été entraînée dans ces conflits par le jeu des alliances. Et cette neutralité, qui est inscrite dans la constitution helvétique, elle permet également à la Suisse d'offrir régulièrement ses bons services pour la résolution des conflits. Le conseiller fédéral Ignacio Cassis, notre ministre des Affaires étrangères, l'a défini ainsi.
26: C'est très simple, ne pas être partie militaire des conflits armés. Donc, il n'y a pas d'envoi de matériel de guerre. Il n'y a pas d'envoi de troupes militaires et il n'y a pas d'alliance militaire comme l'OTAN à laquelle la Suisse peut faire partie.
8: Mais ce concept de neutralité n'est pas figé, il évolue avec le temps. Par exemple, il n'a pas empêché la Suisse d'adopter les sanctions européennes contre la Russie au début de la guerre en Ukraine. C'est ce qui a d'ailleurs décidé les milieux nationalistes de lancer l'initiative sur laquelle nous sommes appelés à voter. Eux souhaitent une définition beaucoup plus stricte de cette neutralité, comme l'explique Céline Maudru de l'Union démocratique du Centre, l'UDC, seul parti gouvernemental à soutenir cette initiative.
5: Nous, ce qu'on veut, c'est amener la paix, la diplomatie et le dialogue. Et pour l'amener, il faut qu'on soit crédible avec une neutralité perpétuelle et armée.
8: C'est ainsi qu'on a vu fleurir au bord des routes des panneaux avec une colombe de la paix appelant à voter pour le oui.
7: Alors précisément, est-ce que le oui à une application plus stricte va l'emporter dimanche prochain ?
8: Eh bien, selon les sondages, non. En cette période d'instabilité et de menaces, de nombreux sondés craignent en effet l'idée que la Suisse doive compter sur sa seule armée pour se défendre et s'interdise toute coopération militaire avec ses voisins. Mais en fait, l'enjeu ne réside pas uniquement dans l'issue du scrutin. La campagne est en effet portée par Christophe Blocher, riche industriel et artisan du succès de ce parti, l'UDC. À l'âge de 86 ans, ce sera d'ailleurs probablement sa dernière grande bataille et il la finance de sa poche. Et Christophe Blocher, il est passé maître dans l'art d'occuper l'espace politique et médiatique via des initiatives, l'art d'imposer des thèmes qui lui sont chers, comme la non-intégration à l'Europe ou la lutte contre l'immigration, et au final, l'art d'élargir sa base électorale, très sensible aux symboles identitaires. Et ça marche. L'UDC est aujourd'hui le plus grand parti politique de Suisse.
7: C'est une réalité depuis quelques années. Israël et le Maroc sont engagés depuis fin 2020 dans un rapprochement diplomatique sous égide américaine. Et ce rapprochement, Nicolas, eh bien, il pourrait bien connaître un coup d'accélérateur.
23: Oui, une série d'annonces ont été faites à New York en marge de l'Assemblée générale de l'ONU lors d'une réunion tripartite avec les États-Unis. Les deux pays annoncent d'abord que leurs représentations diplomatiques respectives vont être élevées au rang d'ambassade. À l'heure actuelle, ce ne sont que de simples bureaux de liaison. Aucune date n'a encore été avancée. En revanche, avant la fin de l'année, de nouvelles liaisons aériennes seront ouvertes et des accords économiques seront signés pour accélérer le rapprochement entre les deux États dans le secteur des technologies ou celui de la sécurité.
7: Et un rapprochement qui a permis à Rabat d'engranger les soutiens d'Israël et surtout des États-Unis dans le dossier du Sahara occidental.
23: Dans leur communiqué, Washington et Tel Aviv réaffirment leur reconnaissance de la souveraineté marocaine sur l'ensemble de ces territoires que se disputent le Maroc et les indépendantistes du Polisario. Dans le Royaume, toutefois, ce rapprochement avec Israël est loin de faire l'unanimité. Cette normalisation, comme on l'appelle, est ouvertement critiquée dans l'opinion publique depuis le déclenchement de l'offensive israélienne sur Gaza au lendemain des attaques du Hamas du 7 octobre 2023. Le Maroc a connu des dizaines de manifestations réunissant à chaque fois plusieurs milliers de personnes pour réclamer l'abandon de cette politique de rapprochement.
7: À propos de rapprochement, l'Union européenne souhaite que le Canada devienne son tout premier membre associé. C'est ce qu'a annoncé cette semaine la présidente de la Commission européenne. Et c'était à l'occasion de son discours sur l'état de l'Union, on a dit.
24: Oui, un discours auquel assistait d'ailleurs le Premier ministre canadien au Parlement de Strasbourg. Mark Carney a eu droit à toute une ovation des députés européens quand il a été proposé que le Canada obtienne ce statut inédit de membre associé, un statut qui reste à être défini. Et si Mark Carney a eu droit à un accueil aussi chaleureux, c'est surtout parce qu'il se tient debout face à Donald Trump, selon l'eurodéputé Chloé Riddell.
10: Nous admirons la façon dont le Premier ministre canadien a su résister aux intimidations de Donald Trump. Pour nous, il a su faire ce que l'Union européenne n'a pas su faire.
24: Mark Carney a précisé sa vision d'un partenariat entre le Canada et l'UE jeudi lors d'un discours prononcé devant le Parlement européen.
7: Alors précisément, qu'a dit le Premier ministre canadien à cette occasion ?
24: Eh bien, Mark Carney a rappelé les liens historiques et les valeurs communes qui unissent les Canadiens et les Européens. Il a par la suite tiré la sonnette d'alarme sur les bouleversements géopolitiques qui secouent présentement la planète en dénonçant les politiques de Donald Trump, mais sans le nommer.
11: Nos sociétés sont secouées par de nouvelles tempêtes. L'intégration économique est désormais utilisée comme une arme et les droits de douane comme un moyen de pression.
24: Mark Carney prêche pour une collaboration accrue avec l'Europe au niveau de la défense, des minéraux critiques, de l'intelligence artificielle et des marchés financiers. Il promet des débats sur ce partenariat au Parlement canadien et d'autres discussions lors du sommet Canada-UE le mois prochain à Montréal.
7: Et dernière question, on a dit comment a réagi le président américain?
24: Eh bien, le rapprochement Canada-Europe semble un coup dur pour le chef de la Maison-Blanche après la rupture des négociations commerciales avec le Canada. Donald Trump dit que c'est une idée qui est risible, un acte hostile, et il menace de couper le commerce avec l'Europe. Mark Carney répond qu'un Canada plus fort, plus résilient et plus souverain sera un meilleur partenaire pour les États-Unis.
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7: Un dimanche sans voiture à Bruxelles, notamment ce week-end, c'est la traditionnelle semaine européenne de la mobilité. L'occasion de réfléchir à nos déplacements. Cette année, Jacques, cette semaine de la mobilité, elle est organisée au moment où le prix des carburants est au plus haut.
2: Et ce, dans un pays où 78% des kilomètres sont parcourus en voiture, le Belge serait même le champion d'Europe du plus long trajet domicile-travail, 57 minutes par jour en moyenne, le plus souvent en voiture personnelle ou de société. Alors, quand le prix maximum du diesel à la pompe dépasse les 2,40 euros le litre, les automobilistes réagissent.
3: C'est pas chouette, c'est pas évident. Et j'imagine que c'est pas encore la fin.
12: Déjà, c'est beaucoup, c'est trop.
13: Moi, je ne sais plus, par exemple, tous les jours aller déposer mes enfants, je suis obligée de faire un jour sur trois.
7: Un jour sur trois, certains automobilistes s'efforcent donc d'économiser leur carburant. C'est ce que confirment d'ailleurs les données d'information routière recueillies, Jacques, auprès des communautés d'utilisateurs.
2: Oui, ces données montrent en effet une diminution du nombre de déplacements, une diminution de la distance moyenne pour chaque déplacement et dans une légère mesure, une diminution de la vitesse. Si les automobilistes semblent donc adapter leur mode de conduite pour économiser essence ou diesel, d'autres demande une aide du gouvernement. C'est le cas de Lorenzo Stefani, porte-parole de Touring, une association de défense des usagers de la route.
14: Plus de la moitié du prix d'un litre d'essence, c'est des TVA et des accises. Donc si on diminue légèrement la TVA et l'accise sur le litre d'essence, eh bien on pourra continuer à avoir un meilleur pouvoir d'achat.
2: Mais le gouvernement a d'autres priorités, principalement trouver 10 milliards d'euros pour boucler son budget.
7: Oui, cela dit, en France, le gouvernement a promis que les aides suivraient la variation des cours des carburants, des aides pour les pêcheurs dans la foulée de cette mobilisation, précisément des pêcheurs de Méditerranée. Ils avaient bloqué deux ports et un dépôt pétrolier ces derniers jours avant de finalement lever leur barrage. L'essence et le gasoil trop cher, et puis il y a aussi la sécheresse, les canicules de l'été et leurs conséquences pour les producteurs de fruits et légumes en France. Il parle carrément de la pire récolte depuis 10 ans. Illustration dans la commune de Château-Ponsac, au nord de Limoges. C'est un reportage de Jérôme Osterman pour Ici.
15: Un groupe électrogène pour pomper le peu d'eau qui coule au fond d'un forage creusé début juillet pour éviter la pénurie en eau. Mais la saison est tellement sèche qu'il faut bricoler pour sauver ce qui peut l'être. Certains légumes d'été sont très impactés, explique Joël en maraîchage bio à Château-Ponsac.
16: Sur la tomate, on ramasse là cette semaine à peine 100 kilos, alors qu'on devrait en faire au moins 500. Alors l'aubergine s'est en décalé, mais c'était il y a 15 jours, on n'avait pas d'aubergine. Alors que ça ne nous arrive jamais d'avoir un trou comme ça, on est 15 jours sans aubergine. Les concombres, on a eu le cas la semaine dernière, où pareil, on n'a pas eu très très peu de fruits.
15: Et ce qui inquiète le plus Joël, ce sont les légumes d'hiver. La culture de pommes de terre a beau avoir été sacrifiée, l'eau manque clairement pour les autres légumes.
16: On n'a pas réussi à faire germer les carottes. Là, ça fait 15 jours qu'elles sont semées. C'était un deuxième semis et ça ne germe toujours pas. Les courges, le fruit est petit. Je ne sais même pas s'il va bien se garder. Pareil, le chou, on n'arrive pas à le faire reprendre. Je ne sais pas comment on vivra et ce qu'on proposera à notre clientèle cet hiver.
15: Dans ce contexte, il faut essayer de préserver la famille, explique Alex, son compagnon.
27: Même les enfants, ça les impacte. Ça devient compliqué parce que là, ils ont compris qu'on ne partirait pas en vacances cette année. On ne pensait pas, mais les enfants, ils le prennent de plein fouet aussi.
15: Et pour les prochains mois, et en particulier l'hiver, Alex envisage toutes les pistes.
27: Essayer de maintenir notre revenu pour cet hiver. Et bon, après, voilà, on n'est pas idiot. On pourra trouver du travail partiel dans l'hiver si on a besoin de travailler ailleurs. Et on serre à les fesses et puis on attendra que les jours meilleurs.
15: Joël et Alex, deux maraîchers clairement dans le dur et inquiets pour les mois à venir, surtout si certaines semences se font rares et hors de prix.
7: Un reportage signé Jérôme Ostermann pour Ici. Merci d'avoir été au rendez-vous de l'Accent des Autres. Excellente fin de semaine. On se retrouve dans 8 jours avec les partenaires des médias francophones publics. À très bientôt donc.
9: C'était Olivier Nederland pour les médias francophones publics. Il est maintenant 4h24 en temps universel. C'est une des voies pour des jeunes Français qui souhaitent partir à l'international, à les volontariats internationaux d'échange et de solidarité. Ils permettent d'accomplir des missions hors des frontières françaises et de vivre des expériences interculturelles partout dans le monde. France Volontaire, la plateforme qui centralise toutes ces opérations, dépend du ministère de l'Europe et des Affaires étrangères. Son directeur général Yann Delaunay a été rencontré par notre journaliste Corinne Manjou lors de la 2e fabrique de la diplomatie à Paris.
0: Alors France Volontaire, c'est un opérateur du ministère de l'Europe et des Affaires étrangères. Notre mission, c'est de développer le volontariat international, c'est-à-dire de créer des missions concrètes, à la fois pour des Français qui veulent aller en Afrique, en Amérique latine, en Asie, en Océanie, mais aussi d'accueillir en France des volontaires qui viennent de ces pays, de ces continents.
1: Et qui peut être volontaire ?
0: Il y a des dispositifs pour les très jeunes qui peuvent partir par exemple en chantier international. Il y a des dispositifs pour les seniors qui est très utilisé par les retraités. Mais il y a aussi des volontariats comme le service civique à l'international, le volontariat de solidarité internationale qui vont concerner plutôt des jeunes. Il y a un dispositif pour toute personne, quel que soit son temps, quelles que soient ses compétences, quelle que soit son origine.
1: Et comment on fait pour candidater ?
0: Je vous invite évidemment à suivre France Volontaire. On est disponible sur à peu près tous les réseaux sociaux. On a aussi un site internet qui met en avant beaucoup de témoignages, d'expériences et qui présente des offres de mission. Donc à la fois, vous pouvez comprendre ce qu'est le volontariat. Est-ce que c'est le moment de vous engager pour vous? Mais vous pouvez aussi trouver des expériences très concrètes dans le monde entier. Chaque année, il y a 5000 volontaires qui partent à l'international dans des dispositifs accompagnés par France Volontaire.
1: Et vous n'avez pas un seul secteur d'activité?
0: Non, nous, notre secteur d'activité, c'est l'intérêt général. Et l'intérêt général, c'est vaste. Alors bien sûr, il y a beaucoup de missions sur l'éducation, sur la santé, sur l'aide sociale. Mais après, vous pouvez avoir des missions dans le champ de la culture, du sport, de la gestion de l'eau, de l'agriculture. Donc beaucoup de compétences différentes, beaucoup d'engagements différents pour vraiment des publics très variés qui peuvent s'engager à l'international.
1: Et on part pour combien de temps ?
0: C'est variable. Il y a des missions qui durent quelques semaines. Il y a des missions plus longues, par exemple le VSI, le volontariat de solidarité internationale, c'est 12 mois minimum. Donc là, c'est des missions de long terme sur le terrain qui mobilisent des compétences spécifiques.
1: Quelles sont les régions qui ont le plus recours aux volontaires dans le monde ?
0: Il y a beaucoup de volontaires en Afrique subsaharienne. Mais après, vous retrouvez des volontaires en Amérique latine, en Afrique du Nord, en Asie, jusqu'en Océanie. On accompagne des volontaires de Nouvelle-Calédonie, par exemple, qui vont au Vanuatu. Donc il y a vraiment des volontaires français partout dans le monde.
1: Et dans quel secteur ils travaillent le plus en Afrique noire ?
0: En Afrique, les trois secteurs principaux, c'est l'éducation, la santé et les questions d'aide sociale, aide à l'enfance, etc. Mais ce qu'on voit se développer beaucoup, c'est les enjeux de transition écologique. Il y a beaucoup d'engagement de la part des jeunes, notamment sur les questions d'environnement, de transition, de préservation de la biodiversité. Et puis après, là, par exemple, on travaille avec le Sénégal. Vous savez qu'il y a les Jeux Olympiques de la jeunesse qui arrivent très bientôt à Dakar. Donc accompagner des volontaires internationaux qui veulent aussi s'engager, par exemple, sur le sport.
1: Et qui finance vos travaux ?
0: Du ministère de l'Europe et des Affaires étrangères, principal financeur de France Volontaire. Mais on essaie aussi de mobiliser beaucoup d'acteurs. Les collectivités territoriales, les régions, les départements, les communes. Et puis après, on a des acteurs en Afrique. Ça peut être des collectivités africaines, des partenaires du secteur privé. Ça permet aussi de construire une relation de confiance partenariale.
1: Est-ce que vous avez déjà eu des déceptions dans un secteur donné ou dans une région donnée ?
0: Ce qui est très important pour nous, c'est que le projet soit bien construit. C'est-à-dire que le partenaire en France, mais aussi le partenaire qui va accueillir le volontaire, définissent ensemble le projet. On sache à quoi va servir le volontaire. Le volontaire n'est pas là pour remplacer les compétences locales, n'est pas là pour faire un expat pas cher. Le but, c'est vraiment de créer une relation dans laquelle le volontariat va avoir une plus-value dans un projet. On a vraiment besoin, pour éviter les déceptions, que tout le monde ait bien compris ce qu'est le volontariat, ce que va faire le volontaire, à quoi il va le servir. Une expérience comme la fabrique de la diplomatie, ça nous montre aussi le formidable envie d'engagement de la jeunesse française. Ça nous montre que ce qu'on fait a du sens pour les jeunes qui veulent s'engager.
9: Yann Delaunay au micro de Corinne Manjou pour la chronique Vivre ailleurs. C'est la fin de cette demi-heure ensemble. Merci beaucoup d'être fidèle à la Radio du Monde. Dans une minute maintenant, ce sera le retour des actualités africaines avec Fabrice Le Grillet.
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9: Écoutez bien RFI, il est 5h30 à Kinshasa, 6h30 à Paris. L'heure d'un nouveau journal avec vous, Fabrice Legrier, bonjour.
20: Bonjour Diane, bonjour à tous.
9: Le numéro 2 de la MONUSCO en visite dans les villes de Goma et de Bukavu, dans l'est de la République démocratique du Congo.
20: Des zones sous contrôle de la FCM-23, Damien Mama, qui a échangé avec des responsables du groupe rebelle soutenu par le Rwanda, notamment au sujet de l'accès humanitaire. Nous l'écouterons dans un instant. En RDC, toujours le projet de budget 2027 présenté par le gouvernement, près de 25 milliards de dollars au total. Et l'un des objectifs pour le financer, mobiliser davantage de recettes intérieures grâce au secteur minier, notamment. Des flous subsistent, l'État veut donc une meilleure traçabilité de l'extraction jusqu'à l'exportation. Dans ce journal également, cette mise en garde du rapporteur spécial de l'ONU au Burundi, où l'élection présidentielle se tiendra en mai prochain. Fortuné Gaëtan Zango parle de signaux d'alerte majeurs, avant-coureurs selon lui, d'une crise électorale. Nous serons aussi à Antananarivo, où vient de s'achever un atelier régional consacré aux lanceurs d'alerte. Il s'agit de mieux protéger ces derniers. Une commission officielle indépendante pourrait voir le jour. Un avant-projet de loi a été présenté. Enfin, les sports à suivre juste après ce journal. Le chef adjoint de la MONUSCO et coordinateur humanitaire en RDC vient donc d'effectuer une visite dans les villes de Goma et de Bukavu dans l'est du pays, zone sous contrôle de la FCM-23 soutenue par le Rwanda, visite durant laquelle Damien Mama a échangé avec des responsables du M23. Il a appelé à l'accès humanitaire sans entrave afin d'apporter l'assistance à la population dans les besoins. Damien Mama a par ailleurs déclaré avoir abordé les questions liées aux violences basées sur les genres. On l'écoute.
21: Au cours de la rencontre, nous avons également pris connaissance des préoccupations du leadership de la FCM-23. Vous savez, l'action humanitaire, elle est neutre, elle est impartiale et elle doit être également indépendante. Les humanitaires veulent avoir accès, ils veulent pas d'entraves, ils veulent moins de procédures administratives, ils veulent bien sûr coordonner leur mouvement avec les responsables de fait. Mais bon, ces préoccupations, vous savez par exemple que il y a des endroits qui sont difficiles d'accès à cause des combats, à cause des drones. Et pour la communauté humanitaire, c'est une grande préoccupation. Et notre souhait, c'est que les différentes parties puissent permettre l'accès à toutes les zones.
20: Damien Mama, le chef adjoint de la MONUSCO et coordinateur humanitaire en RDC qui était en visite à Goma et Bukavu. En RDC toujours, le gouvernement présente un projet de budget 2027 de près de 25 milliards de dollars. La sécurité fait partie des principales priorités et pour le financer, il veut mobiliser davantage de recettes intérieures. Mais l'État reconnaît qu'il ne maîtrise toujours pas complètement les volumes et la valeur des minerais produits et exportés. Le secteur minier devrait pourtant lui rapporter 6,5 milliards de dollars pour l'année prochaine. L'enjeu est donc simple. Avant de demander davantage d'impôts, l'État récupère-t-il correctement ce que les mines doivent déjà lui verser? Les explications de Patient Ligaudy.
22: Prenons un chargement des cuivres ou de cobalt. Pour calculer ce que l'entreprise doit payer, l'État doit connaître son poids, sa teneur en minerai et son taux d'humidité. Si ces données sont sous-évaluées, la valeur taxable diminue et avec elle, les impôts et les redevances. Voilà pourquoi le gouvernement veut reconstituer toute la chaîne. Les sites exploités, les minerais produits, la quantité exportée, les revenus déclarés et l'argent effectivement versé au trésor. L'objectif est de sécuriser les quelques 6,5 milliards de dollars attendus du secteur minier dans le projet de budget 2027. Les dispositifs annoncés comprennent des analyses en laboratoire, des contrôles douaniers, des chargements et une trace allant de l'extraction à l'exportation. Mais le problème vient aussi de l'État. Les informations restent dispersées entre les mines, les impôts et les douanes. Selon les documents transmis au FMI, consultés par RFI, les contrôles fiscaux, tous secteurs confondus, rapportent au moins des 15% de leur potentiel. Plus frappant encore, les autorités estiment que les faiblesses dans les contrôles des volumes et de la teneur feraient perdre au pays près de la moitié de ses recettes minières potentielles.
20: Patient Ligaudy, l'ancien ministre de la Justice en RDC, Constant Mutamba, condamné hier à 10 ans de travaux forcés. Il était jugé pour le détournement de plus de 20 millions de dollars, des sommes liées notamment à des marchés publics gérés par le Frivao, le fonds chargé de l'indemnisation des victimes des activités illicites de l'Ouganda dans le nord-est de la RDC. Le procès aura duré 2 mois. Constant Mutamba a refusé d'y participer, dénonçant une violation de ses droits. Lui qui avait déjà été condamné à 3 ans de travaux forcés l'an dernier dans une autre affaire. Ses avocats dénoncent de nombreuses irrégularités dans la procédure. Il rejette l'existence d'un détournement et évoque, je cite, un complot politico-judiciaire. Par ailleurs, cet avertissement de Médecins Sans Frontières, il est encore trop tôt pour affirmer que l'épidémie d'Ebola est en train de ralentir en République démocratique du Congo. L'ONG parle au contraire d'une situation alarmante, avec même une expansion géographique. Une 7e province désormais touchée, le sud Ubangi, à la frontière avec la Centrafrique. Un constat qui vient conforter les propos de l'Africa CDC jeudi, l'agence de santé de l'Union africaine, pour qui rien ne permet de confirmer que le pic de l'épidémie a été atteint. Le dernier bilan fait état de plus de 3600 morts sur près de 7500 cas confirmés.
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20: Les signes avant-coureurs d'une crise électorale sont déjà perceptibles. Les mots hier de Fortuné Gaëtan Zango, rapporteur spécial de l'ONU au Burundi devant le Conseil des droits de l'homme à Genève en Suisse. Ce dernier a listé un ensemble de signaux d'alerte majeurs, et ce alors que la prochaine élection présidentielle se tiendra en mai 2027. Le chef de l'État burundais, Evariste Ndayishimiye, y fait figure de favori. Sofiane Amazian.
5: Pour Fortuné Gaëtan Zango, la bonne tenue du prochain

0: et médiatique, de mettre fin aux arrestations, menaces, exclusions visant les opposants politiques, d'instaurer un dialogue inclusif afin de rétablir la confiance des partis politiques et de la population.
1: Présente lors de cette session, Elizane Kerabiruri, ambassadrice du Burundi en Suisse, a évoqué en réponse un dénigrement orchestré et continu envers les instances régaliennes du Burundi et une campagne orchestrée visant à préparer l'opinion à contester la légitimité du scrutin. Lors des dernières élections législatives, le parti au pouvoir, le CNDD-FDD, a remporté plus de 96% des voix.
2: Sofiane Amazian, au Mali, le bilan de l'attaque menée le 10 septembre par les djihadistes du Jnim contre un camp de l'armée à Djoura s'alourdit. Il fait désormais état d'au moins 100 militaires tués selon plusieurs sources, soit deux fois plus que les premières estimations recueillies sur le terrain. Des dizaines d'autres soldats ont par ailleurs été faits prisonniers. Après l'attaque, les forces armées maliennes avaient annoncé une riposte et la neutralisation de plusieurs combattants djihadistes affiliés à Al-Qaïda. Djihadistes qui, face à cette communication officielle, ont diffusé des vidéos de propagande. On y voit plusieurs dizaines de militaires faits prisonniers, des véhicules saisis, ainsi qu'une impressionnante quantité d'armes présentées comme appartenant au FAMA. L'ancien premier ministre guinéen Ibrahima Kassori Fofana a quitté Conakry hier, direction Paris, afin d'y poursuivre des soins médicaux. Son avocat parle d'un vol spécialement affrété à la demande du président Mamadi Doumbouya et assure que son client regagnera la Guinée à l'issue de ses soins. Une évacuation qui intervient après l'autorisation de sortie du territoire accordée le 10 septembre par le parquet spécial près la Cour de répression des infractions économiques et financières, cour qui en juillet avait condamné Ibrahima Kassori Fofana à 3 ans et 9 mois de prison pour enrichissement illicite et blanchiment de capitaux. Cette autorisation de sortie ne met pas fin à la procédure judiciaire visant l'ancien chef du gouvernement. Dans l'actualité également, deux partis politiques européens ont présenté cette semaine Tundu Lissou, figure de l'opposition en Tanzanie, comme candidat au prix Sakharov, cette prestigieuse récompense qui chaque année consacre une personnalité qui défend les droits humains. Tundu Lissou qui, depuis plus d'un an et demi, est emprisonné pour trahison. Élodie Goulesque.
3: Il marche sur les traces de Nelson Mandela ou encore Mahsa Amini, dont la mort a lancé le début du mouvement Femmes, Vie, Liberté en Iran. À 58 ans, l'homme politique et chef du parti d'opposition Chadema, Tundu Lissou, fait désormais partie des candidats au prestigieux prix Sakharov, remis chaque année par l'Union européenne. Survivant d'une tentative d'assassinat en 2017 où il a reçu 17 balles dans le corps, Tundu Lissou est une figure d'opposition en Tanzanie depuis des années. Son ambition présidentielle a été stoppée en avril 2025 lorsqu'il a été arrêté pour trahison. Après de nombreux retards, son procès est en cours et il apparaît toujours à la Haute Cour de justice de Dar es Salaam, le poing levé et l'air déterminé. Cette nomination a été initiée par deux partis politiques européens, les conservateurs et réformistes du parti ECR et le Parti populaire européen. Via son compte X, Tundu Lissou a réagi. Sa nomination au prix Sakharov envoie un message clair en faveur de la démocratie et de l'état de droit en Tanzanie, écrit-il. Avant de poursuivre, la démocratie, c'est défendre les valeurs démocratiques et non pas subventionner les autocraties ou continuer comme si de rien n'était. Une référence aux élections d'octobre 2025 qui, selon le bilan officiel, ont fait plus de 500 morts. Élodie Goulesque, Dar es Salaam, RFI.
2: Enfin, la protection des lanceurs d'alerte au cœur d'un atelier régional qui s'est achevé hier à Antananarive. Il réunissait pendant 3 jours les délégations des Comores, des Seychelles, de Maurice et des Maldives. C'était à l'initiative de l'ONUDC avec l'appui de la plateforme de protection des lanceurs d'alerte pour l'Afrique, mais aussi de la commission anticorruption de Hong Kong. Aurélie Couman.
4: À l'issue de cet atelier, un avant-projet de loi prévoit la création à Madagascar d'une commission officielle indépendante de protection des lanceurs d'alerte. Elle serait chargée de recevoir les signalements, garantir la confidentialité des plaignants et sanctionner les représailles, explique Thierry Razafimandib, secrétaire exécutif du comité pour la sauvegarde de l'intégrité.
5: Il est question de mettre en place une commission indépendante de protection des lanceurs d'alerte. Et cette autorité, donc, qui sera créée par la loi, aura comme mission de protéger tous les lanceurs d'alerte.
4: Un soulagement potentiel pour des lanceuses d'alerte comme Angélique Laure à Safine Brasoir. En 2016, elle fonde une association pour défendre la forêt de Vouiboul dans l'est du pays. Après avoir documenté des coupes illégales, elle est menacée de mort à son domicile par 3 hommes. Sa plainte est requalifiée en simple voie de fait.
6: J'attends d'abord une loi qui ne soit pas seulement un texte sur le papier. Il faut un mécanisme clair, indépendant et confidentiel pour signaler les faits. Il faut que la personne sache où signaler, comment signaler et surtout qui va la protéger. Et cette protection doit être accessible aux communautés rurales avec une information dans des langues locales et par les médias qu'elles utilisent réellement, notamment la radio. Nous avons le sentiment de lutter seuls, mais nous ne voulons pas nous arrêter. Nous continuerons à

0: francs de Vouyiboul et les commutés et le droit de l'homme.
1: Le texte doit encore être adopté en Conseil des ministres avant d'être présenté devant le Parlement lors d'une session attendue dans les prochains jours. Aurélie Couman, Antananarive, RFI.
2: Et c'est la fin de ce journal sur Radio France Internationale. Il est 6h42 à Paris, 4h42 en temps universel.
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2: Et à suivre dans les prochaines minutes notre série de reportages en Mauritanie. Et après le thé hier, place au Ngoumou, le couscous traditionnel, bien plus qu'un plat. Il représente tout un patrimoine culinaire, vous l'entendrez. Place ensuite à notre grand invité ce matin, Howard French, essayiste américain, auteur du livre La Seconde Émancipation, un ouvrage qui retrace le parcours de Kwame Nkrumah, internationalement reconnu comme le père de l'indépendance du Ghana et l'une des figures de proue du panafricanisme. Et puis comme chaque samedi, l'actualité des médias consacrée ce matin aux journalistes victimes de répression et d'intimidation dans deux pays en guerre, l'Iran et Israël. Mais avant de développer tout cela, place au sport. Avec vous, Victor Missistrano. Bonjour, Victor.
4: Bonjour, Fabrice.
2: Et du football à la une, hier avait lieu la présentation officielle du nouveau sélectionneur du Sénégal.
4: Nommé le mois dernier, Patrick Vieira a participé à sa première conférence de presse. Il a fait part de sa fierté de diriger les Lions de la Teranga. Un retour à la maison pour moi, selon les termes de l'ex-international français, qui a rappelé qu'il était né à Dakar, au Sénégal. L'ancien milieu de terrain a ensuite dévoilé sa liste de 29 joueurs pour les deux prochains match contre le Mozambique et l'Éthiopie en raison d'un problème physique. Sadio Mané n'en fait pas partie. Les autres cadres comme le capitaine Kalidou Koulibaly ou Idrissa Ganagay sont bien là. À noter aussi la présence de 8 nouveaux joueurs dont le défenseur Malang Sarr.
2: Et alors que la trêve internationale va débuter lundi, l'un des piliers de la République démocratique du Congo manquera ce rassemblement.
4: Il est une figure des léopards. Cédric Bakambu n'apparaît pas dans la liste de Sébastien Desabre pour les 4 rencontres à venir de match de qualification à la CAN et 2 amicaux. Deuxième joueur le plus capé de la sélection, l'attaquant de 35 ans a récemment rejoint le club américain de San Diego. Il a d'ailleurs marqué dès sa première apparition la semaine dernière. Et hier, le sélectionneur de la RDC a chassé les rumeurs. Ce n'est pas encore l'heure de la retraite internationale pour Bakambu.
5: La raison de l'absence de Cédric, c'est la signature tardive dans son club. Aucunement la fin de Cédric Bakambu en sélection nationale. D'ailleurs, s'il y avait une fin, ça serait à lui de le dire. Maintenant, on a estimé effectivement que l'intégration dans son nouveau club était importante pour qu'il puisse enchaîner des matchs, qu'il s'adapte et qu'il reprenne le temps de jeu pour qu'il puisse être opérationnel à 100% dans le futur si on décide de le sélectionner. On garde un socle. Ce socle est important pour continuer à avancer et on fait appel à de nouveaux joueurs qui vont amener encore plus de concurrence dans l'équipe et que la place en sélection dans l'équipe de la RD Congo soit de plus en plus difficile. Et pour ça, il va falloir gagner sa place en club pour pouvoir venir en sélection.
4: Sébastien Desabre au micro d'Olga Massangou. Les Léopards débuteront leur campagne de qualification pour la prochaine CAN jeudi face à la Guinée équatoriale.
2: Et le lendemain, le Mali défiera le Cap-Vert et comme leurs voisins sénégalais, les Maliens ont un nouveau sélectionneur.
4: Le franco-portugais Anthony Da Silva a succédé au Belge Tom Seinfeld en juin dernier. Il a convoqué 3 joueurs du Paris Football Club, Lassine Sinayoko, Amari Traoré et Adama Camara. Une grande première pour ce dernier, le milieu de terrain qui fêtera ses 30 ans le mois prochain.
6: Très heureux et très fier, hein. C'est une fierté de représenter le pays. Ça faisait un petit moment que j'attendais ça et j'ai rencontré le nouveau sélectionneur dès sa prise de fonction. Il y a déjà quelques semaines, il m'a présenté le projet, ce qu'il voulait faire avec la sélection et moi ça fait un moment que j'attends la sélection. Depuis que je suis passé professionnel, c'était un de mes objectifs et dès qu'on s'est rencontrés, ça m'a direct plu et voilà, j'étais prêt, j'attendais son appel. On le sait tous, le Mali n'a pas encore remporté de titre majeur et ça serait vraiment ça le premier objectif collectif. J'ai grandi, mes parents sont maliens, on parle malien à la maison, on se niquait tous les jours. J'y allais pas souvent, j'y suis allé une fois. On est une famille nombreuse, donc c'était pas facile pour les parents de nous emmener. J'ai fait le décan de quartier à l'époque où j'étais amateur encore, de beaucoup de villes d'Île-de-France. Donc non, le Mali, ça a toujours été dans mon cœur et je suis très content d'être appelé.
4: Des propos recueillis par Saliou Diouf avant de prendre son envol avec les Aigles du Mali. Adama Camara affronte Strasbourg cet après-midi avec le Paris FC à 15h15, temps universel.
2: Le journal des sports signé Victor Missistrano.
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2: Et dans l'actualité internationale, Donald Trump dit avoir obtenu du Danemark et du Groenland un contrôle permanent de la sécurité du territoire arctique stratégique. Il permettra, selon Washington, d'empêcher les adversaires des États-Unis, Chine et Russie en tête de s'y installer. Le Danemark salue un accord bon pour l'OTAN et pour l'Europe. Il doit, selon Copenhague, être signé la semaine prochaine à New York en marge de l'Assemblée générale de l'ONU. Et puis les législatives ont débuté en Russie, les premières depuis l'invasion russe de l'Ukraine en 2022. Un scrutin de 3 jours que Vladimir Poutine présente comme un baromètre du soutien à la guerre. La suite de notre série de reportages consacrés à la Mauritanie. Hier, nous parlions du rituel du thé. Place au plat aujourd'hui, pas n'importe lequel, un patrimoine culinaire très prisé par les Mauritaniens. Le couscous, appelé aussi ngomou. Ainsi, chaque jour dans plusieurs cuisines, la vapeur monte au-dessus des couscoussières, répandant une douce odeur à travers les quartiers. Ce plat requiert des heures de préparation et de savoir-faire. Moussa Oumar Bari.
8: Dans ce carrefour, du matin au soir, des femmes se retrouvent pour faire et vendre leur couscous. À cause de ce plat, l'endroit est tellement prisé qu'il a été nommé le carrefour couscous. Mariam Intahmed, assise des plats de semoule bien tamissés autour d'elle. Elle explique les procédures à suivre pour bien préparer le ngomou.
9: La semoule est tamisée, humidifiée, roulée à la main, puis cuite à la vapeur sur une couscoussière. La viande est mijotée avec des épices et les légumes. Pour finir, on dresse la semoule dans un plat, on ajoute la viande et les légumes, puis on verse le bouillon avant de servir.
8: Elle donne aussi les raisons qui font que ce plat est si courtisé par les Mauritaniens.
9: Le couscous fait partie du patrimoine culinaire mauritanien. Il est préparé avec soin, surtout lors des mariages et des grands événements. Apprécié par les invités, il suscite souvent leur curiosité sur les endroits où on peut le déguster.
8: Ce plat, qui se prépare avec beaucoup de délicatesse, fait aussi l'objet de convoitises à l'extérieur. Selon Izmint Ibrahim, chaque année, des milliers de sachets de couscous secs sont exportés du pays.
10: Pour le couscous sec que nous exportons, on utilise la semoule et la farine. Au lieu de la couscoussière, on l'étale sur un torchon propre pour le faire sécher, puis on le met en sachet. Nous l'expédions dans la sous-région. Certains clients nous appellent et nous mettent en contact avec des chauffeurs. D'autres envoient quelqu'un acheter pour l'envoyer à leur famille.
8: Walid, lui, n'est pas venu pour acheter, mais il nous confirme la saveur du ngomou.
11: C'est un très bon plat mauritanien. Surtout, il est accompagné par des légumes et c'est un très bon plat. C'est délicieux.
8: Pour mieux conserver ce patrimoine culinaire et assurer sa transmission de génération en génération, l'État mauritanien a mis en place en 2021 l'École nationale du métier du tourisme. Mohamed Zine El Abidine en est le directeur général.
12: Le premier objectif, c'est de recenser notre patrimoine, de former des formatrices sur la technique pédagogique et sur les façons de pouvoir transmettre le savoir-faire à des jeunes générations. Troisième objectif, c'est que ce patrimoine-là soit reconnu au niveau de l'UNESCO comme étant un patrimoine culinaire propre à la Mauritanie.
8: Le ngomou est plus qu'un simple repas. C'est aussi un plat de partage. Il rassemble les familles, les invités autour d'une même table. Moussa Oumar Bari, Nouakchott, RFI.
2: Quel lien l'ancien président ghanéen Kwame Nkrumah a-t-il entretenu avec les milieux afro-américains? Quels ont été les échanges entre le combat afro-américain et la lutte d'indépendance ghanéenne? Le sujet est au cœur d'un livre qui sortira en librairie mercredi prochain. Il s'intitule « La seconde émancipation ». Et dans cet ouvrage, l'essayiste américain Howard French retrace tout le parcours intellectuel du premier président ghanéen, figure majeure du panafricanisme, mais aussi les circulations d'idées et d'inspiration dans cet Atlantique noir. Howard French, notre grand invité ce matin, il répond aux questions de Laurent Corot.
13: Bonjour Howard French.
14: Bonjour Laurent.
13: Nkrumah part en 1935 étudier aux États-Unis à Lincoln University en Pennsylvanie, qui est une université historiquement noire. En quoi est-ce que l'expérience de la ségrégation américaine et la rencontre des traditions politiques afro-américaines ont transformé sa manière de penser le combat anticolonial?
14: Je pense que Nkrumah, en quelque sorte, on peut dire qu'il a découvert sa négritude, le fait d'être noir, en visitant les États-Unis. Bien sûr, Nkrumah savait qu'il était africain, qu'il était de couleur noire, mais c'était pas une question politique pour lui avant de visiter les États-Unis. Et donc, Howard University et Lincoln University, à son tour, ont joué des rôles clés à cet égard.
13: À Lincoln, Kumar rencontre notamment Horace Mann Bond, qui dirige l'université, qui est un intellectuel selon qui l'émancipation africaine pourra servir la lutte des Afro-Américains contre la suprématie blanche. Que disent leurs relations des liens entre les universités noires américaines et les futurs mouvements de décolonisation comme celui qu'a connu le Ghana?
14: Bond avait fait des voyages en Afrique et il a compris l'importance de l'évolution d'Afrique vers l'indépendance en ce moment pour les Noirs américains qui, eux, commençaient à expérimenter leur propre lutte pour l'émancipation aux États-Unis. Et donc, Bond a joué un rôle très important en identifiant Ghana comme le modèle africain pour la lutte de l'indépendance et il a vu l'organisation politique des Africains qu'il n'avait pas auparavant imaginé. Et il est retourné à l'Amérique et il écrivait des lettres à tous ses collègues et amis. Et donc, c'était un peu ça le démarrage des efforts de Bond de faire des connexions profondes avec l'Afrique.
13: Vous décrivez dans votre ouvrage la tournée américaine de Nkrumah aux États-Unis en 1951 et cette tournée, dites-vous, fait apparaître un véritable circuit noir avec des universités, des églises, une presse, des réseaux intellectuels. Que représente le futur dirigeant ghanéen pour ces milieux afro-américains?
14: Les Noirs américains n'avaient jamais vu à cette époque, auparavant, aucun homme noir avec autant de pouvoir, de symboles publics. Nkrumah descendait de l'avion à New York avec les honneurs d'une figure politique de premier rang. Et il a été accordé un respect par les maires des différentes villes, par le département d'État, etc. Et cela a été un choc pour les Noirs américains. Et toute la presse noire américaine, qui avait une ampleur très importante à l'époque, a donné une très grande couverture à cette visite de Nkrumah. Et donc, en même temps que les Noirs américains, ils ont apporté du soutien au mouvement de l'indépendance des Africains, le pouvoir du symbole de Nkrumah à cette époque aussi a servi d'inspiration pour les Noirs américains au début de leur lutte pour les droits civiques.
13: Nous faisons ensuite un saut dans le temps. Arrive le 6 mars 1957, c'est l'indépendance du Ghana. Le pays devient alors bien davantage qu'un État indépendant. C'est un symbole et un point de ralliement pour une partie du monde noir. Qu'est-ce que cette présence dit de ce que représente le Ghana de Nkrumah?
14: Je dirais plus qu'un symbole. Le Ghana est devenu alors une inspiration, un modèle pour les autres pays africains et aussi pour les Noirs américains. L'indépendance en 1957 du Ghana a déclenché une vague des indépendances en Afrique due au pouvoir de l'exemple que le Ghana a donné.
13: Et vous écrivez aussi que le Ghana cherche à devenir à l'époque un quartier général de la libération africaine. Concrètement, qu'est-ce que ça signifie?
14: Nkrumah disait que l'indépendance du Ghana n'aura pas de sens tant que toute l'Afrique soit pas indépendant. Une fois que l'indépendance a été acquise, Nkrumah a commencé à organiser des conférences à Accra où il invitait les chefs des mouvements politiques de partout en Afrique pour les encourager à demander à leur tour l'indépendance et d'échanger des stratégies. Il a éventuellement soutenu par-ci et par-là, notamment en Guinée-Bissau et aussi en Angola, le début des mouvements armés pour exiger l'indépendance.
13: Merci Howard French.
14: Merci Laurent.
15: Howard French, auteur du livre La seconde émancipation qui sortira mercredi prochain en librairie, notre grand invité ce matin. Place à l'actualité des médias, comme chaque samedi à cette même heure sur RFI. Et cette semaine, nous parlons de l'intimidation et de la criminalisation des journalistes et de leurs sources dans deux pays en guerre, l'Iran et Israël, avec des méthodes parfois comparables à Maury de Rochegonde.
16: Oui, ce sont deux pays ennemis, mais ils ont parfois des points communs dans leur façon de combattre le journalisme ou de faire pression sur les professionnels de l'info et leurs sources. Selon Reporters sans frontières, ils ont d'ailleurs l'un et l'autre des journalistes en prison. 22 en Israël et 19 en Iran. L'Iran, où l'inquiétude monte encore d'un cran avec une loi en préparation qui interdit, au nom d'un plan de lutte contre l'influence étrangère, toute participation à des interviews avec des médias ou des professionnels qualifiés d'hostiles par le ministère du Renseignement. Il s'agit de mettre une chape de plomb sur l'information, ou comme dit depuis la Turquie l'avocat iranien Moussa Berzin, tout employé, médecin, infirmier, avocat ou autre citoyen susceptible de constituer une source d'information risque, par crainte des sanctions, de garder le silence. Et côté journaliste, le fait même d'être employé par des médias étrangers peut vous conduire droit en prison. C'est ce dont témoigne Yada Moheri, une photojournaliste indépendante qui a couvert les attaques israélo-américaines. Cette iranienne qui couvre la région pour le Monde Time ou El País vient d'être condamnée à 15 ans de prison. Elle a vu sa peine confirmée le 1er septembre et attend son procès en appel.
15: Et en Israël aussi, les journalistes sont victimes de répression et d'intimidation.
16: En effet, répression quand ils sont palestiniens. Ils sont plus de 200 à avoir été tués à Gaza et nombreux à être incarcérés selon RSF. Et intimidation quand ils sont israéliens. La grande différence, c'est qu'Israël a encore une presse libre. C'est ce qu'on a vu ce mois-ci avec le journal Haaretz qui a révélé que Benjamin Netanyahou avait été informé par les Émirats Arabes Unis qu'un bain de sang se préparait 10 jours avant le 7 octobre 2023. On peut citer aussi le site 972 qui avait révélé l'utilisation de l'intelligence artificielle pour éradiquer le Hamas à Gaza au prix de dizaines de milliers de vies civiles. Netanyahou poursuit Haaretz pour diffamation et les journalistes de 972 font l'objet de campagnes de déstabilisation en étant menacés d'être déchus de leur nationalité. C'est le même type de pression que subissent les réalisateurs de NASA, Yuval Aharon et Rachel Zohr, après la Mostra de Venise, où leur film a été primé et longuement applaudi. Le ministre de la Culture israélien a menacé les deux documentaristes d'un retrait de leur nationalité et il a exigé une enquête pour identifier les militaires qui témoignent que l'IA autorisait à Gaza jusqu'à 500 morts civiles pour un responsable du Hamas.
15: Amaury de Rochegonde, merci à Pierre Pinto à la rédaction en chef ce matin, Théo Redeuil à la réalisation et un grand merci à vous d'avoir choisi la radio du monde dans une poignée de secondes. Maintenant, le début de RFI Matin présenté par Clotilde Dumay.
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5: Bonjour Zirek.
6: Alors, c'est quoi cette urgence encore?
5: Direction Montreuil, s'il te plaît. 17 rue de la République.
6: Ok, c'est parti.
5: Zirek, est-ce que tu peux changer de musique?
6: Mais pourquoi?
5: Écoute ce qu'il y a sur cette clé USB. Tu vas comprendre.
6: Waouh! Mais c'est presque aussi beau que la musique kurde.
5: Attention Zirek, arrête-toi. Le feu est orange.
6: Oh non, c'est pas vrai.
7: Bonjour monsieur, police. Pièce d'identité, permis de conduire s'il vous plaît.
6: Attendez, mais c'est où?
2: Ce se întâmplă? De ce n-a oprit polițistul?
6: C'était là.
5: Zirek a trecut pe galben.
6: Ah, voilà. Tenez monsieur.
7: Vous êtes turc?
6: Oui, non.
7: Mais c'est bon, c'est bon.
6: Je suis kurde.
7: C'est bon pour cette fois. Reprenez votre carte de résident et votre permis.
6: Merci, monsieur.
7: Et vous, mesdames, que faites-vous avec ce monsieur?
5: Nous allons à Montreuil. Pourquoi?
7: Bon, tout est en règle. Allez, circulez.

0: Ouf, j'ai eu chaud.
1: Ça va, Zirek ?
0: Ça va. Il ne m'a pas mis d'amende.
1: Ben, il aurait pu. Le feu était orange. Mais dis donc, il était trop curieux. Vous êtes turc ? Que faites-vous avec ce monsieur ?
2: Ce a zis ?
1: Vroia să știe ce facem cu Zirek. Poliția are voie să-ți controleze identitatea, dar nu și să pună întrebări despre viața ta privată.
2: Ok.
0: Et voilà. Vous êtes arrivé.
1: Ah, e un cămin. Merci, Zirek.
0: De rien. Au revoir.

0: Salut Mamadou, ça va?
1: Ça va.
0: La famille va bien?
1: Oui, grâce à Dieu.
0: Je suis contente, ça c'est une bonne nouvelle ça.
2: Excusez-moi.
0: Oui madame.
2: Vous connaissez Awa Kouyaté?
1: Kouyaté? Ah, monsieur Kouyaté, c'est mon voisin.
0: Awa c'est sa nièce, elle vient parfois les voir.
2: De fait, je le connais, j'étais oncle Yawa. Ah, ok.
1: C'est l'appartement numéro 23.
2: Appartement 23, merci.
1: Je vous en prie.
2: Hai să mergem.
3: Da, ne apropiem de țintă.

0: voisin du 12 bis.
1: Bonjour, je m'appelle Rosa Pandourou. Vous êtes monsieur Kouyaté ?
2: Oui.
1: Awa Kouyaté, c'est bien votre nièce ?
2: Oui, pourquoi ?
1: J'ai reçu un colis qu'elle a envoyé à son amie Leila Touré. Une erreur d'adresse. Tenez, vous pouvez le rendre à Awa ?
2: Désolé, Awa, elle n'est plus là.
1: Ah mince ! Plus là ? Elle est où ?
2: Elle est rentrée au Mali pour son visa.
1: Au Mali ? Vous savez quand est-ce qu'elle revient ?
2: Je ne sais pas. Le temps de faire les démarches, un mois, deux mois, si elle l'obtient.
1: Zice că e plecată în Mali și nu se întoarce mai repede de un mois, deux mois, una sau două luni, cât îi ia să obțină viză.
2: Je ne peux pas vous aider.
1: Bon, désolé de vous avoir dérangé. Au revoir.
2: Au revoir, mesdames.

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2: Mathieu Vendrely.
1: Bonjour. Des frappes russes dans plusieurs régions d'Ukraine. Au moins 9 morts ce samedi. Des dizaines de blessés également. À Dnipro, dans le centre du pays, c'est un centre commercial qui a été visé. On va retrouver dans un instant sur place Nathanaël Vitran, notre envoyé spécial. Aux États-Unis, le président Donald Trump voudrait modifier les règles du prochain recensement prévu dans 4 ans. Un calcul excluant les étrangers avec quelques arrière-pensées électorales. Nous appellerons Édouard Maille. En France, l'ingénieur vedette Jean-Marc Jancovici lance ce week-end son assemblée citoyenne baptisée Un commun accord. Objectif tenter de peser sur les débats de la campagne présidentielle. Précision, Lucile Gimbert à suivre. Et puis, lui aussi veut peser sur la présidentielle, mais surtout sur le résultat. L'ancien Premier ministre François Bayrou, qui n'est pas candidat, réunit son parti ce week-end. Son parti, c'est le Modem. On retrouvera Charlotte Urien Tomaka sur place. Oui, la guerre en Ukraine tout d'abord et ses frappes russes dans plusieurs régions qui ont fait 9 morts ce samedi, des dizaines de blessés également. Les frappes ont visé et endommagé des immeubles résidentiels ainsi que des infrastructures. C'est le cas par exemple à Dnipro, dans l'est du pays, où un centre commercial a été touché tout à l'heure. Nathanaël Vitran, vous êtes sur place. Bonsoir.
3: Bonsoir, oui, nous sommes juste en face de ce centre commercial. Il y a encore des dizaines de camions de pompiers à l'œuvre pour tenter d'éteindre les flammes. La nuit est tombée, mais il y a encore une épaisse fumée noire qui s'élève âcre au-dessus du bâtiment éventré et calciné. Tout à l'heure, on la voyait à des kilomètres de distance. Cette frappe, elle a eu lieu un samedi en fin de journée. Il faisait beau ici à Dnipro, c'est la 4e ville d'Ukraine, 1 million d'habitants. Les gens sont dehors, les familles sont de sortie. Et une fois de plus, c'est un centre commercial que les drones russes ont visé. Les autorités ukrainiennes parlent de 2 blessés. Quand on voit l'ampleur des dégâts, la fournaise que l'on voyait sortir tout à l'heure du bâtiment il y a quelques minutes encore, on a peine à le croire. Autour des cordons de sécurité, les enfants jouent, même si les visages des adultes sont fermés. C'est un crime de guerre, criant, indéniable, un de plus. Et malheureusement, on a l'impression que tout le monde s'y est habitué.
1: Nathanaël Vitran depuis Dnipro en Ukraine avec les moyens techniques de Sergueï Dmitriev. Des flammes, de la fumée noire, les alentours de l'aéroport de Riyad en Arabie Saoudite ont été pris pour cible ce samedi. De nombreux vols ont été retardés ou annulés. La capitale saoudienne visée pour la première fois depuis la reprise des hostilités entre le royaume et les rebelles houthis du Yémen en juillet dernier. Il n'y a pas de bilan pour l'instant. L'Arabie Saoudite qui soutient, vous savez, les forces gouvernementales yéménites dans leur guerre contre les Houthis, soutenus, eux, par l'Iran. Et ce bilan, cet après-midi, les combats dans le sud du Yémen ont fait 48 morts au cours des dernières 24 heures, 17 soldats et une trentaine de combattants Houthis. Nous appelons les États-Unis à reconsidérer leur décision. C'est un appel de l'Union européenne. Bruxelles regrette la décision états-unienne d'empêcher le président palestinien Mahmoud Abbas de se rendre à New York pour l'Assemblée générale des Nations unies. Vendredi déjà, le secrétaire général de l'ONU avait critiqué cette décision. C'est la deuxième année consécutive que les États-Unis refusent que la délégation palestinienne vienne au siège des Nations unies. L'administration Trump estime que l'autorité palestinienne a manqué à ses engagements en faveur de la paix au Moyen-Orient. Aux États-Unis, cette question, quelles personnes seront comptées dans le prochain recensement? Le gouvernement doit compter sa population tous les 10 ans et le prochain recensement tombe en 2030. Sauf que Donald Trump a proposé de modifier la façon de le faire. Il aimerait que certains migrants ne soient plus pris en compte. Une proposition très politique qui pourrait peser sur les résultats des élections au Congrès. Mais une analyse du New York Times, Edouard Maille, montre que le calcul du président républicain n'est peut-être pas le bon.
4: Le New York Times s'est appuyé sur 2 estimations, l'une en 2023 et l'autre en 2024. Des estimations du nombre de migrants qui seraient concernés par la mesure de Donald Trump. Ce sont les migrants sans titre de séjour permanent et ceux qui sont sont présents illégalement sur le territoire. Et les conclusions vont contre l'idée que le recensement de ces migrants avantage des États démocrates comme la Californie ou New York dans l'attribution de sièges pour le Congrès, mais aussi l'attribution de grands électeurs au moment de l'élection présidentielle. Le New York Times estime que si le recensement avait été réalisé en 2023, le Texas aurait gagné 2 sièges supplémentaires à la Chambre des représentants. Mais si les politiques du président étaient appliquées, donc sans compter certains migrants, le Texas ne gagnerait finalement qu'un seul siège. De même pour la Floride, aussi un État républicain, qui finalement ne gagnerait pas de siège supplémentaire, et certains États démocrates, comme le Minnesota, pourraient eux gagner un siège. Ces chiffres indiquent un changement de trajectoire migratoire où les personnes s'installent de plus en plus dans le sud du pays ou le Midwest, et la proposition actuelle de Donald Trump retirerait ainsi environ 5% de la population du recensement. Edouard Maï, Atlanta, RFI.
1: Au Nigeria, cette affaire d'alcool frelaté, le bilan est lourd. 48 morts ces dernières semaines dans l'état d'Ondo, dans le sud-ouest du Nigeria. Près de 200 autres personnes ont été rendues malades. Toutes ont bu une boisson artisanale locale baptisée queue de singe. 15 personnes ont été arrêtées pour avoir produit ou vendu cet alcool empoisonné. Paris, 19h06, à 7 mois de l'élection présidentielle en France, l'Assemblée citoyenne, un commun accord lancé par l'ingénieur et figure à succès de la transition énergétique, Jean-Marc Jancovici, tient sa première session ce week-end à Paris. 150 citoyens et citoyennes tirés au sort, illustrant la diversité sociale, territoriale et économique du pays. Tous vont plancher pendant 6 week-ends sur les dilemmes de notre époque. Objectif, Lucile Gimbert, tenter de s'accorder sur des propositions d'ici février dans le but de peser sur les débats de la campagne présidentielle.
5: Ils sont agriculteurs, enseignants, chauffeurs de bus ou chefs d'entreprise de tout âge, venus des quatre coins de la France, électeurs ou abstentionnistes, toutes et tous prêts à s'informer en auditionnant des experts, à débattre et à chercher ensemble d'ici février des points d'accord pour agir face aux grands dilemmes du siècle: énergie, climat, géopolitique, économie, biodiversité. L'ingénieur Jean-Marc Jancovici.
6: Dans ce monde compliqué, avoir accès à l'information pour décrire le monde, ça ne suffit pas. Ce qu'il faut également faire, c'est avoir des processus qui permettent d'avoir des décisions collectives ou des avis collectifs auxquels soit on adhère ou au moins qu'on respecte, parce qu'on respecte leur processus d'élaboration. Et donc cette initiative, elle vise à demander à une assemblée citoyenne et plus largement au public via une plateforme digitale sur quoi les gens peuvent se regrouper à partir de questions pour lesquelles il n'y a pas de solution évidente. Comment est-ce qu'on peut se débarrasser de la pollution dans les villes sans entraver la liberté de circulation des gens? Ça, c'est un exemple de dilemme. Comment est-ce qu'on peut construire des logements sans artificialiser les sols?
5: Des personnalités publiques, scientifiques, créateurs de contenu sur Internet, artistes soutiennent ce nouvel exercice de démocratie participative, comme l'acteur Albert Dupontel.
7: Je suis juste là parce que j'ai la pétoche, parce que j'ai fait une folie dans ma vie, j'ai fait des enfants. Je crois beaucoup à l'intelligence collective et donc je compte beaucoup sur vous en fait. Et sans vous tenir responsable ni vous culpabiliser, s'ils n'ont pas d'avenir, ça sera de votre faute.
5: Pour forcer les candidats à la présidentielle à tendre l'oreille, tous les Français sont appelés à soutenir le projet. Ils sont déjà 190 000 à l'avoir fait.
1: Lucile Gimbert, pardon, en France toujours, l'île sur la Sorgue, direction l'île sur la Sorgue où le MoDem fait sa rentrée et regarde vers 2027. François Bayrou ne sera pas candidat en 2027, mais il veut rassembler de la social-démocratie à la droite républicaine. Il pousse l'idée d'une primaire pour faire émerger une candidature. Vendredi soir, il a même reçu un soutien de poids, celui de l'ancien Premier ministre Bernard Cazeneuve. Mais derrière les discours, une question reste entière: que pensent les élus MoDem et les militants? Le reportage de Charlotte Urien-Tomaca.
8: C'est avec une coalition désengagée que François Bayrou pousse l'idée d'une primaire allant de la social-démocratie à la droite républicaine. L'ancien Premier ministre ne se reconnaît ni dans les candidatures de Gabriel Attal, ni dans celle d'Édouard Philippe. Et ce samedi, il a à nouveau tenté de faire valoir son choix.
9: L'élection présidentielle ne se gagnera pas si nous ne sommes pas capables de constituer un socle large, divers et puissant, capable de renouveler la vision politique de l'avenir.
8: Du côté des élus MoDem, on se range derrière l'avis de François Bayrou et on soutient l'idée d'une primaire. Erwan Balanon.
10: Il y a une nécessité, c'est d'avoir un candidat qui soit légitime et qui rassemble les sociodémocrates aux gaullistes. Si on ne le fait pas, on va tout droit à un second tour Jean-Luc Mélenchon-Marine Le Pen.
8: Parmi les militants croisés dans les allées de l'université d'été, Marceau, jeune adhérent MoDem, ne se reconnaît pas non plus dans les candidatures de Gabriel Attal et d'Édouard Philippe.
11: Édouard Philippe n'est pas centriste, il se revendique pas comme centriste. Et Gabriel Attal, pas vraiment non plus. Au fond, moi, quand j'écoute Gabriel Attal, j'entends quelqu'un qui parle beaucoup de lui, mais qui ne parle pas beaucoup d'un courant d'idées structuré. Et je pense que c'est important.
8: À 7 mois de la présidentielle, François Bayrou cherche à peser sur l'élection. Le président du MoDem ne sera pas sur la ligne de départ, mais il entend clairement peser sur le choix de celui ou celle qui franchira la ligne d'arrivée.
1: Charlotte Urien-Tomaca à Lille sur la Sorgue, dans le Vaucluse, dans le sud-est de la France. RFI, Radio France Internationale, merci de nous suivre. Il est 19h10 à Paris. Le prochain journal, c'est dans 50 minutes sur la Radio du Monde.
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14: Bonjour à tous et bienvenue dans Géopolitique que vous pouvez également écouter en podcast. La France est entrée en campagne électorale dans la perspective des présidentielles de 2027, une élection pour laquelle l'Europe promet de prêter une attention particulière et elle n'est pas la seule. L'Algérie, qui après plus d'un siècle de colonisation française est devenue indépendante le 5 juillet 1962, s'honore d'avoir gagné l'une des plus difficiles guerres de décolonisation et d'avoir imposé une défaite à la France et à l'OTAN. France et Algérie appartiennent à deux aires culturelles que tout oppose et dont la guerre d'indépendance et ses conséquences restent non soldées malgré des tentatives de réconciliation mémorielle ratées. L'Algérie se voit comme une puissance africaine non alignée, proche de la Russie et de la Chine. Depuis 2024, un conflit asymétrique s'est engagé entre la France et l'Algérie. Otages, rappel d'ambassadeurs, chute des échanges, crise des visas, reconnaissance par l'Élysée de la marocanité du Sahara occidental est évoquée la plus grave crise traversée par les deux pays depuis 1962, alors que sur le plan géopolitique, France et Algérie auraient intérêt à trouver des points de convergence et que les Algériens constituent la première communauté étrangère migratoire en France. Regard avec nos invités, Pierre Vermeren, historien du Maghreb et du Moyen-Orient, professeur des universités à Paris 1, Panthéon-Sorbonne, auteur de nombreux ouvrages. Le dernier, France-Algérie de 1962 à nos jours, histoire d'une relation pathologique aux éditions Talendier. Bonjour Pierre Vermeren.
15: Bonjour Marie-France Chatin.
14: Et Michel Duclos, ancien ambassadeur, conseiller spécial géopolitique et diplomatie à l'Institut Montaigne, co-auteur de la note scénario France-Algérie, sortir de l'émotion. Bonjour Michel Duclos.
16: Bonjour Marie-France.
14: Les relations franco-algériennes, on va y venir. L'élection présidentielle verra possiblement les candidats défendre des positions variées sur l'Algérie. Selon les partis, sera présentée une ligne plus ou moins dure face à Alger. Le président Macron s'est assez largement mobilisé durant ces deux quinquennats. Nous allons bien sûr en parler. Il a beaucoup œuvré pour la relation France-Algérie et pourtant, je le disais en introduction, les relations franco-algériennes traversent la crise la plus grave traversée depuis 1962 par les deux pays. Quel état des lieux faites-vous chacun de la relation entre Paris et Alger et comment qualifieriez-vous cette relation? Pierre Vermeren, vous parlez de relations pathologiques.
15: Elle est pathologique, comme on le constate malheureusement, parce que la volonté de la France de se réconcilier est forte depuis plusieurs présidences de la République successives. Et jamais on n'avait été aussi loin que le président Macron. Et en face, on voit bien que la volonté, non pas des Algériens, mais de l'État algérien, qui n'a pas de compte à rendre à sa population dans un État autoritaire, n'en veut pas. La main tendue n'a pas été reçue, ou en tout cas elle a été reçue extrêmement mollement, à tel point que le président Macron a fini par s'énerver et par rejoindre finalement l'allié traditionnel de la France depuis plusieurs décennies au Maghreb, le plus proche allié, pardon, parce que l'Algérie aussi est un allié, mais le plus proche allié, le Maroc. Et donc, ça s'est su au moment où il a envoyé une lettre pour l'anniversaire du roi du Maroc il y a un peu plus de 2 ans, reconnaissant finalement la souveraineté du Maroc sur l'ex-Sahara espagnol. Ça a évidemment jeté l'Algérie dans une fureur et elle s'est vengée, enfin l'appareil d'État s'est vengé sur le plan économique, relationnel, diplomatique, institutionnel, etc. Et bien sûr, aujourd'hui, la page Macron est en train de se tourner. Les autorités algériennes sont très investies dans la campagne, discrètement évidemment, mais enfin, on voit que le recteur de la mosquée de Paris, notamment, est à la manœuvre. Il n'est pas le seul. Voilà, donc c'est une relation très étrange parce que historiquement, et j'en termine là parce qu'on peut en parler pendant des heures, mais c'est une relation très étrange en ce sens qu'elle a été très puissante, très forte, certes, dans le cadre colonial, mais il ne faut pas oublier les années 60-70 pendant lesquelles les deux pays cheminaient ensemble et de manière proche sur beaucoup de dossiers. Les liens étaient extrêmement puissants à l'époque de la coopération. Puis tout ça s'est effiloché et depuis la guerre civile et l'avènement de Bouteflika, on est rentré dans le dur, c'est-à-dire dans du conflictuel, à l'initiative du pouvoir algérien, pour différentes raisons qui l'intéressent. Il veut montrer à son peuple, le pouvoir algérien, qu'il tient la dragée haute de la France, tout en voulant rester finalement très lié, notamment par les accords migratoires, par l'immigration étudiantine, etc. Donc tout ça est très pathologique, puisque les acteurs soutiennent des positions inverses, ou ont des positions ou des attitudes inverses de celles qu'ils défendent, au fond. Donc c'est difficile de suivre, si vous voulez, cette situation.
14: Michel Duclos, vous partagez ce que vient de dire Pierre Vermeulen. Vous ne parlez pas de relation pathologique, mais vous parlez d'une relation fondée sur l'émotionnel.
16: Alors, je vais dire le contraire de ce qu'a dit Pierre Vermeulen pour l'intérêt du débat, même si dans mes travaux, j'ai évidemment lu attentivement son dernier livre. Mais pathologique, ça me gêne un tout petit peu, parce que c'est vrai qu'il y a une configuration spéciale, particulière dans la relation franco-algérienne, mais après tout, c'est vrai dans les relations bilatérales avec beaucoup de pays. On peut dire la même chose, la relation franco-américaine, franco-allemande, etc. Les Américains se sont souvent dit aussi, mais les Français, qu'est-ce qu'ils ont, quoi qu'on fasse, ils sont pas contents, quoi. C'était assez classique. Il est vrai que depuis un certain temps, comme l'a dit Pierre, le pouvoir algérien, les autorités algériennes ont fait un choix stratégique que j'appellerais peut-être par provocation celui de la désensibilisation. Mmh. Puisque ce que je propose pour la France, c'est une politique de désensibilisation. Et au fond, c'est ce qu'ils ont fait, notamment sur des points majeurs pour nous, comme de renier l'enseignement du français, comme d'essayer de casser les ailes autant que possible à notre présence économique, comme diversifier leur partenariat politique, stratégique, etc. Et après tout, c'est un pays souverain, ils font ce qu'ils veulent. S'ils décident de suivre cette politique, moi je ne dirais pas que c'est pathologique, c'est un choix qu'ils font. De même, sur l'affaire du Sahara occidental, ils ont réagi vis-à-vis de nous comme ils avaient réagi vis-à-vis de l'Espagne, et comme les Israéliens réagissent quand on reconnaît l'État de Palestine. Dans les relations internationales, on n'est pas content d'une position prise par un autre gouvernement, on marque le coup. Et ce qui est plutôt frappant, c'est qu'en réalité, ils en sont sortis assez vite avec l'Espagne, et avec nous, ils en sortent également, puisqu'ils sont revenus à un état antérieur de la relation. Et ce qui, pour ma part, m'apparaît plus préoccupant, c'est le caractère instable d'une relation où on ne traite jamais les problèmes de fond. Et la question qui doit se poser à nous, notamment dans le cadre de l'élection présidentielle, puisque vous y avez fait allusion, est-ce que c'est pas le moment de traiter les sujets, non pas en réaction aux événements, mais sur les quelques points fondamentaux sur lesquels on peut avancer.
14: Alors justement, cette question des problèmes de fond, mais avant d'y venir, moi j'ai cette question pour vous deux, sans doute. Finalement, est-ce que l'Algérie n'a pas, par sa politique, offert un boulevard au Maroc dans la reconnaissance finalement, par la France et d'autres, de la marocanité du Sahara occidental, Pierre Vermeulen? Je veux dire, voilà, c'est un tandem à deux cette histoire.
15: On sait beaucoup plus qu'à deux. Ah oui, vous voulez dire entre le Maroc et l'Algérie?
14: Oui.
15: C'est-à-dire que le Maroc est tout entier tourné depuis des décennies vers la reconnaissance de sa souveraineté au Sahara. Et il y met tous les moyens de son État et de sa diplomatie. de manière ininterrompue vis-à-vis des partenaires africains, latino-américains, européens, des grandes puissances, de l'ONU, des pays arabes, etc. Et l'Algérie, elle s'est très investie aussi dans ce dossier, puisque le Polisario est quand même soutenu par elle depuis très longtemps, financé, armé, etc. Et en même temps, elle s'est tournée forcément, de fait, vers ses problèmes intérieurs à partir de la guerre civile, c'est-à-dire à partir des années 90, la décennie noire. Et Bouteflika, ensuite, s'est retrouvé à la tête d'un État qui devait réinsérer à la fois l'Algérie sur la scène internationale et qui devait restaurer la paix civile en Algérie et restaurer une société qui fonctionne. Il a été aidé en cela par l'augmentation du prix du pétrole très considérable. Malheureusement pour les Algériens et pour l'Algérie, il avait repris donc la conduite dans la tradition de Boumédienne, mais il a fait un AVC terrible vers 2013, et depuis ce temps-là, l'Algérie a perdu une partie de son savoir-faire diplomatique et surtout de son autorité morale. Et elle a laissé le roi du Maroc, évidemment, occuper le vide. Et le résultat, 10 ans après, eh bien, c'est que effectivement, l'Espagne, l'Allemagne, l'Angleterre, les États-Unis, puis la France, des grandes puissances qui comptent notamment au Conseil de sécurité de l'ONU, ont fini par se rallier aux thèses du Maroc. Et là, évidemment, c'est une perte, et d'où la fureur, mais aussi une forme d'impuissance de l'Algérie sur ce dossier, même si évidemment, elle ne s'avoue nullement vaincue. Et on va voir ce qu'il en est à l'Assemblée générale de l'ONU dans les jours qui viennent. Mais la bataille va continuer. Mais évidemment, le Maroc a marqué beaucoup de points.
14: Alors, pour vous deux également, bien évidemment, Michel Duclos, vous évoquiez les problèmes de fond qu'il serait important que la France et l'Algérie abordent. Problèmes de fond qui sont, je l'imagine aussi, les points de blocage très forts entre Paris et Alger, on peut les nommer. Il y a la question des OQTF, il y a la question du projet de dénonciation de l'accord de 1968 sur la migration. Et puis, Pierre Vermeulen en a dit quelques petits mots, ce sera intéressant d'approfondir. La Grande Mosquée de Paris avec le rôle qu'elle joue finalement aujourd'hui dans la relation entre Paris et Alger. Michel Duclos.
16: Peut-être Marie-France un petit post-scriptum sur l'affaire du Sahara occidental, parce que j'ai été moi-même, vous savez, pendant 4 ans à New York au début des années 2000. Et évidemment, on était à fond derrière le Maroc, hein, le Jacques Chirac.
15: Oui, c'est pas nouveau, oui.
16: Jacques Chirac était considéré comme le rédacteur Maroc du Quai d'Orsay, c'est-à-dire il donnait lui-même les instructions à la mission. Simplement, c'était un moment où c'était un soutien qui n'allait pas jusqu'à la reconnaissance absolue du caractère marocain du Sahara. Parce que on était en pointe aux côtés du Maroc, mais les autres pays allaient moins loin que nous. Ce qui s'est passé, c'est qu'à un moment donné, on a été dépassé par les autres, et notamment par les États-Unis.
14: Et donc il a fallu suivre, c'est ça que vous êtes en train de dire aussi.
16: Aucun président de la République ne pouvait continuer éternellement à être à la traîne des autres vis-à-vis du Maroc. C'est aussi simple que ça. Je crois que c'est ce qu'il fallait expliquer, c'est ce qu'on a sans doute dû expliquer aux Algériens, calmement, c'était pas contre eux, c'est que notre position devenait intenable. Alors, est-ce que on s'y est pris de la façon la plus habile dans la reconnaissance et surtout dans la visite officielle qui ensuite a eu lieu avec 150 personnalités au Maroc autour du président. Là, je ne sais pas. Peut-être que on aurait pu ménager un peu plus les susceptibilités algériennes, mais sur le fond du dossier, on n'a pas été en pointe et donc les Algériens sont mal fondés de nous faire des reproches.
15: Oui, ils le savent très bien.
16: Ils le savent. Alors, sur ce que vous dites, je pense que le débat s'est beaucoup cristallisé en France sur l'accord de 68. Il se trouve que moi-même, il y a 1 ou 2 ans, dans un débat avec mon collègue Xavier Driancourt, qui lui-même a lancé ce sujet.
14: Ancien ambassadeur de France à Alger. Voilà,
16: et qui est un grand partisan de la dénonciation. J'avais plutôt tenu le point de vue inverse en disant, mais est-ce que c'est vraiment utile? Est-ce que ça va vraiment changer les choses? On peut en discuter. Mais je dois dire qu'aujourd'hui, il faut prendre les choses telles qu'elles sont. Nous avons une opinion publique, nous sommes une démocratie. La plupart des forces politiques se rallient à l'idée qu'il faut dénoncer cet accord. Et puis, il y a des raisons objectives. Et c'est un peu comme sur le Sahara occidental. Il faut expliquer calmement, avec sang-froid aux Algériens, nos raisons objectives. Il y en a une en particulier, c'est que du fait de cet accord, l'essentiel de l'immigration algérienne aujourd'hui, c'est une immigration familiale. C'est-à-dire, c'est des gens qui ne viennent pas apporter la force de travail en France. Il y a en France 51% des Algériens qui ont un emploi, qui payent des impôts, qui sont parfaitement intégrés, qui jouent un rôle souvent essentiel dans certains secteurs comme la santé, et qui sont bien acceptés par les Français. Simplement, si on rajoute des gens qui, eux, sont perçus comme vivants au crochet de la communauté, ou comme ajoutant à une immigration qui est de plus en plus mal ressentie par l'opinion, on ne fait qu'aggraver le sujet, que rendre la tension plus grave. Donc, on a intérêt à régler ce problème pour cette raison précise de pouvoir, comme on dit vulgairement, prendre le contrôle de l'immigration, faire une immigration choisie. Puis la deuxième raison, c'est que on fait des lois tous les ans sur les questions migratoires, mais ces lois ne s'appliquent pas aux Algériens, puisque justement le traité qui nous lie à l'Algérie est supérieur à la loi. Et donc tant qu'on sera tenu par ce traité, on légiférera sur l'immigration en excluant du champ d'application de cette législation un quart à peu près de l'immigration étrangère. Enfin, donc il y a quelque chose d'absurde. Et il est évident qu'il faut maintenant passer à un autre régime, quitte à offrir aux Algériens d'ailleurs des compensations telles que ce que je propose dans cette note, un pacte sur la mobilité dans lequel on tiendrait compte naturellement de leurs préoccupations. C'est normal qu'ils veuillent qu'un certain nombre de leurs élites soient formées en France, mais que toutes ces élites ne restent pas en France, des choses comme ça. Ça peut se discuter, mais sur le fait que le régime doit être le même pour tous les étrangers en France, il me semble que là, c'est pas négociable et qu'il faut le dire franchement. Et si on le fait de cette façon-là, c'est pas agressif, c'est pas une revanche, c'est tenir compte des contraintes qui sont les nôtres. Et sur les OQTF, c'est beaucoup plus compliqué. Et là, il faut bien dire les choses. C'est pas en sortant de l'accord de 68 qu'on règle pour autant le problème des OQTF.
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0: soit de Massy, dessine-moi un pays. Nous parlons des relations entre la France et l'Algérie. Et nous sommes avec Michel Duclos, ancien ambassadeur, conseiller spécial géopolitique et diplomatie à l'Institut Montaigne. Et Pierre Vermeren, historien du Maghreb et du Moyen-Orient, professeur des universités à Paris 1, Panthéon, Sorbonne. On évoquait à l'instant, Pierre Vermeren, la question des sujets de fond à gérer et pour lesquels il est important de trouver une solution entre Paris et Alger. Michel Duclos évoquait la question de l'accord de 1968, l'accord migratoire entre la France et l'Algérie, que d'aucuns souhaiteraient aujourd'hui dénoncer en France, avec toutes les difficultés que cela peut poser pour l'Algérie. Mais il y va aussi d'une question égalitaire entre les différentes nationalités d'immigration. La question des OQTF, la question aussi de la Grande Mosquée de Paris, Pierre Vermeren.
1: Écoutez, vous m'interrogiez pour commencer sur ce mot pathologie. Je crois que là, on est au cœur du problème. C'est-à-dire qu'on ne peut pas à la fois dire que les Français sont dans un fantasme post-colonial, c'est-à-dire colonial, et que, au fond, l'Algérie est une grande puissance souveraine totalement indépendante, ce qui est la moindre des choses au bout de près de trois quarts de siècle d'indépendance, et en même temps demander un statut spécial qui a été construit à la fin de l'époque coloniale, et qui perpétue une forme de relation unique au monde en réalité, parce que la France a rompu les liens avec ses anciennes colonies et tous les territoires avec lesquels elle était liée, et elle est liée, à part les pays européens, à égalité pour le reste des pays du monde, sauf avec l'Algérie. Donc l'Algérie à la fois supprime la langue française, y compris pour les études médicales, c'est une décision qui a maintenant 2 ans, un domaine qui était encore un des points forts de la coopération franco-algérienne, donc ça veut dire qu'ils veulent plus non plus de coopération, y compris dans ce domaine, et en même temps la brouille d'un côté et en même temps un statut spécial, que ce soit pour l'islam de France, que ce soit pour le statut migratoire, que ce soit pour les étudiants, etc. Il y a là un paradoxe, si vous voulez, parce que parmi les migrations familiales dont vous parlez, effectivement, ça pose un vrai problème social à la France, c'est-à-dire que c'est des mariages mixtes qui sont en fait réalisés entre des hommes très souvent qui sont nés en France dans des familles franco-algériennes, mais qui sont devenus des Français et qui se marient à des cousines très souvent ou à des familles ou à des parentes qui ne sont pas francophones. Maintenant, la jeunesse populaire en Algérie, elle n'est plus francophone. Et donc, ça fait des couples, si vous voulez, où on est français depuis 3 générations et en même temps, l'enfant va être élevé à la maison en langue arabe. Donc, ça pose beaucoup de problèmes à la société française. Et sur l'islam, c'est la même chose. Est-ce que la France peut, finalement, à long terme, bon, on comprend qu'il y a un héritage historique, tout le monde l'accepte, mais est-ce que à long terme, un tiers ou un peu plus de l'islam de France peut être dirigé par une institution qui est pilotée depuis un pays étranger, en l'occurrence l'Algérie. On sait que 80% des imams en France sont d'origine sont étrangers en réalité. Et la mosquée de Paris, on sait très bien que l'imam est nommé, certes par consensus, mais il est très lié au pouvoir algérois directement. C'était déjà le cas à l'époque du Bouteflika. Donc il y a là quelque chose. Soit l'Algérie est un pays totalement indépendant et elle traite la France comme les autres et réciproquement, ou alors on est dans quelque chose qui ne tient pas la route, enfin en tout cas qui est bancal. Voilà. Et les OQTF, c'est pareil. S'il y a une fluidité migratoire d'un côté, il faut que la France, qui est un pays souverain aussi, puisse renvoyer les personnes qu'elle trouve indésirables pour des raisons... Et il y en a un très grand nombre. Hein. L'année dernière, je m'étais laissé dire que, puisque les OQTF sont valables pendant 2 ans...
0: On rappelle l'obligation de quitter le territoire français.
1: Les autorités françaises qui ne paraissent pas souhaitables, Emmanuel Macron particulièrement, j'allais dire entre guillemets, fasciste. Il y a 100 000 OQTF algériennes. C'est un nombre très important et ils en ont repris récemment, après un blocage total pendant quelques années, ils en ont repris 100. Et quand bien même ce serait 500, ça ne changerait rien à l'affaire. Vous voyez, donc, c'est ça le blocage. Là, il y a un blocage, et pour des raisons, c'est pas des raisons affectives, c'est des raisons où les Algériens considèrent, comme l'a dit le président Bouteflika, et comme l'a dit le président Tebboune surtout, qu'il y a une forme de droit de suite. Hein. Vous nous avez occupés pendant 130 ans, alors pendant 130 ans, on doit continuer à avoir une relation très spéciale avec vous et totalement asymétrique. Bah, au bout d'un moment, non. Enfin, je veux dire, aujourd'hui, les Français que nous sommes, on n'a pas colonisé l'Algérie, même si nos ancêtres l'ont fait, et que c'était certain. Certainement une erreur majeure. Mais bon, voilà, maintenant, on en est comme ça. Les relations avec tous les pays du monde, il y a eu des problèmes, mais il faut bien un moment ou un autre tourner la page. Et la porte est ouverte aux Algériens, mais dans des conditions normales et égalitaires, je dirais. Égales avec tous, parce qu'au fond, la France, c'est l'égalité, y compris avec ses partenaires.
0: Michel Duclos, je ne sais pas si vous souhaitez réagir à ce que vient de dire Pierre Vermorel. Moi, j'ai cette question quand Pierre évoquait l'idée que les Algériens estimaient que, voilà, 130 ans d'occupation de l'Algérie par la France, il était temps de retourner la chose. Je pense à ceci, moi, c'est la guerre d'Indochine qui a fait plus de morts, comme on le sait, que la guerre d'Algérie. Mais il n'y a pas ce même ressentiment de la population vietnamienne ou cambodgienne à l'égard de la France. Ce sont là les principales raisons, Michel Duclos.
2: Oui, mais permettez-moi de mettre en relief un aspect de ce sujet, c'est qu'il n'y a plus de contentieux entre les peuples français et algériens.
1: Tout à fait.
2: Ces querelles sont des querelles de gouvernement.
1: Absolument.
2: Mais vous prenez le taxi, vous voyez un Algérien qui conduit, vous parlez de foot, n'importe quoi, et vous êtes sur le même plan.
1: Oui.
2: Il n'y a pas d'animosité de peuple à peuple. De même qu'il n'y en avait pas jusqu'ici entre les Marocains et les Algériens, malheureusement, ça commence à évoluer un petit peu. Mais j'évoquais tout à l'heure New York. Quand j'étais à New York, à un moment donné, l'Algérie était au Conseil de sécurité. Et l'ambassadeur algérien prenait systématiquement le contre-pied de tout ce que nous disions. Mais une fois qu'on sortait de la réunion, on disait, bon, on va déjeuner ensemble.
0: Mmh.
2: Et quand vous parliez à vos collègues algériens, tous se disaient, j'ai mon cousin à Nancy, j'ai mon oncle à tel endroit. Donc là, cette proximité humaine-là, il faut essayer quand même de la préserver au maximum, parce que c'est une chance plutôt pour les deux pays. Et donc, ça ne résout pas le problème des OQTF, mais j'apporterai une précision sur ce qu'a dit Pierre, c'est que le problème est à peu près le même pour les deux autres pays maghrébins.
1: Tout à fait.
2: En termes quantitatifs, proportionnellement, etc.
0: Le Maroc et
2: voilà.
0: Tunisie.
2: Et qu'on n'a pas trouvé la recette magique ni pour l'un ni pour l'autre de ce pays. Et donc, ça ne peut passer que par une négociation à guichet fermé. À chaque fois qu'on met les choses sur la place publique, on fait reculer la solution du problème. Ça ne peut passer que par une négociation derrière des portes closes sur qu'est-ce que tu me donnes et qu'est-ce que je te donne. Et donc, il faut voir très précisément ce dont ces pays ont un besoin impératif vis-à-vis de nous, et donc le levier qu'on peut activer. Tant qu'on ne fera pas cette démarche, encore une fois, à guichet fermé, derrière des portes closes, je crois qu'on ne progressera pas beaucoup.
0: Mmh.
2: Alors d'ailleurs, il faudra sans doute qu'on tienne compte aussi de leurs propres préoccupations. Quand ils disent, vous nous renvoyez des radicaux acharnés, très dangereux, et que c'est pas nous qui nous avons radicalisés, ils sont radicalisés chez vous, ils ont un point. Donc là, il faut en discuter, bien sûr. Il faut trouver des solutions à ce genre de problème. Mais pour ça, il faut que nos interlocuteurs soient disposés à vouloir trouver des solutions.
0: Mmh.
2: Tant que ce n'est pas le cas, malheureusement, on ne progressera pas.
0: Mmh. Vous le dites, Pierre Vermorel, dans votre ouvrage, dont je rappelle le titre, France-Algérie de 1962, un jour, histoire d'une relation pathologique, c'est cette absence de volonté de réconciliation des autorités algériennes avec la France. C'est très profond.
1: Alors, c'est pas très profond, justement, parce que ça ne concerne pas la population algérienne. Il faut le redire, parce que le contentieux, c'est une forme de théâtralisation, de mise en scène d'une tension qui se comprend très bien, parce que, d'abord, il y a eu la guerre civile.
0: Mmh.
1: La guerre civile, c'est une très grande humiliation pour le pouvoir algérien que d'avoir, au bout de 30 ans d'indépendance, abouti à ce résultat. Bon. Bouteflika a été chargé par l'armée de réconcilier les Algériens, ce qu'il a fait, et notamment en décidant une amnistie générale pour tous les crimes qui ont été commis des deux côtés. Bon, très bien. Et pour ça, si vous voulez, il était difficile d'obérer qu'il y avait eu des liens très particuliers entre la France et l'Algérie pendant la guerre civile. Bon, donc il a décidé, pour réconcilier les Algériens, de prendre la France pour bouc émissaire. Et la chose se pose à nouveau avec Tebboune, parce qu'il y a eu ce qu'on appelle le Hirak, en 2019, qui a montré que le peuple algérien, quasiment unanime, ou en tout cas les trois quarts du peuple, est sorti dans la rue en disant au régime, dégagez. Dégagez maintenant et donnez-nous une constitution et des élections propres. Il a réussi à étouffer l'affaire, le pouvoir, et finalement il a relancé la querelle contre la France, et c'est pour ça que Tebboune aussi ne pouvait pas se réconcilier avec Emmanuel Macron, bien qu'il lui tende la main. parce que il fallait à nouveau sortir la théorie du bouc émissaire. Il y en a plusieurs des boucs émissaires, hein. Il y a Israël, il y a le Maroc, etc. Et donc, à chaque fois qu'il y a un problème en Algérie, on croit recréer, le pouvoir algérien croit recréer une unité nationale et le lien avec son peuple, alors que le lien est compliqué, hein. Quand vous regardez les élections, il y a très peu de gens qui votent. Ça veut dire que les Algériens, ils sont pas embarqués dans cette affaire. Mais le pouvoir met en scène, son opposition à la France pour retrouver des coups des franches en Algérie et sur la scène diplomatique. Ça nous pose un problème, c'est extérieur à la France. Hein. Mmh. C'est pas, malheureusement, on subit cette situation. Donc, il y a un moment, faudra qu'on accorde nos violons, mais c'est vrai que vous pouvez pas vous réconcilier ni signer un traité avec quelqu'un qui ne le veut pas.
0: Mmh. Alors, mise en scène par le pouvoir algérien, j'aimerais, et on peut pas ne pas en parler, bien sûr, évoquer Christophe Glaize. Ce Français emprisonné aujourd'hui en Algérie et toujours, est-ce que vous voyez une libération possible et est-ce que son emprisonnement finalement relève aussi de ce que nous évoquons depuis le début de cette émission, Michel Duclos ?
2: Oui, c'est-à-dire que si nous avions des relations apaisées, normales, une solution aurait été trouvée. Un prétexte aurait été trouvé pour qu'il sorte de prison et qu'il rentre en France. Pareil, et plus encore pour Boualem Sansal. Et là, ce que je dis dans cette note, c'est que, vous savez, un des mantras sur la question de la relation franco-algérienne, c'est consiste à dire les Algériens nous connaissent mieux que nous. J'ai des doutes, franchement. Ils connaissent peut-être la France telle qu'elle était jadis, mais la France d'aujourd'hui, je m'interroge. Et quand même, de même que sur la langue française, ils doivent savoir que emprisonner des compatriotes français, surtout dans le monde des lettres ou du journalisme, c'est quelque chose qui en France ne peut pas passer. Je cite la formule de Gaulle. On ne bastille pas Voltaire, quoi. Donc pour nous, même si Sansal pas un des personnages les plus sympathiques qui existent, mais le fait est que mettre en prison un écrivain, ça passe pas en France. Mmh. Donc s'ils le font, c'est ou bien ils ne nous connaissent plus tant que ça, ou bien qu'ils veulent délibérément aggraver la relation avec nous. C'est ça là, le point fondamental. Et pour la faire, je ne veux pas en dire trop, parce qu'il ne faut pas compromettre les
0: possibilités, ces champs de libération.
2: De libération, mais on est quand même un peu dans la même logique.

0: Rachida. Ya Raya. Nous sommes avec Pierre.
1: Ya Raya.
0: Merci Pierre, parce que vous, comme vous avez compris, je ne parle pas l'algérien. Pierre Vermeren, nous sommes avec vous ainsi qu'avec Michel Duclos pour parler des relations entre la France et l'Algérie. On évoquait à l'instant Christophe Glaize, emprisonné donc en Algérie, qui se pose d'une libération possible et à quelle échéance. Votre réaction à vous, Pierre Vermeren, et puis un autre aspect aussi, effectivement, puisqu'on parle de choses contentieuses, un des points importants à souligner, c'est aussi que, et c'est peut-être aussi ce qui alimente l'animosité de l'Algérie vis-à-vis de la France, c'est que Paris accueille bon nombre d'opposants algériens.
2: Oui, y compris beaucoup de gens qui ont fui le régime algérien, des gens de l'intérieur du régime. Non, moi je trouve d'abord Sénsal très sympathique, désolé, mais je le connais un peu et bon, c'est pas la question, mais je voulais quand même le dire. Sur le dossier Glaize, il faut pas trop en dire, effectivement, mais l'idée, si vous voulez, d'avoir une sorte d'otage comme ça, il y a beaucoup de raisons qui peuvent conduire à ça, au fond. Mais c'est pas digne d'un grand pays comme l'Algérie, comme l'avait dit le président Macron. Et d'autre part, c'est vrai qu'en France, il y a beaucoup d'opposants algériens ou d'Algériens qui ont quitté l'Algérie à une époque ou à une autre. Bon, et le régime réclame régulièrement qu'on rende certains chefs de l'opposition ou des gens qui sont considérés comme dangereux. Et ça a même entraîné des tentatives de récupération de certaines personnes. Si vous voulez, la France, elle est fondée sur une histoire du droit d'asile, justement, de la liberté de penser. Et elle ne serait pas la France, et les Algériens le savent mieux que d'autres, si elle ne s'était pas distinguée, si elle ne continuait pas dans cette voie. Elle abrite des opposants du monde entier, y compris le régime algérien. Il faut bien qu'il l'accepte, ça on peut pas changer les choses dans ce domaine. Voilà. Donc, par contre, Glaize, il n'a rien fait en droit français. Peut-être qu'il a posé des problèmes au régime algérien sur des questions très précises que l'on connaît plus ou moins, mais c'est pas une raison, si vous voulez. Si on enferme tous les gens qui sont en désaccord...
0: C'est la question kabyle à laquelle vous pensez, Pierre Vermeren.
2: Oui, et puis il y a une histoire aussi d'assassinat dans le milieu du football, mais la question kabyle, effectivement, est extrêmement sensible, et c'est vrai qu'il y a un milieu kabyle berbériste très actif, à Paris notamment, et ça passe pas du tout à Alger, mais si vous voulez, voilà, c'est un héritage historique là aussi.
0: Alors, est-ce que la crise actuelle

0: La France, dont vous dites, Pierre Vermorin, que l'Algérie l'a marginalisée sur le plan extérieur. Autre sujet d'actualité, c'est la rupture de la relation entre l'Algérie et les Émirats arabes unis. Voilà, autant de questions sur lesquelles je souhaiterais avoir votre avis, Michel Duclos.
1: Il me semble que une des choses que nous pourrions faire, si on veut travailler sur ce dossier, c'est demander à des tiers de parler aux Algériens, non pas en notre nom, mais de manière à objectiviser les choses.
0: Ces tiers pourraient être
1: par exemple les États-Unis. C'est quand même très très frappant à quel point, quand les États-Unis, eux, ont été les premiers à reconnaître la marocanité du Sahara occidental, les Algériens n'ont pas moufté. Quand le moindre haut fonctionnaire américain se présente à Alger, il est reçu au plus haut niveau. Voilà un exemple. Mmh. Il y a sans doute d'autres pays. On l'a fait d'ailleurs avec l'Allemagne, hein, parce que dans l'affaire Boualem-Sansal,
0: c'est l'Allemagne qui est intervenue.
1: C'est par l'Allemagne qu'on est passé. Mais donc, on a besoin de pays tiers qui expliquent les choses aux Algériens et qui disent, par exemple, sur l'Italie. Oui, l'Italie fait beaucoup d'affaires parce qu'elle achète son gaz en Algérie. Mais jamais elle mettra un COPEC sur des choses à tout petit peu risquées. Parce que c'est très bien quel est le climat des affaires en Algérie, et elle ne prendra aucun risque. Le seul pays dans le monde qui, sur le plan économique, a un portefeuille diversifié, qui est prêt à s'engager au-delà de ce qui est l'intérêt immédiat, ça reste la France, malgré tout. Les Chinois, ils construisent des usines, et c'est des ouvriers chinois qui viennent les opérer. Donc, de ce point de vue-là, c'est un peu... les Algériens se tirent une balle dans le pied quand ils nous marginalisent sur le plan économique. Alors, sur le plan politique, même chose. Ils ont quand même perdu énormément de points en Afrique, du fait de leur hostilité à l'égard du Maroc et à l'égard de la France. Est-ce que c'est vraiment leur intérêt? Est-ce que vraiment c'est l'intérêt de l'Algérie de se lier aussi étroitement à la Russie? Tout ça apparaît quand même un peu étrange. Et donc, c'est pas à nous de leur dire. Mais il faut que des gens qu'ils écoutent puissent leur expliquer que leur intérêt géopolitique et économique n'est pas de se couper à des rares pays occidentaux qui, vis-à-vis d'eux, a une attitude fondamentalement ouverte en réalité, indépendamment de ces affaires d'immigration. C'est en France qu'ils peuvent avoir des interlocuteurs capables de les comprendre. Mmh.
0: De fait, Pierre Vermorin, Paris et Alger ont des intérêts géopolitiques convergents qui devraient les pousser à se rapprocher. Ces sujets, quels sont-ils ?
2: Bah, d'abord, quand vous partagez d'une manière ou d'une autre une population très nombreuse qui circule entre les deux rives, hein, vous regardez les lignes aériennes entre la France et l'Algérie, je crois qu'il n'y a pas un aéroport moyen de province où il n'y a pas des avions qui, toutes les semaines, se rendent en Algérie. Bon. Donc il y a la question humaine. Après, il y a la question géopolitique. C'est vrai que la France, très longtemps, elle a été le porte-parole des pays du Maghreb et notamment de l'Algérie auprès de nos partenaires qui n'en avaient pas grand-chose à faire, des affaires maghrébines en réalité, à part l'Italie un peu et l'Espagne. Donc, peut-être qu'aujourd'hui, il faut demander effectivement cette médiation et cette intercession. Ça serait le rôle de l'Europe. Mmh. En fait, si on veut sortir du bilatéral conflictuel et un peu névrotique dans lequel on est enfermé avec l'Algérie, peut-être qu'effectivement, l'Europe a un très grand rôle à jouer. Mmh. Et il y a un deal, à mon avis, qui est crucial, parce que de quoi souffrent ces pays du Maghreb ? Alors après, c'est la volonté des dirigeants de faire autrement, mais ils souffrent en fait d'une pénurie d'emplois, et notamment d'emplois industriels, écrasante. La jeunesse au Maghreb n'a pas de travail. Et ça va pas changer. Sauf si l'Europe décidait de transférer une partie de tous les millions et des dizaines de millions d'emplois qu'elle a envoyés en Asie, au moins dans certains secteurs stratégiques, d'en rapatrier une partie en Méditerranée et notamment en Afrique du Nord. Là, il y aurait peut-être quelque chose à négocier. Mais ça peut pas se faire entre la France et l'Algérie. Mmh. Ça peut se faire entre l'Union européenne, le Maroc, l'Algérie et la Tunisie. Mmh. Mais bon, là, et là, il y aurait des choses à offrir. Mais en même temps, que veulent les dirigeants algériens? Bien malins qui pourraient le dire. Ils sont totalement libres, ils font ce qu'ils veulent. Ils sont souverains, il n'y a aucun problème, on n'a pas de conseils à leur donner, mais effectivement, s'ils réfléchissent à leurs intérêts, vous savez, ils ont contribué à chasser la France du Mali, moralité, les Maliens se sont retournés contre eux, parce qu'ils avaient finalement d'autres intérêts, donc, bon, ils font

0: qu'ils veulent, hein. Ils sont souverains, il n'y a aucun problème. Mais oui, les intérêts persistent, notamment parce que la Méditerranée, il n'y en a qu'une, et que la Méditerranée occidentale aussi, il n'y en a qu'une, qu'on est riverain. Alors c'est vrai que s'ils peuvent dénoncer, comme ils l'ont fait avec le Maroc, ou maintenant avec les Émirats, du jour au lendemain, ils peuvent rompre leur relation avec nous. C'est leur choix. Mais... c'est pas le nôtre, en tout cas, c'est pas celui de la France.
1: En tout cas, le choix avec les Émirats arabes unis, il n'y a pas de question de frontière entre l'Algérie et les Émirats, ce qui est le cas, bien évidemment, avec le Maroc. Alors, la question israélienne. Voilà, il y a quand même deux nœuds gordiens. Il y a d'abord la relation entre l'Algérie et le Maroc, et la question israélienne. Michel Duclos, je ne sais pas si vous souhaitez intervenir ou je laisse.
2: Non, je laisse Pierre. Moi, j'étais un peu étonné, franchement, de cette rupture.
1: Mais avec les Émirats arabes unis.
2: Oui, parce que est-ce que c'est le Soudan, est-ce que c'est Israël, est-ce que c'est autre chose, je ne sais pas. Mais après tout, les Émirats, eux aussi, sont sur un agenda dit laïque et anti-islamiste. J'avais vu aussi la relation entre l'Algérie et la Syrie. Ils ont longtemps soutenu Assad pour des raisons justement de anti-islamisme. Mais bon, ils ont fini par se rendre compte que c'était fini. Et là, ils commencent à se réconcilier avec l'actuel pouvoir syrien. Donc il y a une carte régionale où il faut bien dire... Un peu chacun des acteurs de la région est un peu perdu, hein, compte tenu de la gravité de la situation. Et ils font les choix qui sont les leurs.
0: Oui, il me semble que la question de l'islam politique est à prendre en compte. Parce que les Émirats arabes unis sont devenus les champions de la lutte contre les frères musulmans et la salafisation de l'islam, au fond. Et l'Algérie, contrairement à ce qu'on a connu sous Bouteflika, elle est aujourd'hui, l'islam politique, il est à l'intérieur du pouvoir algérien. À force de s'allier au Parlement et dans la vie civile et d'avoir fait la politique de réconciliation, l'islam politique, il est... alors, quelle est l'expression qu'on donne à ça, je ne sais pas, mais en tout cas, c'est vrai que l'alliance avec la Syrie, c'était la vieille alliance du nationalisme arabe. Bon, maintenant, c'est fini, il n'y a plus le régime de Bachar. Mais aujourd'hui, l'Algérie, elle est alliée avec les régimes islamiques de la région, que ce soit l'Arabie Saoudite, même l'Iran, etc. Donc, les Émirats, évidemment, ils sont sur un tout autre positionnement. Et donc, il y a la question israélienne, bien sûr, parce que les Émirats sont liés, les accords d'Abraham avec le Maroc et les Émirats et Israël. Mais... derrière, il y a l'islam politique. Et là, il y a un jeu trouble, et ça, c'est pas très bien analysé en France, parce qu'on est resté sur l'idée que le régime algérien, c'était un régime qui luttait contre les barbus, pour le faire dire simplement. Bah, c'est plus très clair aujourd'hui.
1: La question israélienne, Pierre Vermaren, qui est aussi centrale dans cette...
0: Oui, c'est central, parce que c'est aussi central, si vous voulez, à l'époque du nationalisme arabe, qui s'est construit quand même très largement dans sa lutte contre Israël, et sa transmutation en islam politique internationaliste à dimension salafiste, dont l'ennemi principal reste Israël. Et l'Algérie, de ce point de vue-là, est très cohérente, il n'y a pas de problème. Elle affiche son inimitié et son hostilité radicale à l'État d'Israël, surtout dans le contexte actuel de la guerre de Gaza et de ses suites. Et puis, comme le régime veut donner aussi des gages à sa population, qui est très très sensible à cette question, c'est aussi une manière, à bon compte, de punir finalement les pays qui se sont alliés à Israël, que ce soit le Maroc ou les Émirats. Bon, mais ça ne résout pas les problèmes, au fond, parce que ça accentue la désagrégation du monde arabe. Hein. L'Algérie, il y a quelques années, a reçu un grand sommet du monde arabe à Alger. Elle a voulu montrer l'unité restaurée, et puis quelques années après, elle se brouille avec deux États qui ont un rôle très important au sein... Alors là aussi, c'est incohérent.
1: Alors, Michel Duclos évoquait une médiation venant des États-Unis. On a un petit peu des difficultés tout de même à l'imaginer avec Donald Trump à la Maison-Blanche et la difficulté de la relation aujourd'hui entre les États-Unis et l'Europe. Est-ce que, pour ce qui est toujours de médiation, on peut imaginer des tiers intervenir entre Alger et Rabat pour essayer de résoudre la question et la relation si compliquée entre l'Algérie et le Maroc, Michel Duclos?
2: Ça devrait être notre rôle naturel, naturellement, mais c'est totalement impossible, bien entendu.
1: Notre rôle à nous, Français.
2: Oui. Mais je vais vous dire, je pense que il n'y a pas vraiment besoin de médiation, là. Ça viendra de soi-même. C'est quand même largement une question de génération. Et tant que vous avez au pouvoir à Alger le profil qu'il y a actuellement, ça ne bougera pas beaucoup. C'est comme ça, c'est comme Poutine à Moscou. Ça, tant qu'il n'y a pas un changement de direction, il n'y aura pas de vraie évolution. Et d'ailleurs, c'est un des facteurs aussi pour notre politique, c'est qu'il y aura un après. Donc il faut que nous, on soit capable de ne pas insulter l'avenir. Je pense que c'est un des facteurs qui doit guider nos dirigeants. Mais sur sortir de la triangulation, là, honnêtement, je ne vois pas comment la France peut faire mieux que ce qu'elle a fait ces derniers temps. Alors, on n'a pas évoqué la question de la mémoire.
0: Non.
2: Qui était le grand thème de M. Macron, qui, pour moi, était une noble intention, peut-être très intelligente, mais ça a échoué. Et voilà, il faut qu'on en tire aussi la conclusion de ce point de vue-là, quoi, c'est tout.
0: Un mot sur les États-Unis, parce qu'on a l'impression que le régime algérien est extrêmement rigide, dogmatique, idéologique. Quand Trump a été réélu, le président algérien s'est précipité aux États-Unis et a signé un contrat d'achat d'armement, alors qu'il achète pratiquement toutes ses armes russes. Pour rester dans les petits papiers de Washington. Alors même que Washington et Trump sont l'architecte des accords d'Abraham qui ont réconcilié, entre guillemets, les Émirats, le Maroc et Israël. Voyez, donc, le pragmatisme, ça arrive quand c'est nécessaire.
1: Je reviens en France pour conclure. On a parlé de la campagne pour l'élection présidentielle de 2027. Quel candidat aurait la faveur d'Alger parmi ceux qui sont aujourd'hui en route pour l'Élysée? C'est Mélenchon?
0: Mélenchon, vous savez, c'était un grand ami du Maroc. Et puis, ils sont réalistes, les Algériens. Mais en revanche, entre Villepin, François Hollande, Ségolène Royal et quelques autres, certainement, ils sont leur cœur va évidemment dans cette direction. Et c'est l'histoire qui le dit, c'est pas seulement les sentiments.
1: Michel Duclos, très très rapidement.
2: Je ne sais pas s'ils ont un candidat, mais la chose dont je suis sûr, c'est que ils feront attention vis-à-vis du prochain président de la République à pas entamer 5 ans à nouveau de conflit.
1: Merci Michel Duclos. Je rappelle que vous êtes ancien ambassadeur, conseiller spécial géopolitique et diplomatie à l'Institut Montaigne et co-auteur de la note scénario France-Algérie, sortir de l'émotion. Et Pierre Vermeren, historien du Maghreb et du Moyen-Orient, professeur des universités à Paris 1, Panthéon-Sorbonne et auteur de nombreux ouvrages et le dernier France-Algérie de 1962 à nos jours, histoire d'une relation pathologique aux éditions Talendier. Géopolitique était signé Marie-France Chatin, Cécile Lavolo et Mathias Golchani à la réalisation. Vous êtes bien sur RFI, l'actualité se poursuit et tout de suite le journal.
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8: Bonsoir ou peut-être bonjour, tout dépend de l'endroit du monde d'où vous nous écoutez. En tout cas ici à Paris, il est pile 20h.
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8: Des faits, des commentaires, des analyses, c'est RFI Soir qui commence par un journal. Le Danemark et le Groenland assurent que l'accord annoncé par les États-Unis, qui le présente comme un contrôle permanent sur la sécurité, ne portera pas atteinte à la souveraineté de l'île. La lutte contre l'épidémie d'Ebola en RDC avec le lancement des tests du vaccin Ervebo en Ituri. En sport, l'ouverture des 20e Jeux Asiatiques à Nagoya au Japon avec la cérémonie d'accueil des plus de 11 000 participants, c'est plus qu'au dernier JO de Paris. En Iran, en Iran la peine de mort. Cette fois, un homme a été exécuté pour avoir transmis au service de renseignement israélien des informations relatives au site de missiles iraniens depuis le début de la guerre. Cette affaire n'avait jusque-là pas été rapportée par les médias iraniens. Et puis, encore des combats dans le sud du Yémen. Ils viennent d'opposer les forces gouvernementales soutenues par l'Arabie Saoudite aux combattants pro-iraniens, Houthis. Le bilan est de 48 morts en 24 heures, 17 soldats tués. Les Houthis font état de la mort de 31 de leurs combattants. Et puis, pour la première fois, des explosions ont retenti dans la capitale saoudienne depuis la reprise de la guerre au Yémen cet été. Rappelons que Riyad soutient les forces gouvernementales yéménites et bombarde les rebelles Houthis qui sont alliés à l'Iran. Nicolas Falaise.
9: Des flammes et de la fumée noire ce samedi aux abords de l'aéroport de Riyad. Et quelques heures plus tôt, ce sont les sirènes d'alerte qui avaient retenti dans la capitale saoudienne et dans plusieurs autres grandes villes du pays. Nouvelle étape de l'escalade entre les Houthis du Yémen et l'Arabie Saoudite. Jusqu'à présent, ce sont surtout des installations pétrolières et militaires du sud du royaume qui avaient été visées par les rebelles yéménites. Riyad apparaît bien seul dans cette confrontation qui s'envenime. Les États-Unis ne sont pas décidé à voler au secours de leur allié saoudien et le pacte de la Mecque, récemment conclu par l'Arabie Saoudite, le Pakistan et la Turquie, ne semble pas encore en mesure d'être activé, même si le Pakistan a promis cette semaine son soutien total en défense du royaume et de ses lieux saints. L'Arabie Saoudite n'en finit pas de constater ses vulnérabilités, à l'instar des autres monarchies du Golfe, dont la stabilité et la sécurité ont volé en éclats cette année dans l'onde de choc de la guerre lancée par les États-Unis et Israël contre l'Iran.
8: Même s'il le décrit comme contraignant, le Danemark salue l'accord annoncé par Donald Trump donnant aux États-Unis un contrôle permanent sur la sécurité du Groenland. Le texte exigé par le président américain interdit l'implantation de bases russes et chinoises sur ce territoire arctique. Cet accord sera signé en marge de l'Assemblée générale des Nations Unies qui aura lieu à New York la semaine prochaine. Écoutez l'analyse de Mikko Blujomered, spécialiste du Groenland à l'Université du Québec. Selon lui, Donald Trump a reculé sur tous les points et il vante un compromis qui, dans les faits, ne change rien.
10: Le narratif consiste à dire, et je mets les mots, et j'utilise ici les mots de Donald Trump, c'est un accord qui est un rêve, c'est un accord qui est historique, c'est un accord qui est indéfini. Ici, Donald Trump essaye de faire croire qu'il a pris le contrôle du Groenland, alors qu'en réalité, les États-Unis l'avaient déjà. Depuis 1941, et ensuite avec l'accord de défense de 1951, et ensuite avec les accords d'Igaliku de 2004, et ensuite encore avec le plan commun de 2020, donc déjà sous le premier mandat de Donald Trump, entre le Danemark, le Groenland et les États-Unis, Donald Trump et les États-Unis avaient tout à fait le contrôle stratégique, au sens cette fois-ci de la sécurité du Groenland. Donc ça, il n'y a rien qui change sur ce volet-là. En termes d'accessibilité au terrain, il n'y a rien qui change. En termes de possible investissement militaire pour démultiplier des bases en coopération, on le rappelle toujours ici, avec le Danemark et le Groenland. Encore une fois, rien ne changerait. Tous ces éléments-là sont de l'existant.
8: La Pologne a lancé des opérations aériennes militaires préventives pour protéger son espace aérien. Il s'agit de la mise en état d'alerte des systèmes de défense aérienne au sol et les systèmes de reconnaissance radar. Cela alors que la Russie mène des frappes contre l'Ukraine. Demain, deux nouvelles élections régionales en Allemagne. Cette fois dans Mecklembourg-Poméranie, dans le nord de l'ex-RDA et puis dans la capitale Berlin. Friedrich Merz y joue son va-tout après la débâcle subie par son parti en Saxe-Anhalt, voilà deux semaines. Bousculé par le parti d'extrême droite AfD, les conservateurs sont en proie à une vive agitation interne, poussant le chancelier à annuler son déplacement prévu la semaine prochaine à New York pour assister à l'Assemblée générale de l'ONU, Pascal Thibault.
11: Sur la place du marché de Schwerin, la capitale du Mecklembourg, l'AfD salue ses supporters à la veille du scrutin. Un chanteur chauffe l'assistance avec des balades rock sur le sens de la patrie et rappelle que le vent souffle de l'Est. Le grand vainqueur des élections en Saxe-Anhalt, il y a deux semaines, Ulrich Zygmunt, fort de ses 44%, est venu soutenir ses camarades, mais doit d'abord, telle une rockstar, faire des selfies à la chaîne.
12: Nous devons gagner partout en Allemagne. Nous étions les premiers. Le Mecklembourg est la deuxième étape et ça va continuer.
11: L'AfD est créditée dans le Mecklembourg de plus de 35% des voix depuis des semaines. Mais la tenante du titre, la social-démocrate Manuela Schwesig, est repassée en tête dans un sondage vendredi. L'AFD veut mobiliser dans la dernière ligne droite son candidat, Leif Erik Holm.
13: Nous l'avons vu en Saxe-Anhalt, cela vaut la peine de voter. Nous voulons arriver en tête dans le Mecklembourg.
11: Alors que l'avenir politique du chancelier Merz est en jeu, l'élection de demain est aussi un message adressé à Berlin, comme l'explique ce supporter de l'AFD, ancien électeur chrétien-démocrate.
14: Pas seulement Merz, la CDU doit dégager. Ça a été un parti conservateur et l'AFD a pris sa place. La CDU est tellement à gauche, c'est l'horreur.
11: L'AFD dans le Mecklembourg espère, comme en Saxe-Anhalt, créer la surprise avec ce dimanche un score supérieur aux dernières estimations. Pascal Thibault, Schwerin, RFI.
8: Pour lutter contre le virus Ebola en RDC, le lancement de l'essai clinique du vaccin Ervebo à Bounia, en Ituri, médecins, infirmiers, employés chargés de la désinfection, tous volontaires parmi les personnels en première ligne, ont été vaccinés. L'essai clinique ciblant 20 000 personnes, programmé sur 9 à 12 mois, doit désormais déterminer s'il peut également protéger contre la souche à l'origine de l'épidémie en cours et contre laquelle il n'existe à ce jour aucun traitement. Emmanuel Macron arrivera dans 3 heures maintenant à Saint-Pierre. Rémy-Clon, c'est la première fois que le chef de l'État se rend dans cet archipel français de l'Atlantique Nord, une région stratégique où le Fulmar, un patrouilleur basé à Saint-Pierre, assure la présence militaire française dans la région. Valérie Gasse est montée à bord.
15: C'est sur un ancien chalutier reconverti en patrouilleur armé par la Marine nationale depuis 2009 que nous accueille le lieutenant de vaisseau Thibault, capitaine du bateau. Le Fulmar est le seul navire militaire français basé dans la zone et l'une de ses missions, c'est d'être la sentinelle française dans l'Atlantique Nord-Ouest.
16: Notre mission de présence et de souveraineté française, elle permet de montrer à tous qu'on occupe le terrain.
15: Le Fulmar participe en effet à des exercices maritimes avec ses partenaires régionaux.
16: Tout le mois d'août, là, on est déployé autour du Groenland. On a participé à un exercice organisé par les Canadiens.
15: Et malgré les tensions politiques dues notamment aux déclarations de Donald Trump sur le Groenland, le Canada, la coopération militaire se poursuit.
16: Il y a eu États-Unis-Canada là récemment quand même, avec le lac qui a été renommé, etc. Et pour autant, les autorités militaires américaines sont venues à Nuuk au Groenland, dans un exercice organisé par les Canadiens.
15: Saint-Pierre et Miquelon est donc une tête de pont dans une zone géostratégique.
16: L'Union fait la force et c'est ce qu'on a un peu démontré hein, dans l'ère des différents exercices qu'on fait. Je pense que c'est aussi pour ça que le président vient ici avec le Premier ministre canadien.
15: Marc Carney va en effet effectuer la première visite officielle d'un Premier ministre canadien à Saint-Pierre-et-Miquelon à l'occasion du déplacement d'Emmanuel Macron. Un message politique fort pour les deux dirigeants. Valérie Gasse, Saint-Pierre, RFI.
8: Des chiffres qui placent le budget au cœur de la politique et de la campagne pour l'élection présidentielle. Le niveau d'endettement de la France va continuer de se creuser pour atteindre 120% du produit intérieur brut et 122% l'année prochaine. Indication fournie par le ministère de l'économie et des finances. Ce sont là des niveaux records. Le gouvernement prévoit d'abaisser à 3 000 euros le plafond de l'abattement fiscal dont ils bénéficient les retraités, tout en gelant ou en sous-indexant certaines pensions. Cela pour essayer de réduire justement le déficit budgétaire. Analyse et commentaires bien sûr demain à cette même heure sur RFI dans Dimanche Politique. Après 2 années d'absence, la technoparade repart de plus belle dans les rues de Paris, entre Bastille et Nation. Après le vote de la loi Riposte cet été contre les rassemblements libres, l'organisation exige des ministères une concertation pour assouplir la peine, car elle estime qu'il s'agit d'une répression pénale brutale et disproportionnée, avec 2 ans d'emprisonnement et 30 000 euros d'amende pour les organisateurs, 6 mois de prison, 7 500 pour les teufeurs. Laurence Théo a rencontré Nicolas dans le cortège à Paris.
17: Enfin, moi, je comprends pas trop pourquoi on interdit les free parties. C'est quelque chose qui est d'une génération. Ça nous plaît, notre génération. C'est un moyen de s'exprimer, la musique. Et ça n'a jamais fait de mal. Alors, niveau sécurité, ça peut être compliqué. Mais je pense que vaut mieux interdire. Je pense que c'est jamais la bonne solution. Vaut mieux essayer d'apporter aider à faire ces free parties, peut-être, plutôt que d'interdire totalement. Ça fait du bien, quoi, de voir ce beau soleil, de la belle musique et des gens partager la joie de vivre.
8: Et puis sachez qu'elle repose désormais aux côtés de son ancien compagnon, Fred Chichin, Rita Mitsuko, Catherine Ringer. La voix d'Erita a été inhumée aujourd'hui à Paris. 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Les sports. Esteban Mirales, on ouvre par du football. Cinquième journée de Ligue 1 avec un choc du haut du tableau.
18: L'Olympique Lyonnais, quatrième, reçoit Rennes, cinquième. Les Lyonnais sont plutôt en confiance. Hein. Ils sont invaincus en championnat comme les Rennais. Mais l'OL reste aussi sur une bonne performance en Ligue Europa. Une victoire en Belgique contre Anderlecht 2-1. La vraie satisfaction pour le staff lyonnais, c'est d'avoir pu faire tourner l'effectif en donnant du temps de jeu aux habituels remplaçants tout en apportant satisfaction. L'entraîneur Paulo Fonseca se réjouit de pouvoir compter sur un nombre important de joueurs.
19: Mais c'est très positif avoir tous les joueurs en bonne condition, à montrer que tout le monde veut jouer dans notre équipe. C'est un positif problème pour moi, mais je dois dire que c'est vraiment difficile choisir 20 joueurs en ce moment parce que tous les joueurs méritent d'être avec le groupe pour jouer demain. Je pense que les deux fois que j'ai fait beaucoup de changements, les joueurs et l'équipe avaient une réponse très positive. Et naturellement apporte à nous confiance pour le futur.
18: Lyon-Rennes, coup d'envoi dans une trentaine de minutes. Et dans le match de l'après-midi, l'international algérien Ilan Kebal a permis au Paris FC de dominer Strasbourg. Victoire 2-1 des Franciliens qui confirment leur très bon début de saison. Le Paris FC est actuellement deuxième de Ligue 1.
8: Toujours du football, mais en Espagne cette fois. Le FC Barcelone se déplace sur la pelouse du FC Séville.
18: La machine catalane est injouable depuis le début de saison et caracole en tête du championnat avec 28 buts marqués en 6 journées. Bien aidé par Lamine Yamal, mais aussi Rafinha, le Brésilien leader du classement des buteurs en Espagne avec 9 réalisations. Placé avant-centre depuis le début de cette saison, Rafinha est une machine à marquer, mais il est aussi redoutable en tant que premier défenseur. Son entraîneur Hansi Flick a salué son rôle et son implication.
20: Si l'on regarde sur les deux dernières saisons, quand on lance le pressing, c'est toujours avec notre numéro 9. Et Rafinha a cette soif incroyable. Il fait preuve d'une intensité énorme et il possède surtout la mentalité et l'attitude nécessaires pour lancer ce processus de pressing dont nous avons besoin. Et il le fait à un très très haut niveau. Il ne s'agit donc pas seulement de marquer des buts, car il est excellent en défense. C'est lui qui lance le pressing. Et en tant que capitaine, il montre l'exemple et tout le monde le suit.
21: As a captain, he goes and everyone follows him.
18: Séville-Barça, rendez-vous à 19h, temps universel. Les Catalans peuvent prendre provisoirement 6 points d'avance sur le Real Madrid avant le derby demain contre l'Atlético. Autre info à vous donner qui concerne Arsenal, le champion d'Angleterre en titre, s'est lourdement incliné 3-0 sur la pelouse de Brighton. Première défaite de la saison pour les hommes de Mikel Arteta.
8: Et puis le basket, première ratée pour Tony Parker sur le banc de Villeurbanne.
18: Pour ses débuts officiels sur le banc de l'ASVEL, l'ancien meneur de jeu de l'équipe de France a subi une première défaite en demi-finale de la Super Coupe contre Rouen, entraîné par son frère TJ Parker, défaite 73-71.
8: Et puis Esteban Mirales, signalons l'ouverture des 20e Jeux Asiatiques à Nagoya au Japon avec la cérémonie d'accueil des plus de 11 000 participants. C'est plus qu'aux derniers Jeux Olympiques de Paris.
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8: L'actualité des médias aux États-Unis, Donald Trump viole une fois de plus la liberté de la presse puisque des journalistes des chaînes de télévision CNN et MS Now et ainsi que de Politico sont empêchés d'accéder à la Maison-Blanche. Il dénonce le fait que cette interdiction soit une atteinte illégale à ce droit fondamental qu'est la liberté de la presse. Le président américain avait accusé sur son réseau social les trois médias d'avoir, je cite, une couverture permanente de fausses informations et il a menacé d'interdire l'accès à d'autres médias propagateurs de fausses informations, des fake news. Autre chose, selon un rapport de l'Institut américain pour l'étude de la guerre, la Russie construit un réseau mondial de professionnels des médias, notamment en Afrique, en Asie. Une stratégie d'influence pensée sur plusieurs générations, Sofia Katsenkova, connue sous le nom de « guerre cognitive ».
22: Ils sont étudiants, journalistes, influenceurs sur les réseaux sociaux. Ils viennent d'Afrique, d'Asie, d'Amérique latine ou encore de l'ex-espace soviétique. Ils sont de plus en plus nombreux à suivre les formations proposées par les médias d'État russes. Sputnik Pro, le projet d'éducation lancé par l'agence russe interdite de diffusion en Europe, se vante d'avoir formé plus de 15 000 personnes depuis 2018. L'académie de Russia Today, autre média d'État russe sanctionné en Occident, affirme en avoir formé plus de 7 000 depuis son lancement en 2024. Pour Natalia Bougaïova, directrice du rapport et chercheuse au think tank américain l'Institut pour l'étude de la guerre, ce réseau est désormais au cœur de la stratégie d'influence du Kremlin. La Russie tente de constituer un réseau mondial de personnes qui diffuseront la vision du Kremlin, même lorsque les médias russes font l'objet de restrictions ou de sanctions. L'objectif dépasse la simple désinformation, dit-elle. Moscou cherche surtout à influencer la manière dont les publics analysent les événements et à terme leurs décisions. Ce qu'elle décrit comme une guerre cognitive. En Afrique et en Asie, ces formations servent notamment à discréditer l'Occident ou à imposer le récit russe sur la guerre en Ukraine. Et depuis plus de 2 ans, un nouvel outil prend une place centrale, l'intelligence artificielle ou l'IA. Sur au moins 50 formations organisées entre 2025 et 2026, la moitié comprenait un module consacré à l'IA, création de contenu, gestion des réseaux sociaux ou accélération des tâches éditoriales, explique Natalia Bougaïova. L'intégration de l'IA peut permettre à la Russie d'augmenter sa production de contenu et de diffuser les récits du Kremlin à une échelle bien plus vaste. Autre priorité, les jeunes. Rien qu'au premier semestre 2026, Sputnik Pro et l'Académie Russia Today ont organisé au moins 14 formations dans des universités étrangères, notamment en Chine, en Tanzanie, au Niger ou encore aux Philippines. Certains des meilleurs participants peuvent ensuite décrocher un emploi dans un média lié au Kremlin.
0: La guerre cognitive russe s'inscrit sur plusieurs générations. Certains récits officiels peuvent rester en sommeil pendant des années, puis être réactivés au moment opportun.
22: Une influence à long terme, portée pas uniquement par les médias russes, mais par des voix locales formées par Moscou, est beaucoup plus difficile à repérer.
8: Autre chose, en France, après 2 éditoriaux sur France Inter et autant de journées de grève contre son arrivée, Charles Sapin, l'un des responsables du magazine Valeurs Actuelles, ne sera plus à l'antenne. Il a refusé la proposition de la direction de transformer son bulletin en débat. Depuis fin août, de nombreux salariés de Radio France s'opposaient au recrutement du directeur adjoint de la rédaction de Valeurs Actuelles, arguant que ce magazine porte des idées de l'extrême droite et a été condamné en justice, notamment pour injures publiques à caractère raciste. À présent, une question qui est le titre d'un livre. Qui sont vraiment les Kurdes? Ce peuple d'environ 50 millions de personnes dispersées entre 4 États, Turquie, Iran, Irak, Syrie. Que ce soit dans la construction de la Syrie post-Assad, dans la lutte contre le djihadisme, dans l'opposition au régime iranien ou aux autorités turques, ils sont des acteurs importants dans toute la région. Mais contrairement aux idées reçues, Didier Billon écrit qu'ils ne forment pas un bloc homogène. Il en dit plus à Oriane Verdier.
1: Didier Billon, bonjour.
2: Bonjour.
1: Vous êtes conseiller spécifique de l'IRIS et spécialiste du Moyen-Orient. Vous publiez aujourd'hui le livre « Comprendre la question kurde » aux éditions Colin. Pourquoi avoir choisi de réaliser cet ouvrage dans le contexte actuel ?
2: Tout d'abord parce qu'il y a un fait objectif. Les Kurdes, c'est 40 millions d'individus, donc c'est pas une petite minorité. Et c'est, dit-on, le principal peuple d'une telle importance qui n'a pas d'État. Et puis par ailleurs, on le constate bien et depuis de nombreuses années maintenant, les Kurdes, on les appelle comme ça, c'est un terme générique, reviennent très souvent sur le devant de l'actualité. Cette question kurde, lancinante, qui ne semble jamais être réglée, donc ça a un peu éveillé ma curiosité, et d'où la raison du bouquin.
1: Et justement, parce qu'on parle beaucoup des Kurdes dans les médias, on fait parfois des raccourcis. Là, l'idée est aussi de prendre le temps de réellement comprendre et parfois de déconstruire aussi certaines idées reçues.
2: C'est-à-dire que souvent, certains qui sont très partisans de la cause kurde, d'autres au contraire qui sont totalement opposés, ont une tendance à globaliser les choses en parlant des Kurdes. Je considère que les Kurdes, ce n'est pas une catégorie politique. À l'intérieur de ce peuple kurde, il y a des islamistes, il y a des progressistes, il y a des conservateurs, il y a des gens d'extrême gauche, etc., etc., comme pour tous les peuples d'ailleurs. Mais je trouve que c'est assez déplaisant d'essentialiser ce peuple qui est traversé par de multiples contradictions. Et donc, j'ai tenté modestement de resituer dans sa complexité à la fois historique, à la fois géographique, à la fois sociologique, cette question kurde.
1: Et justement, vous revenez sur différents projets ou tentatives d'autonomie kurde ou de création in fine d'un État kurde, des tentatives qui ont échoué. Vous parlez d'instrumentalisation des États dans lesquels vivent les Kurdes, c'est-à-dire la Turquie, la Syrie, l'Irak et l'Iran. Mais vous revenez aussi sur les divisions et les différentes manières de voir le peuple kurde. C'est en même temps une réalité de tout peuple, mais aussi, finalement, c'est une des failles qui empêche le peuple kurde peut-être d'avancer vers un projet d'autonomie.
2: Alors, c'est très important. Ça fait maintenant plus de 100 ans. C'est en fait au lendemain de la Première Guerre mondiale que les Kurdes sont divisés en quatre États. Quatre États-nations dits modernes, Turquie, Iran, Irak, Syrie. 100 ans, c'est long dans la vie d'un peuple. Cela signifie que selon les lieux d'appartenance étatique de ces Kurdes, eh bien, les modes de mobilisation politique, les modes de socialisation politique ne sont pas les mêmes. Et c'est bien logique. Donc, il y a une sorte de kurdicité, de sentiment d'appartenance à un peuple kurde. Ça, qu'il se trouve dans les pays concernés, c'est vrai, mais cela ne signifie pas qu'automatiquement il y ait un projet politique commun.
1: Et aujourd'hui, malgré des avancées puis des reculs, vous le disiez en ce qui concerne la Syrie, il y a eu la chute du projet de l'administration autonome du nord-est syrien tenu par le PYD, mais l'intégration du chef du PYD au sein des autorités de Damas, dans l'idée d'octroyer des droits aux Kurdes syriens. En Turquie, il y a eu cet appel à la paix lancé par Abdullah Öcalan l'année dernière, donc le chef du PKK. Un appel à la paix qui finalement peine à se concrétiser. Est-ce qu'on est tout de même dans une trajectoire vers un accès à plus de droits pour les Kurdes en tant que citoyens de ces pays?
2: Je crois que nous n'en sommes pas encore là, malheureusement. Ce qui me paraît essentiel dans les exemples que vous donnez, soit en Syrie, soit en Turquie, c'est que dans la tête des dirigeants des organisations nationalistes kurdes, en l'occurrence, c'est principalement le PKK, le Parti des Travailleurs du Kurdistan, il y a une réflexion importante sur les impasses de la lutte armée. Donc nous sommes à ce moment charnière où je pense que la plupart des dirigeants kurdes tirent un bilan qui est dans l'ensemble négatif de la lutte armée comme moyen privilégié d'action au profit du combat politique. Encore faut-il que le combat politique puisse se mener. Et alors là, ça pose le problème du lien avec les autres composantes qui luttent pour les droits démocratiques dans chacun des pays. Il n'y a pas que les Kurdes qui luttent pour la démocratie, mais ça c'est aussi un enjeu central. En rédigeant ce bouquin, j'ai constaté que c'était assez rarement la préoccupation des dirigeants kurdes que de tenter des actions unitaires avec les autres composantes de contestation et de mobilisation politique de chacun des pays dans lesquels ils se trouvent. C'est pourtant un enjeu central.
8: Voilà donc, c'était Didier Billon qui signe ce livre intitulé « Qui sont vraiment les Kurdes ?». Il est 18h passé de 23 minutes en temps universel et vous écoutez Radio France Internationale.
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8: Partons en Mauritanie et l'un de ses patrimoines culinaires, découvrons-le, le couscous, appelé aussi ngomou. Cela pour une découverte gourmande et olfactive.
5: Dans ce carrefour, du matin au soir, des femmes se retrouvent pour faire et vendre leur couscous. À cause de ce plat, l'endroit est tellement prisé qu'il a été nommé le carrefour couscous. Mariam Mint Ahmed, assise des plats de semoule bien tamissés autour d'elle. Elle explique les procédures à suivre pour bien préparer le ngomou.
7: La semoule est tamisée, humidifiée et roulée à la main, puis cuite à la vapeur sur une couscoussière. La viande est mijotée avec des épices et les légumes. Pour finir, on dresse la semoule dans un plat, on ajoute la viande et les légumes, puis on verse le bouillon avant de servir.
5: Elle donne aussi les raisons qui font que ce plat est si courtisé par les Mauritaniens.
7: Le couscous fait partie du patrimoine culinaire mauritanien. Il est préparé avec soin, surtout lors des mariages et des grands événements. Apprécié par les invités, il suscite souvent leur curiosité sur les endroits où on peut le déguster.
5: Ce plat, qui se prépare avec beaucoup de délicatesse, fait aussi l'objet de convoitises à l'extérieur. Selon Izmint Ibrahim, chaque année, des milliers de sachets de couscous sec sont exportés du pays.
23: Pour le couscous sec que nous exportons, on utilise la semoule et la farine. Au lieu de la couscoussière, on l'étale sur un torchon propre pour le faire sécher, puis on le met en sachet. Nous l'expédions dans la sous-région. Certains clients nous appellent et nous mettent en contact avec des chauffeurs. D'autres envoient quelqu'un acheter pour l'envoyer à leur famille.
5: Walid, lui, il n'est pas venu pour acheter, mais il nous confirme la saveur des moments.
6: C'est un très bon plat mortagnien. Surtout, il est accompagné par des légumes et c'est un très bon plat. C'est délicieux.
5: Pour mieux conserver ce patrimoine culinaire et assurer sa transmission de génération en génération, l'État mauritanien a mis en place en 2021 l'École nationale des métiers du tourisme. Mohamed Zine El Abidine en est le directeur général.
9: Le premier objectif, c'est de recenser notre patrimoine, de former des formatrices sur la technique pédagogique et sur les façons de pouvoir transmettre le savoir-faire à des jeunes générations. Troisième objectif, c'est que ce patrimoine-là soit reconnu au niveau de l'UNESCO comme étant un patrimoine culinaire propre à la Mauritanie.
5: L'ongomou est plus qu'un simple repas. C'est aussi un plat de partage. Il rassemble les familles, les invités autour d'une même table. Moussa Oumar Barry, Nouakchott, RFI.
8: Ce qui s'est passé en Afrique aujourd'hui, c'est à écouter dans moins de 5 minutes maintenant.
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8: Avant cela, l'actualité des jeux vidéo. Jennifer Lufaux, vous nous emmenez en 1666 à Amsterdam pour incarner une sorcière.
10: Tout à fait, mais virtuellement, en 3D et au XVIIe siècle. En tout cas, c'est la promesse de Panache Digital Games, un studio canadien, qui s'est donné le défi de recréer Amsterdam à l'époque des accusations de sorcellerie. J'ai eu la chance de rencontrer à la Gamescom Patrice Désilé, qui est cofondateur du studio, et qui m'a raconté l'origine de cette aventure.
12: I was born to be the collector. To protect a world I cannot be a part of. Destined to be feared for what I am. It is my fate.
10: 1666, Amsterdam est un jeu d'action-aventure dans lequel on incarne Noah, une habitante capable de manier la sorcellerie pour démasquer des entités démoniaques cachées parmi les humains. L'idée est née après une visite de Patrice Désilé à Amsterdam. Il était fasciné par son architecture, ses maisons étroites et ses canaux. Il est tombé sur une façade qui portait l'inscription Anno 1666. Et là, c'est le déclic, comme il dit. Ce n'est pas lui qui a choisi Amsterdam, c'est Amsterdam qui l'a choisi.
8: Alors, comment a été recréée cette ville des plus populaires en Europe ?
10: Eh bien, en allant directement sur place. Le studio a emmené sa cinquantaine d'employés à Amsterdam pour explorer la ville et son histoire. L'équipe s'est notamment intéressée aux archives liées à l'occulte et aux récits de femmes accusées de sorcellerie et brûlées ou noyées pour le seul motif, par exemple, de peser un certain poids. C'est en s'inspirant des récits de sorcières que notre héroïne Noah est née. Elle doit enquêter sur les démons le jour en portant une tenue normale et se vêtir d'une somptueuse parure rouge la nuit pour manier la sorcellerie et combattre des créatures. D'ailleurs, cette mécanique d'infiltration n'est pas sans rappeler celle des héros de la saga Assassin's Creed, et ce, jusque dans la tenue de l'héroïne. Mais si l'authenticité de la ville d'Amsterdam se ressent dans l'exploration du monde, on réalise aussi que la condition de femme de Noah l'empêche d'accéder à certains endroits peuplés d'hommes. Fort heureusement, elle n'est pas seule dans cette aventure. Elle est accompagnée de son chat, Aaron, qui non seulement peut se faufiler dans les coins les plus étroits de la ville, mais également prendre possession des corps humains, permettant ainsi à Noah d'avancer plus sereinement dans sa quête. Oubliez la petite sorcière sur son balai, le bâton de Noël lui permet bien de voler et de lancer des sorts, mais aussi de tabasser ses ennemis au corps à corps, et j'avoue que ça j'aime bien.
8: Et quand est-ce qu'il sera possible de jouer ?
10: 1666 Amsterdam est disponible en accès anticipé sur Steam et Epic Game Store. L'objectif étant de recueillir les retours des joueurs avant la sortie définitive du jeu, tout en nous faisant visiter Amsterdam comme on ne l'a jamais vu.
8: Et Jennifer Lufaux sur Radio France Internationale. On se retrouve dans une minute maintenant pour l'info en Afrique.
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8: Il est maintenant 20h30 ici en France, 18h30 en temps universel.
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8: Radio France Internationale, c'est maintenant Sylvie Berruet. Bonsoir.
14: Bonsoir Philippe, bonsoir à tous. À la une de cette édition, la disparition tragique du jeune cycliste congolais Miguel Masaïsa est mort dans un accident de la route. Il voulait rallier Goma en RDC à Rabat, au Maroc, à vélo pour promouvoir la paix. Le Mali frappé par une double attaque djihadiste ces dernières 48 heures. Au Cameroun, une marche à Yaoundé contre les féminicides et les violences sexuelles. Le mois dernier, plus d'une dizaine de femmes ont été tuées à travers le pays. Nous irons à Bangui à quelques semaines des élections. Un incendie au siège du traitement des données de l'ANE, l'Autorité Nationale des Élections. Et puis le sport, le championnat d'Afrique masculin de volleyball. Le Rwanda affrontera la Tunisie en quart de finale. En République démocratique du Congo, les autorités ont donc confirmé la disparition de Miguel Masaïsa, cycliste et sportif de haut niveau. Le jeune homme, qui était très suivi sur les réseaux sociaux pour son projet Pédaler pour la paix, s'était lancé dans un défi hors du commun, rallier sa ville natale de Goma à Rabat, au Maroc. Parti le 1er mai, Miguel Masaïsa allait passer la frontière entre la RDC et le Cameroun lorsqu'il a perdu la vie dans un accident de la route. Guillaume Thibault.
15: La disparition du jeune homme de 23 ans a été confirmée par Spraya Moyabwato, le président de la Ligue de cyclisme du Nord Kivu. D'après ses informations, Miguel Masaïsa, qui devait réparer son vélo, cherchait à joindre en taxi la ville la plus proche. Le véhicule dans lequel il se trouvait, avec trois autres personnes, a alors été percuté par un camion.
16: Miguel Masaïsa n'est plus avec nous. Il y a deux véhicules, entre autres, leur voiture et un grand camion qui se sont cognés. Personne n'est sorti, y compris Miguel Masaïsa.
15: Maillot, casque, vélo aux couleurs de son pays, la RDC. Miguel Masaïsa avait déjà rallié le cap en Afrique du Sud depuis Goma en 2025. Avec ce nouveau périple, rejoindre Rabat, traverser 17 pays, il délivrait dans des vidéos diffusées chaque jour ses messages de courage et de tolérance.
25: On sait pourquoi on pédale. On pédale pour la paix et l'unité de la jeunesse africaine. Et au Congo, c'est pas seulement la guerre. Nous sommes aussi capables de réaliser de grandes choses.
15: L'aventure de Miguel Masaïsa a donc pris fin au 75e jour de ce qu'il appelait sa mission. Sur les réseaux, les hommages se multiplient. Le ministre des Sports en RDC, Didier Boudimbou, a évoqué une disparition tragique et indiqué « repose en paix, champion ».
14: Guillaume Thibault. Le Mali, frappé par une double attaque djihadiste hier et aujourd'hui, dans la périphérie de Bamako, un poste de contrôle a été ciblé et dans le centre du pays, une base de drones a été visée par des appareils kamikazes. Comment expliquer cette recrudescence d'attaques? La correspondance régionale de Serge Daniel.
26: Au poste de contrôle de Kassela, situé à la périphérie de Bamako, les djihadistes sont arrivés à pied, selon un rapport des forces de sécurité adressé à la hiérarchie. Ils étaient armés, les appareils de communication des talkie-walkie appartenant aux assaillants crachent des propos, surprises des forces de défense et de sécurité qui gardaient les lieux des coups de feu. Nourris retentit sur le terrain, des militaires tombent à même le sol. Les djihadistes sont repartis plus tard en emportant armes et munitions. Deux militaires portés disparus un moment ont été retrouvés sains et saufs ce samedi. À 600 km plus au nord de Bamako, dans une zone stratégique, ce samedi, les djihadistes ont fait usage de drones kamikazes. Parmi les cibles, un hangar abritant des drones de l'armée régulière. Aucun bilan de l'attaque n'était disponible ce samedi après-midi. Le secteur de la zone aéroportuaire de la localité de Sévaré a été bouclé. Seuls les forces spéciales maliennes étaient visibles sur place. Elles ont demandé aux policiers qui travaillaient à l'aéroport de rester chez eux jusqu'à lundi. Serge Daniel, Dakar, RFI.
14: En Centrafrique, un incendie la nuit dernière dans le centre de traitement des données de l'ANE, l'Autorité Nationale des Élections, a provoqué d'importants dégâts. Il s'est déclaré à quelques semaines seulement des élections. Ce centre joue un rôle essentiel dans la centralisation, le traitement et la gestion des données électorales. L'ANE assure que l'incendie ne devrait pas perturber la tenue du prochain scrutin à Bangui. Rolstep Domialeux.
0: Le feu s'est déclaré dans le bâtiment principal alors que le personnel avait déjà quitté les lieux. Sapeurs-pompiers privés, équipe de la MINUSCA et protection civile sont intervenus et sont parvenus à maîtriser les flammes aux environs de minuit. Sur place, les dégâts sont importants. Toitures endommagées, murs noircis et fissurés, bureaux, machines, ordinateurs et archives détruits. La salle d'impression des listes électorales a notamment été ravagée par les flammes. Selon l'ANE, les serveurs qui contiennent le fichier électoral ont pu être sauvés. Plusieurs témoins évoquent un possible court-circuit. Une enquête est en cours. L'ANE assure que les prochaines élections résiduelles, législatives, municipales et régionales se tiendront à la date prévue sans report. C'est le deuxième incendie qui touche l'institution en l'espace d'un an. Il y a 6 mois, du matériel de bureau avait été détruit dans le même bâtiment. L'ANE demande désormais à l'État et aux partenaires la réhabilitation de ces bâtiments et la modernisation de ces installations électriques. Rolf-Esteve Domerle, Bangui. RFI.
14: Vous écoutez RFI, c'est Afrique Soir, 18h35 en temps universel, 19h35 à Yaoundé, où des centaines de femmes et d'hommes ont marché ce matin dans le centre-ville contre les féminicides et les infanticides devenus récurrents dans le pays. Le mois dernier, près d'une dizaine d'assassinats de femmes ont été dénombrés. La semaine dernière, une femme encore est morte sous les coups de son conjoint dans le quartier de Messassi. Les manifestants ont parcouru environ 4 kilomètres dans la capitale du Cameroun en brandissant des affiches où l'on pouvait lire des messages condamnant les féminicides. Écoutez ces réactions de ces manifestants recueillies sur place par Richard Ronanena.
3: Nous marchons déjà pour tirer la sonnette d'alarme et pour que les femmes et les enfants soient âprement protégés.
17: Nous marchons pour dire non aux féminicides, non aux violences faites aux femmes. Arrêtez de violer nos enfants. Les enfants ont le droit de respirer, de vivre au Cameroun. Les femmes ont le droit à la vie au Cameroun. Nous sommes fatigués d'être tués, fatigués de voir nos enfants souffrir, mourir et violer.
18: Il faudrait que ça s'arrête, car nous avons besoin de tous ces jeunes, de tous ces enfants et de toute cette femme pour une société meilleure. Tuer la femme, c'est tuer la vie.
19: De se taire, c'est être complice. C'est être complice de ces actes de barbarie. Condamnons avec fermeté, avec énergie, ces pratiques.
20: Disons stop aux féminicides. Nous sommes fatigués de voir les femmes pleurer. Nous sommes fatigués de voir nos mamans mourir. Donc aujourd'hui, si je suis sortie pour défendre cette cause, c'est pour dire non,
14: okay. Reportage donc de Richard Onanena. On en vient à la page sport de cette édition, le volleyball et cette belle performance du Rwanda à la CAN masculine qui se joue en ce moment en Tunisie. Les Rwandais ont décroché aujourd'hui une belle qualification pour les quarts de finale en dominant la Gambie 3-7-0. Les Rwandais qui ont donc rendez-vous avec la Tunisie, pays hôte, lundi pour une place dans le dernier carré. Le Rwanda qui va donc retrouver l'écart, c'est un niveau qu'il a atteint lors des deux dernières éditions, mais qu'il n'a encore jamais franchi, surpassé. Le premier objectif est donc atteint pour Frédéric Guérin, qui est le sélectionneur du Rwanda. Il salue la performance de ses joueurs, notamment du capitaine Wycliffe Dusenge, auteur de 22 points.
21: On a manqué un peu de rigueur dans la préparation. On a su être après un peu plus carré en cours de jeu. On l'a gardé, on avait des points sur lesquels on voulait appuyer. On a appuyé tout le temps dessus. Et à chaque fois qu'on appuyait dessus, ça faisait la différence. La star, c'est le groupe et c'est le pays. Et après, par contre, est-ce qu'on a un super pointu très fort et humble? Ouais. C'est vraiment un joueur très bien et c'est un homme très très bien. Là, il va falloir jouer contre le pays hôte chez lui. Il va falloir qu'on sorte un sacré match. Ouais. Je les ai pas encore regardés jouer. Pas un seul point. Mais on va les étudier dès maintenant. Et on va faire notre possible, on va dire.
14: Voilà Wycliffe Dusingay, le sélectionneur du Rwanda. Et puis j'ajoute ce résultat toujours dans la CAN masculine de volleyball. Le Ghana s'est imposé face au Tchad 3-7 à 0. En ce moment, le Maroc affronte la République démocratique du Congo. Le match se poursuit et les Marocains mènent pour l'instant 2-7 à 0. Enfin, au Sénégal, Sadio Mané a posé aujourd'hui la première pierre de son futur parc agro-industriel chez lui en Casamance. L'international sénégalais porte ce projet dans son village de Bambali pour un investissement de plus de 11 milliards de francs CFA. L'objectif est de transformer la mangue à grande échelle et l'exporter. C'est un projet qui suscite beaucoup d'espoir dans cette région, la Casamance, pénalisée par de lourdes pertes après les récoltes chaque année. C'est la fin de cette édition. Merci de l'avoir suivi. Les 20h40 ici à Paris, 18h40 en temps universel. Bonne soirée.
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1: Bonjour, aujourd'hui la bande dessinée raconte l'affaire du MC Ruby, la terrible destinée de clandestins africains assassinés par l'équipage ukrainien d'un porte-conteneur entre l'Afrique et l'Europe dans les années 90. L'Odyssée tragique du MC Ruby de Philippe Broussard, Jean-Denis Pendanx et Jean-David Morvan est paru dans la collection Air Libre des éditions Dupuis. Quai des Amériques, dans le port du Havre, 6 novembre 92. Il fait encore nuit et c'est en profitant de la brume que le jeune homme de 22 ans enjambe le bastingage d'un cargo et retombe maladroitement quelques mètres plus bas sur le sol en béton. En boitillant et à petite foulée, il slalome dans le labyrinthe des conteneurs, escalade avec adresse une grille surmontée de barbelés et se retrouve face au phare d'une balayeuse de voirie.
2: Police, Peterson.
6: T'as pas l'air allemand, mon gars.
7: You Germany?
9: Ghana, I speak English.
6: La police? Phew, far away, par là.
2: Million small house de douanier by there.
7: Il va pouvoir vous aider.
1: C'est un toqueur a dit au Ghana que Kingsley Ofusu a embarqué à bord du MC Ruby. S'il appelle à l'aide en allemand, c'est parce qu'il est persuadé d'être à Hambourg, en Allemagne. Et ce qu'il révèle au policier qui monte la garde un peu plus loin et qui braque sa torche sur lui est absolument effarant.
7: Qui êtes-vous?
2: Help! Sailors want to kill me.
7: Qu'est-ce que... Qui êtes-vous?
2: You speak English?
7: Yes, I do.
2: My name is Kingsley Ofusu. Sailors killed my friend on the high seas. I escaped, but in they find me.
22: Vous lui avez pas mis les menottes?
7: Ce n'est pas lui qui est dangereux, madame la divisionnaire. Il s'est échappé du MC Ruby. Un cargo amarré quai des Amériques. Pour prouver qu'il était bien à bord, il a piqué des grains de cacao dans les cales. Un planton à l'entrée du port nous l'a envoyé. Il se croyait à Hambourg. Ses camarades clandestins lui avaient appris quelques mots d'allemand pendant le trajet.
22: Où se cache-t-il, cela?
7: Je n'ai pas tout bien saisi, mais j'ai l'impression qu'ils ne sont pas arrivés.
22: À Hambourg?
7: Non, ici.
22: Mais qu'est-ce que c'est encore que cette histoire?
7: Vous jugerez par vous-même. Mais j'ai l'impression que nous sommes sur une très grosse affaire, madame la divisionnaire.
1: Le policier n'a pas tort, une très grosse affaire, sur laquelle va enquêter Philippe Broussard, grand reporter au quotidien Le Monde. Un grand reportage publié en plusieurs épisodes qui sera récompensé par le prestigieux prix Albert Londres.
23: Professionnellement, c'est une histoire qui mérite d'être traitée. Un drame révélateur d'une réalité de l'époque avec de jeunes Africains qui n'ont qu'une envie, c'est de fuir le continent africain pour rejoindre l'Europe. Et puis de l'autre côté, des marins ukrainiens qui sortent tout juste de l'Union soviétique et tout ce monde qui est en reconstruction. Or, il se trouve qu'à l'époque, les médias de France et d'ailleurs en ont beaucoup parlé. Et Le Monde a quelque part un peu raté cette histoire en n'allant pas au fond de l'histoire. J'ai 29 ans, j'ai déjà une petite expérience de journaliste, 6-7 ans de travail et pas mal de reportages à l'étranger, mais jamais de cette dimension-là. Que vais-je trouver au Ghana? Que vais-je trouver en Ukraine? Et comment rendre compte d'un tel drame? Alors c'est à la fois étourdissant et fascinant.
1: Et pour ce reportage au long cours, le directeur de la rédaction du Monde, Edoui Plenel, a décidé de mettre les moyens.
23: Edoui vient me voir un jour dans mon bureau, exactement comme nous l'avons raconté dans l'album, et me dit, ben voilà, cette histoire mérite d'être racontée au long, il faut raconter qui étaient les victimes et qui sont les accusés. part, tu as full crédit pour traiter cette histoire. C'est la particularité du monde, c'est qu'on peut avoir des envies ou on peut avoir des propositions, et quand le journal décide d'enclencher la première vitesse, ça va vite. Vous avez un service de grand reporter au monde que j'ai eu l'honneur de piloter pendant presque 8 ans, là c'est 8 dernières années, et où on peut encore faire des choses comme ça, sous forme de série notamment.
1: C'est cette enquête que nous raconte l'album, que le journaliste a lui-même co-scénarisé avec Jean-David Morvan, donnant ainsi naissance au 3e album, issu de la collaboration entre Dupuis et le Prix Albert Londres.
5: La structure du récit était complexe, parce que si on racontait dès le début ce qui s'est passé sur le MC Ruby, on n'avait plus vraiment de suspense. Donc mon travail au départ, c'était vraiment de trouver comment on allait structurer tout ça pour garder le suspense tout au long, et pour réussir à compter les choses petit à petit, en faisant avancer le lecteur en même temps que Philippe, en donnant à chaque fois, si possible, les différentes interprétations, les différents points de vue.
1: Et au dessin, Jean-Denis Pendanx.
25: Pour moi, ça a été un challenge parce que c'était un album assez complexe. Le travail qu'ils ont fait est vraiment formidable, parce que on arrive vraiment à naviguer entre l'Ukraine, le Ghana, la France, voilà. Donc tous ces voyages dans le temps. Et puis il avait fallu trouver aussi une manière de dessiner, trouver des codes graphiques aussi, de couleurs, pour aussi aider à la lecture un peu plus facilement.

0: la page 20 de l'album, Jean-Denis Pendanx dessine une scène très émouvante. Sur une jetée du port du Havre, Kingsley Ofoussou jette dans l'eau une rose, puis une autre. Une pour chacun de ses camarades à jamais disparu.
1: Albert Cujo, John Ebopra, Benjamin Allen Gore, Bob Davis, Charles Amoah, Emmanuel Kwekoe.

0: Il a été touché par ça. Le fait que je lui dise tout bêtement, est-ce que tu peux me donner les coordonnées de ta famille? Je voudrais aller là-bas. Est-ce que tu connais quelqu'un qui pourra me guider un petit peu? Est-ce que je peux voir les familles de tous ceux qui sont morts? Et là, il me dit, mais bien sûr. J'ai ajouté, sache aussi que je ferai la même chose en Ukraine. Là, il a eu du mal à comprendre. L'air de dire, pourquoi tu vas t'occuper de ces assassins? Bah, c'est mon job. Je voudrais voir comment vivent, d'où viennent ces gens-là, qui ils sont. Et finalement, bah, c'est ce que j'ai réussi à faire.
1: Alors, qu'est-ce qu'il raconte? Il raconte comment, à force de charger des sacs de cacao dans les navires, l'exil est devenu de plus en plus tentant. Comment, s'il se doutait bien que l'Europe n'était pas le paradis, il s'est convaincu que c'était quand même mieux que la pauvreté au quotidien à Armentfoul. Comment la serveuse d'un bar du port les a rencardés à propos de ce cargo et de son équipage ukrainien. Comment il s'est résolu à partir, à quitter sa femme, alors qu'elle était enceinte de leur premier enfant.
2: Ta Coradi n'a rien à nous offrir. Ni à toi, ni à moi, encore moins au bébé. J'ai confiance en toi, tu réussiras là-bas. Tu reviendras avec une grosse voiture, des dollars, tu m'achèteras une belle machine toute neuve. Alors on vivra comme des rois, tous les trois.
1: Kingsley raconte aussi comment son demi-frère Albert et ses copains ont eux aussi quitté leurs proches, parfois sans avoir le courage de leur dire adieu, pour fuir la misère et tenter l'aventure dans l'espoir d'un avenir meilleur. Pour décider ces scènes ghanéennes, les expériences africaines de Jean-Denis Pendanx, bon connaisseur du continent, ont été très utiles.
3: J'étais allé au Ghana il y a quelques années, à Accra, et puis plus loin dans un port qui est entre Accra et Takoradi, justement. Je fais très attention aux endroits que je dessine. Voilà, je vais pas dessiner un port africain. Ils se ressemblent pas forcément tous. Philippe m'a envoyé pas mal de photos qu'il avait prises là-bas, dans un quartier où habitait Docker. Grâce à Internet, on peut trouver aussi beaucoup de documents. Je me suis inspiré, il y a une vue par drone, je pense, vue aérienne de ce quartier. Donc j'ai fait un arrêt sur image aussi pour prendre des détails aussi de bâtiments. Moi, j'aime beaucoup dessiner l'Afrique, alors, et j'aime bien dessiner les quartiers justement un peu déglingués et tout ça. Des endroits où les maisons sont un peu discornues, abîmées, voilà, mais c'est la misère aussi. Donc le tout, c'est de pas la sublimer, de pas en faire de belles images non plus. Donc c'est ce que j'essaie de faire.
1: La veille du départ, à la faveur de la nuit, le petit groupe de Ghanéens se glisse dans la cale du MC Ruby. Surprise, ils y retrouvent un autre clandestin, Andrus, un Camerounais de Douala, qui fut la répression du régime de Paul Biya.
0: Je n'ai jamais pu récupérer de photos des victimes en dehors de Kingsley. Je suis allé voir pratiquement toutes les familles. On est dans un secteur ultra pauvre, des gens miséreux et qui n'ont pas forcément sous la main des photos de tel ou tel. Et la preuve, quand des avis de décès, il y en a un qu'on a reproduit, sont publiés, diffusés, affichés dans les rues du quartier, il n'y a pas la photo du jeune homme en question. Donc, je n'avais pas de photos. À l'époque, je ne connais pas leur visage. Et ça, c'est un vrai regret parce que ça aurait été la meilleure manière de quelque part de leur rendre hommage. Alors, j'ai pu voir la compagne de l'un, le grand-père de l'autre, avoir des éléments, des bribes de portraits. Il rêvait d'être boxeur, il jouait bien au foot, il avait une petite amie, enfin bref, des éléments comme ça, mais pas les portraits.
1: Le 24 octobre 92, vers 13h, le MC Ruby prend la mer.
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0: L'Odyssée tragique du MC Ruby, de Philippe Broussard, Jean-David Morvan et Jean-René Pendanx, est riche en précisions. À commencer par le bateau lui-même, un porte-conteneur battant pavillon des Bahamas, affrété par la compagnie maritime camerounaise Camship, un cargo de 150 mètres de long, propriété d'une société installée à Gibraltar, filiale d'un groupe monégasque, exploité par une agence chypriote, avec un équipage de 24 marins ukrainiens.
1: C'est un cocktail habituel. Ce qui est plus nouveau, c'est le fait que ce drame ait pu être connu, parce que, heureusement, il y a eu un rescapé, mais ce méli-mélo a compliqué le travail de la justice et de l'enquête. Et les compagnies qui sont derrière ont lutté pour que l'affaire ne soit pas traitée en France. Mais elle l'a été, puisque du point de vue juridique, la traque du dernier rescapé a eu lieu sur le sol français. Donc il y avait un élément qui rattachait cette histoire à la France, et heureusement, ça a permis qu'il y ait une très belle enquête, par la suite un procès assez extraordinaire.
0: Philippe Broussard se rend donc aussi à Odessa, en Ukraine, pour rencontrer l'épouse de Valérie Artemenko, le commandant en second du navire.
1: Vous vous retrouvez face à une jeune femme dont le mari est en prison à l'autre bout du monde, accusé d'atrocité. Il y a ses enfants qui sont là, ses parents aussi. Et elle est dans une forme de négation de ce qui a pu arriver. Et moi, je fais le lien avec la France, ce pays lointain où son mari est en prison. C'est assez émouvant. Après, il faut garder une forme de distance. Mais c'est vrai que là, il y a eu une vraie relation de confiance qui s'est nouée. On n'a pas

0: tout dire dans la BD, et c'est normal, mais je pense que les dessins rendent bien compte de l'émotion qui était la sienne, parce qu'encore une fois, j'incarnais le pays qui détenait son mari.
1: Le dialogue avec le reporter est dense, tant en émotion qu'en information. Un dialogue qui est long, mais Jean-David Morvan sait retenir l'attention du lecteur.
2: J'ai écrit une première version de dialogue, il en a écrit une deuxième, j'en ai écrit une troisième, il en a écrit une quatrième, jusqu'à ce qu'on ait l'impression que ce soit parfaitement fluide et que dans chaque bulle, on ait un moment qui nous donne envie de lire la suivante. Voilà, c'est ça qui est vraiment le plus important. Je pense que le sujet global, il est de toute façon passionnant, donc ça permet aussi de raconter ce genre de choses en dialogue, même s'il y a quand même pas mal de petits jeux narratifs en passant d'un endroit à l'autre, d'une période à l'autre. On a essayé de pas faire non plus des grands tunnels de 20 pages de tête qui parle.
0: Et en l'occurrence, ce qui a été très important, c'est que je m'en satisfais encore aujourd'hui, c'est que j'avais gardé tous mes carnets de notes, tout sur cette histoire, parce que il y a des histoires importantes dans ma carrière, je garde tout. Et là, j'avais mes notes, j'ai retrouvé mes carnets de notes d'entretien avec cette jeune femme. En l'occurrence, là, ce sont ses mots, et les mots qu'elle a prononcés le jour où je l'ai rencontrée. Elle m'a raconté la vie de son mari pour essayer de le défendre, si vous voulez. Elle s'est faite son avocat. Et à ce moment du récit, je pense que c'était important d'avoir ces éléments de biographie d'Artemenko.
1: La jeune femme croit dur comme fer à l'innocence de son mari, un passionné de navigation dont elle vante le calme et la douceur. Elle raconte aussi au journaliste ce que son cher Valéry lui a dit, et notamment comment l'équipage a appris qu'il y avait des clandestins à bord.
3: Commandant, second, on a trouvé des traces de pieds dans la peinture fraîche.
4: Et c'est pour ça que vous nous dérangez. Un coup de rouleau et puis voilà.
5: Nus, les pieds. Aucun matelot ne marche pieds nus.
6: Des clandestins ?
1: À bord du MC Ruby, il y a aussi Andreas Pirillos, un inspecteur de la compagnie de la mer Noire.
4: Si l'inspecteur Pirillos apprend qu'il y a des clandestins, la compagnie va nous imposer des retenues sur salaire. Il ne faut pas que nous ayons de clandestins à bord.
6: N'en dites pas plus, je m'occupe de tout.
1: À partir de là, l'album présente successivement deux versions. Celle d'Artemenko, racontée par sa femme à Philippe Broussard.
7: Les gars, nous avons un problème. Vous ne pouvez pas rester ici. Qui parle anglais ?
8: Moi, monsieur.
7: D'où venez-vous ?
8: Du Liberia, monsieur. Nous avons embarqué à Douala.
1: Et celle de Kingsley, que le journaliste expose à cette dernière.
9: Pas en l'air, bande de rats.
7: Putain, ils s'étaient bien planqués, les salauds. Qui parle anglais ?
8: Moi, monsieur.
7: Qu'est-ce que vous foutez là, bordel ?
8: On est monté à Takoradi, sauf lui, Andrews, le Camerounais à bord depuis Douala.
7: Vous nous mettez dans une sacrée merde, les gars.
8: Si c'est un problème, laissez-nous dans le premier port venu. Pour vous dédommager, on a un peu d'argent.
7: Combien ?
8: On a réuni 2 600 $ et 300 Deutschmarks. On peut vous donner 600 $ et 100 Deutschmarks, par exemple.
7: On confisque le tout en attendant de trouver une solution.
0: Les articles ont été publiés quelques mois après les faits, mais bien avant le procès. Donc la vérité judiciaire n'est pas encore établie à ce moment-là. Nous avons décidé d'assumer cet aspect-là, c'est-à-dire de nous en tenir à une version, aux incertitudes aussi qu'il peut y avoir sur certains éléments. Par définition, nous n'étions pas sur ce bateau. Après, les bonus qui sont prévus dans ce livre à la suite me permettent de raconter factuellement comment s'est passé le procès, quelles ont été les condamnations, les doutes qui restent dans cette affaire.
1: L'album rappelle que lors de l'enquête, les déclarations des marins ont beaucoup varié. Pour la justice française, tous les clandestins ont été tués dans la nuit du 2 au 3 novembre.
10: Sortez, par groupe de 2 ou 3. Plus vite que ça.
11: On fait quoi ?
6: On remonte.
11: Ils ont dû nous trouver un endroit plus grand que ce trou. Et on pourra enfin manger.
12: Pourquoi vous nous faites sortir au compte-gouttes ?
13: C'est une scène de nuit, donc déjà ça aide à dramatiser, mais essayer de trouver une façon différente dans le traitement, avec des petites taches, et essayer de trouver un graphisme un peu spécifique. Il pleut à ce moment-là, il y a les embruns aussi de la mer, donc voilà, c'est toute une ambiance.
1: Avec plongée, contre-plongée, chant et hors-chant, une vraie scène de cinéma et des onomatopées originales.
13: Quand j'ai des sons qui sont pas des onomatopées classiques, j'appelle les amis dessinateurs, dessinatrices. En fait, le clonk, c'est un son métallique. C'est une grille qui tombe sur du peut-être une plaque de métal aussi. Donc, je pensais que le mot clonk était plus fort, plus vibrant. Avec une typographie un peu anguleuse, un peu tranchante, ça aiguise un peu le son aussi.
10: Main en l'air. Suivez-nous sans broncher.
6: T'as peur, Kingsley ?
11: Non, ce n'est pas ça, Albert. Je ne veux pas que tu croies. Enfin, on aurait dû rester chez nous. Tu ne crois pas ?
6: Mais non.
11: Ils vont nous laisser dans un port européen. Et on aura réussi notre coup. On reviendra riche à Amundfull.
1: Par miracle, Kingsley s'en est tiré. Jean-Denis Pendanx le dessine, apeuré, en train de ramper dans les cales et de se cacher parmi les conteneurs, jusqu'au fameux matin où il a pris la poudre d'escampette lors de l'escale au Havre et raconté son histoire aux policiers. En 95, le commandant du MC Ruby et son second ont été condamnés à perpétuité. Trois autres accusés ont écopé d'une peine de 20 ans de réclusion.
0: Cette affaire, qui date de 92, les articles ont été publiés en 93, mais l'affaire est fin 92, elle résonne aujourd'hui comme un avertissement de ce qui allait venir et de ce qui existe aujourd'hui. À l'époque, personne n'aurait imaginé qu'un jour, des gens essaieraient de traverser la Manche à bord de bateau. Venant d'Afrique, il y a d'autres circuits que d'essayer de s'embarquer dans un cargo. Mais ça annonçait ce qu'on appelle aujourd'hui la crise migratoire. Et quand je me suis replongé dans les archives, j'ai constaté quelque chose, c'est assez étonnant, mais à l'époque, on ne parlait pas de migrants. En France, on disait des clandestins ou des sans-papiers. Mais le terme migrant n'existait pas. Maintenant, le vocabulaire a évolué. Mais personne n'imaginait que, notamment en provenance d'Afrique, ça prendrait de telles proportions. L'obsession, à l'époque, c'était plutôt l'explosion du bloc soviétique. Ah, des gens des pays de l'Est vont arriver, ils sont tous pauvres et méchants. Enfin bref, il y avait ce côté-là quand même. Venant d'Afrique, j'ai retrouvé, je crois, que les premiers débarquements, si j'ose dire, à Lampedusa, sud de l'Italie, doivent dater de à peu près cette époque-là, mais ça fait trois lignes dans les journaux italiens. Donc je pense que cette affaire hors norme, démesurée par sa violence, annonçait quelque chose, quelque part, et surtout aussi, elle était révélatrice de ce qu'un magistrat a appelé à l'époque le Far West maritime. C'est-à-dire que c'était un monde où il était difficile de faire la loi, et où quelque part, en l'occurrence, des marins ukrainiens ont décidé de faire la loi eux-mêmes au large du Portugal, lors du trajet retour du MC Ruby. Mais là, ce qui est exceptionnel, c'est qu'il y a un rescapé, il y a un survivant qui a pu témoigner et raconter. Mais pour un survivant, combien de drames totalement ignorés?
1: L'Odyssée tragique du MC Ruby de Philippe Broussard, Jean-David Morvan et Jean-Denis Pendanx est paru chez Dupuis dans la collection Air Libre.

L'art de raconter le monde, réalisé par Alexandre Cayuela. 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Dans un instant, l'info, puis la députée socialiste de Seine-Saint-Denis, Fatia Kelouahashi, invitée de l'atelier politique de Frédéric Rivière. Bonne soirée et à bientôt.

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1: Simon Bourtembourg.
2: Un centre commercial ravagé par les flammes. Nouvelle salve de tirs russes sur l'Ukraine. Au moins 9 personnes sont mortes à travers le pays. À Dnipro, c'est donc une galerie marchande qui a été visée. Précision à suivre avec notre envoyé spécial sur place. L'amertume et la peur au Groenland après l'accord trouvé avec Washington. Donald Trump annonce avoir obtenu un contrôle permanent sur la sécurité du territoire arctique. Un texte qualifié de contraignant mais salué tout de même par le Danemark. À la une également la bataille politique aux États-Unis autour des règles du prochain recensement de 2030. Donald Trump propose, nous le verrons, de ne plus comptabiliser les immigrés non régularisés. Et puis les premiers pas ratés de Tony Parker comme entraîneur, l'ancien champion de NBA, c'est donc du basket, eh bien il a raté son retour sur les parquets. L'Ukraine à nouveau meurtrie par une vague de bombardements russes au moment même où l'on vote en Russie. Alors que les citoyens russes se rendent donc aux urnes ce week-end pour les élections législatives, eh bien une série de frappes ciblées a fait au moins 9 morts et des dizaines de blessés ce samedi à travers le territoire ukrainien. Des zones résidentielles et des bâtiments publics ont été lourdement endommagés à l'image de la ville de Dnipro. Nathanaël Vitran, vous êtes l'envoyé spécial de RFI sur place à Dnipro. C'est donc un centre commercial qui a été touché par une frappe russe.
3: La frappe a eu lieu un samedi en fin de journée. Dnipro, c'est la 4e ville d'Ukraine, 1 million d'habitants. Il faisait beau ce samedi, les gens étaient dehors, les familles de sortie. Et une fois de plus, c'est un centre commercial que les drones russes ont visé. Nous nous sommes rendus rapidement sur place et pendant plusieurs heures, des dizaines de camions de pompiers étaient à l'œuvre pour tenter d'éteindre les flammes. Même après la nuit tombée, on pouvait encore distinguer une épaisse fumée noire âcre s'élever au-dessus du bâtiment éventré et calciné. Peu après l'explosion, on la voyait même à des kilomètres de distance. Quand on voit l'ampleur des dégâts, la fournaise que l'on pouvait voir sortir du bâtiment quand nous nous sommes rendus sur place, on aurait pu craindre un bilan beaucoup plus lourd encore que ce qu'annoncent les autorités. Ce qui frappe aussi, c'est de voir autour des cordons de sécurité les enfants jouer, les visages des adultes fermés mais presque résignés. C'est un crime de guerre, criant, indéniable, un de plus. Et malheureusement, on a l'impression que tout le monde s'y est habitué. Nathanaël Vitran, Sergueï Dmitriev, Victor Sayenko, Dnipro, RFI.
2: La menace russe, sujet aussi des préoccupations de l'OTAN. L'Alliance transatlantique se dote d'un nouveau président pour son comité militaire. Élu ce samedi, l'Allemand Carsten Breuer entend concentrer tous les efforts de défense de l'OTAN face à la menace incarnée par Moscou. Les revendications des Houthis du Yémen après les frappes la nuit dernière à Riyad. Les combattants pro-iraniens assurent avoir mené des attaques contre des sites sensibles de la capitale saoudienne et contre des installations du géant pétrolier local Aramco. Des frappes, je cite, en riposte à l'agression continue de l'Arabie Saoudite au Yémen. Riyad soutient en effet les forces gouvernementales yéménites dans leur guerre contre les Houthis alliés pour leur part à l'Iran. Les combats dans le sud du Yémen, justement, ils ont fait 48 morts au cours des dernières 24 heures. Selon des sources militaires gouvernementales, 17 soldats ont été tués, tandis que les Houthis ont fait, eux, état de la mort de 31 de leurs combattants. Un accord qualifié de contraignant mais salué tout de même par le Danemark. Le texte révélé hier par Donald Trump donne donc à Washington un contrôle permanent sur la sécurité du Groenland. Autre point majeur, il est aussi acté qu'aucune base russe ou chinoise ne pourra voir le jour sur ce territoire arctique très convoité. Selon Copenhague, eh bien, l'accord reconnaît la souveraineté et l'intégrité territoriale du Danemark et le droit également du peuple groenlandais à l'autodétermination. Mais les modalités du texte restent tout de même floues. Correspondance régionale, Ottilia Ferré.
4: Les Groenlandais savent très bien que leur île présente trois intérêts majeurs pour les États-Unis. Sa position stratégique au cœur de l'Arctique, son rôle potentiel dans le futur système américain de défense antimissile, baptisé le Dôme d'Or, et ses importantes ressources naturelles. L'exploitation de ces dernières par les États-Unis inquiète Noja Linge, écrivaine et conférencière groenlandaise.
5: Qu'est-ce que ça veut dire que les États-Unis vont pouvoir contrôler qui peut investir dans les zones sensibles? Ça peut très mal tourner parce qu'ils pourraient transformer le Groenland en une sorte de Dubaï de l'Arctique. Et puis où vont être installées ces bases? Dans des zones peu peuplées ou dans des endroits sensibles à proximité de ces minerais stratégiques?
4: Si Noja se dit rassurée de voir la souveraineté du Groenland préservée, elle est loin d'accorder sa confiance à Donald Trump.
5: Il suffit de voir ce qui s'est passé en Alaska. Partout où ils ont contrôle, ils exploitent le pétrole ou l'uranium. Ils détruisent complètement l'environnement au point que les habitants ne peuvent plus chasser. Ils développent des cancers, c'est extrêmement dangereux. Et ensuite, ils repartent. Ils promettent aux populations locales qu'ils vont obtenir ceci ou cela. Et finalement, d'une manière ou d'une autre, elles se retrouvent sans rien.
4: Noja attend donc, comme de nombreux Groenlandais, de lire précisément ce que contient cet accord qui devrait être signé la semaine prochaine à New York. Ottilia Ferré, Stockholm, RFI.
2: Après l'annonce, l'exclusion de CNN, MS Now et Politico de la Maison-Blanche est effective. Ce samedi, des journalistes de ces trois rédactions ont été refoulés à l'entrée du complexe. Leurs badges ont été désactivés sur ordre de Donald Trump. Le président américain avait hier accusé les trois médias d'avoir une couverture permanente de fausses nouvelles. L'association des journalistes de la Maison-Blanche exhorte ce soir Donald Trump à revenir sur sa décision. Aux États-Unis toujours, ce calcul politique qui pourrait se retourner contre le camp républicain en vue du prochain recensement prévu en 2030. Eh bien, Donald Trump propose d'exclure les sans-papiers du décompte de la population nationale. Une manœuvre destinée à priver les bastions démocrates de sièges au Congrès, car la répartition des élus dépend directement du nombre d'habitants. Mais selon une analyse du New York Times, eh bien la mesure s'avère à double tranchant, puisque plusieurs États conservateurs du Sud, portés par une forte présence d'immigrés, pourraient eux aussi perdre des députés. Correspondance, Édouard Maille.
6: Le New York Times s'est appuyé sur deux estimations, l'une en 2023 et l'autre en 2024. Des estimations du nombre de migrants qui seraient concernés par la mesure de Donald Trump. Ce sont les migrants sans titre de séjour permanent et ceux qui sont présents illégalement sur le territoire. Et les conclusions vont contre l'idée que le recensement de ces migrants avantage des États démocrates comme la Californie ou New York dans l'attribution de sièges pour le Congrès, mais aussi l'attribution de grands électeurs au moment de l'élection présidentielle. Le New York Times estime que si le recensement avait été réalisé en 2023, le Texas aurait gagné deux sièges supplémentaires à la Chambre des représentants. Mais si les politiques du président étaient appliquées, donc sans compter certains migrants, le Texas ne gagnerait finalement qu'un seul siège. De même pour la Floride, aussi un État républicain, qui finalement ne gagnerait pas de siège supplémentaire et certains États démocrates comme le Minnesota pourraient eux gagner un siège. Ces chiffres indiquent un changement de trajectoire migratoire où les personnes s'installent de plus en plus dans le sud du pays ou le Midwest. Et la proposition actuelle de Donald Trump retirerait ainsi environ 5% de la population du recensement. Édouard Maille, Atlanta, RFI.
2: Aux États-Unis, il a marqué l'histoire du basket, mais des débuts manqués tout de même sur le banc de touche pour Tony Parker ce soir. Pour son tout premier match officiel à la tête de l'ASVEL, la légende du basket français s'est donc inclinée 73-71 face à Roanne. Une rencontre sur le court central de Roland-Garros pour le compte des demi-finales de la Supercoupe et un revers teinté d'une sacrée ironie puisque sur le banc adverse se trouvait son propre frère, TJ Parker, entraîneur des Rouennais. Babacar Diarra.
7: Deux petits points d'écart et une fin de match à suspense. En termes d'expérience, le cadet TJ Parker partait avec un avantage sur le banc de Roanne.
8: J'ai l'habitude, j'en ai vécu des moments où on doit gagner des matchs à la dernière seconde. Faut rester stable dans la tête pour ton effectif. Il faut pas paniquer.
7: À quelques mètres de là, son aîné Tony a longtemps contenu son langage corporel face au début calamiteux de l'ASVEL, mené 11-2. D'entrée.
9: C'était pas facile parce que j'avais envie de voir des meilleures choses de mon équipe. On a beaucoup de choses à améliorer et on n'a pas beaucoup de temps.
7: La faute a un été tourmenté où Tony Parker, à la fois entraîneur et président, a dû gérer un budget annoncé en grande pompe avant d'être divisé par deux. L'ancien champion NBA doit désormais rattraper le temps perdu.
9: Comment expliquer notre attaque? Ça fait une semaine qu'on s'entraîne, donc on a un mois et demi de retard comparé à tout le monde.
7: Sans scrupule durant le derby fratricide, TJ assure n'avoir pas échangé le moindre regard avec Tony.
8: Moi, je me focus sur mon équipe. Je fais pas attention à qui est en face. C'est comme ça que je suis. Je sais que c'était mon frère, mais voilà, on s'est vu avant le match, on s'est serré la main. Bonne chance à toi. Et puis après, moi, je suis coach de la chorale de Rouen et je m'occupe de mon équipe.
7: À chacun ses ambitions. Celle de Tony est de tracer sa route jusqu'à une éventuelle carrière d'entraîneur NBA.
2: Babacar Diarra du service des sports de RFI pour refermer ce journal. Il est 21h10 ici à Paris.

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1: Bonsoir et bienvenue dans l'atelier politique. Dans cette émission, nous essayons de prendre le temps de la réflexion, de l'analyse, de la mise en perspective, avec l'ambition de comprendre ce qui nous arrive et peut-être aussi ce qui s'annonce. Et ce soir, nous sommes avec Fatia Kelouahachi. Vous êtes députée socialiste de la 8e circonscription de Seine-Saint-Denis. Avant d'entrer en politique, vous avez été professeur de lettres pendant près de 30 ans. À l'Assemblée nationale, vous êtes notamment engagée sur les questions d'éducation, ce qui est cohérent, de précarité étudiante et de violence scolaire. Bonsoir.
2: Bonsoir, merci pour l'invitation.
1: Cette émission est enregistrée, je vous le précise, dans les conditions du direct. Nous sommes ensemble pour à peu près 40 minutes. Vous allez donc avoir du temps pour développer vos idées. Et je vais vous soumettre à la question rituelle de cette émission, puisque dans un atelier, généralement, on trouve des outils. Est-ce que vous avez un outil de prédilection ?
2: Alors, moi, j'ai un outil et on appelle ça un outil. C'est le stylo.
1: Oui.
2: Alors, dans mon milieu professionnel qui est l'enseignement, on appelle ça un outil scripteur.
1: Ouais.
2: Et on dit aux enfants, prends ton outil scripteur pour lui expliquer que c'est un outil qu'il faut l'apprivoiser, qu'il faut savoir l'utiliser et qu'il est fait pour écrire.
1: Et comment réagissent les enfants la première fois qu'on leur parle d'outil scripteur ?
2: Oui, ils savent très bien que c'est un stylo, très vite. Hein, c'est une boutade, c'est pour un peu expliquer comment on utilise un stylo. Que, en fait, la réalité, c'est que par exemple, un enfant qui a des problèmes de dysgraphie, a beaucoup de mal à tenir un stylo. Ouais. Donc ça s'apprend. Ouais.
1: Alors vous avez grandi à Montreuil, dans une famille d'origine kabyle, avant de devenir donc professeur de lettres, on en parlera. Qu'est-ce qu'on vous racontait dans votre famille de l'histoire de l'Algérie, de l'immigration, de l'arrivée en France ?
2: Bah, pas grand-chose.
1: Ah,
2: pas
1: ouais.
2: grand-chose. Moi j'ai eu des parents très traumatisés.
1: Ils sont arrivés en quelle année, vos parents ?
2: Mon père est arrivé en 1917. Et il avait...
1: Votre père en 1917 ?
2: Mon père, il est né en 1900, mon père.
1: Ah
2: donc
1: oui.
2: J'ai un père qui m'a eu à 70 ans.
1: D'accord.
2: Et ma mère est arrivée dans les années 50, avant l'indépendance de l'Algérie. Donc j'ai des parents qui sont venus en France plutôt jeunes, mais avec des valises de traumatisme. C'est-à-dire que moi, j'ai posé des questions très, très vite. Hein. Et puis, j'ai eu notre histoire par bribes. Par bribes seulement. Et j'ai été pourtant très, très curieuse et très friande de savoir d'où ils venaient. Mais ça a été, c'est compliqué. Les familles, en tout cas algériennes, ont beaucoup de mal à parler de ce qu'ils ont vécu.
1: Et vos parents sont arrivés en région parisienne directement ?
2: Non, mon père est d'abord arrivé dans le Bordelais, ensuite dans le nord de la France, et il s'est installé à Paris dans les années, je dirais, 40.
1: Alors, malgré tout, vous avez appris des choses au fil du temps. Qu'est-ce que, aujourd'hui, vous avez conservé de cette mémoire familiale, et peut-être d'ailleurs aussi dans votre manière de faire de la politique ?
2: Ce que j'ai conservé, c'est que la colonisation a été un désastre. Un total désastre. Et je vais vous donner un exemple. Mon nom de famille. Le nom de mon père, c'est Kéloi. Or, c'est un nom que les colons ont donné à mon père. Ça n'est pas le nom de mes ancêtres. Le nom de mes ancêtres, c'est Alouache. Et donc, les militaires sont venus dans le village de mes parents et ont décidé qu'on s'appellerait Kéloi. Et ils ont donné des noms de famille à tous les villageois. De façon arbitraire. Avec transcription à l'état civil, donc là aujourd'hui, mon état civil c'est Kéloi, l'état civil de mon père aussi, alors que la réalité c'est que c'est pas mon nom de famille. Et donc c'est très traumatisant pour un enfant de savoir qu'on nous donne un nom et c'est le nom de la colonie et pas le nom de mes origines, de mes ancêtres.
1: Lorsque vous étiez petite fille à l'école, vous étiez donc en Seine-Saint-Denis déjà ?
2: Alors moi j'ai été très petite dans le 19e arrondissement. Ouais. Et je suis arrivée à Montreuil en CM2, donc à 10 ans.
1: Est-ce que ce sont des souvenirs que vous partagiez avec des camarades de classe ?
2: Alors,
1: cette mémoire historique, familiale ?
2: Comme dans ma famille, c'était tabou, moi je pensais que c'était un sujet interdit et tabou. Et donc j'en parlais pas du tout. Pas du tout, du tout, ni à l'école, ni où que ce soit. On va dire que je me suis un peu ouverte à qui j'étais à l'adolescence. Et à Montreuil, il y a beaucoup d'enfants d'immigrés et beaucoup de Kabyles. Et d'Algériens. Et donc, il y avait la possibilité de discuter justement de nos origines. Mais je l'ai fait, je me suis autorisée de le faire qu'à partir de la quatrième, vers 13 ans.
1: Qu'est-ce qu'a représenté l'école pour vous ?
2: Beaucoup de choses, beaucoup, beaucoup de choses. Justement, à l'école, j'ai eu le droit de développer ce que mes pensées, d'exprimer aussi ce que je pensais, ce que je ressentais sur un sujet. Alors, je me rappelle, moi, d'un sujet qui était important en CE2, c'était la protection animale. Mmh. Alors, tous les enfants adorent les animaux. Et nous, on avait un cochon d'Inde à l'école. Aucun parent ne voulait prendre le cochon d'Inde le week-end. Et ma mère adorait les cochons d'Inde. Mmh. Et donc, elle disait, mais non, mais un animal, c'est un don de Dieu. Mais bien sûr qu'on va le recueillir. Moi, j'aime beaucoup les cochons d'Inde. Alors que c'était juste pour me faire plaisir. Et donc, à l'école, j'expliquais. Je disais, mais moi, mes parents peuvent le prendre tous les week-ends. Pourquoi les parents des autres ne le prennent pas ? Mmh. Et j'ai compris que y a des gens qui sont très égoïste ou qui ont envie de vivre leur petite vie tranquille. L'enfant va à l'école, mais le soir, c'est fini. Moi, il y a jamais eu de faim à l'école. J'avais une enseignante qui venait à la maison, à l'école maternelle, qui offrait des cadeaux aux enfants. Et moi, je trouvais ça merveilleux. Je trouvais qu'il y avait une continuité qui était... Enfin, pour moi, c'était merveilleux, l'école.
1: C'est cet émerveillement que vous avez éprouvé, petite fille, à l'école, qui vous a donné ensuite envie de devenir à votre tour enseignante ?
2: Oui.
1: De transmettre ce qu'on vous avait transmis ?
2: Oui, oui. Puis j'ai eu un prof de français au collège, je l'ai eu 2 ans, en 6e et en 3e. Et ce prof de français, c'est le prof de français de ma vie, on va dire. Et il nous faisait des débats en classe. Et donc, avec des sujets d'actualité, des sujets divers, et diviser la classe en deux, est-ce que vous êtes pour, est-ce que vous êtes contre ? Et on devait avoir une vraie opinion. Et la développer, l'argumenter, mais dès la 6e. Et ce prof de français, je l'ai rencontré à une réunion de profs quand moi-même j'étais prof. Voilà. Et aujourd'hui, j'ai des élèves qui sont devenus profs et qui reviennent me voir en me disant bah, « c'est grâce à vous, c'est parce que vous nous avez donné envie de... Voilà. » Donc c'est un métier vraiment passion en fait.
1: Ce prof, il vous préparait déjà d'une certaine manière à une carrière politique un peu, en vous apprenant le débat, la persuasion, l'argumentation. C'était un peu de cette nature, quoi, de cet ordre.
2: Ah oui, oui, oui, ouais.
1: Alors vous avez enseigné donc pendant près de 30 ans dans des établissements confrontés parfois aux difficultés sociales. Qu'est-ce que cette expérience vous a apporté dans votre réflexion sur le discours politique autour de l'égalité des chances ?
2: D'abord, moi j'ai une grande, grande fierté de ne pas être une politique et de ne pas être que ça. Quand on enseigne, on commence sa carrière avec 3 francs 6 sous, hein, on est au SMIC. Et au bout de 30 ans, je touchais 2600 euros par mois, avec un investissement incommensurable. Voilà. Donc aujourd'hui, je suis vraiment, vraiment heureuse d'avoir eu cette expérience. D'ailleurs, je suis en disponibilité, hein, donc je suis prof encore. Et ça m'apporte, à l'Assemblée nationale, une base. Une base. Je suis députée de la Nation et je représente quelque part et la Seine-Saint-Denis, mais aussi le corps professoral. Donc ça m'apporte quelque chose en plus.
1: Vous avez travaillé, et je le précise, on en a d'ailleurs parlé un petit peu avant le début de cette émission, vous avez travaillé sur la maîtrise de la langue. C'est une chose qui est importante pour vous. Vous avez travaillé aussi sur l'éducation prioritaire. Pourquoi, selon vous, ces politiques produisent encore des résultats aussi inégaux selon les établissements et les territoires ?
2: Alors, c'est bien que vous me posiez cette question. En fait, moi, j'ai eu la chance de prendre ce qu'on appelle un ascenseur social ou d'être transfuge de classe. Mmh. C'est une réalité, c'est-à-dire que j'ai rompu quelque part avec une lignée qui était prédestinée à autre chose. Mmh. Aujourd'hui, c'est plus possible. Et ça, c'est la moi, j'ai travaillé au
1: Pourquoi
2: rectorat.
1: C'est plus possible aujourd'hui.
2: J'ai travaillé au rectorat, la mission Grande Pauvreté, ouais. entre 2019 et 2022. Donc, ouais. une mission sur laquelle on travaillait sur les 143 réseaux d'éducation prioritaire. Mmh. Et le réseau, c'est de la maternelle au lycée. Donc, j'ai vu des milliers d'élèves, des milliers de pratiques, des milliers de profs. C'est plus possible aujourd'hui. Pourquoi ? Parce qu'on a cassé la mixité sociale à l'école. On l'a cassée. De façon volontaire. Et je vais vous donner un exemple. Les établissements privés ou les établissements publics sans mixité, on va prendre un exemple, Louis-le-Grand, à Paris, ne sont pas obligés de créer de la mixité sociale dans leur établissement. Et donc, ça donne une ségrégation qui est catastrophique.
1: Vous avez enseigné, donc, on l'a dit, pendant près de 30 ans, et puis vous avez franchi assez récemment, finalement, à l'échelle de votre carrière, le pas politique. Qu'est-ce qui vous a convaincu que vous seriez, peut-être, je ne sais pas, plus utile ou différemment utile dans l'institution parlementaire ?
2: Alors, moi, j'ai toujours eu une mission d'être utile. C'est-à-dire que petite, comme je suis la dernière de la famille, c'est moi qui m'occupais de tous les papiers de mes parents. Ouais. Ils n'avaient pas d'instruction en français, donc je m'occupais de ma famille.
1: Ils savaient lire et écrire, vos parents ?
2: Pas le français, du tout.
1: Oui, c'est ça.
2: Non, non. Ouais. Ils n'ont jamais appris. Donc je portais mes parents à bout de bras, alors que j'avais plusieurs frères et sœurs plus grands, mais je sentais que c'était mon rôle. Ensuite, je suis rentrée à la Ligue des droits de l'homme à 17 ans. Et à la Ligue des droits de l'homme, on vous apprend très vite qu'il y a une réalité. Quand on fait des permanences, ce sont des gens qui ont des problèmes divers et variés. En Seine-Saint-Denis, le problème principal, c'est les logements, les papiers. Et puis, je suis rentrée dans beaucoup d'associations. C'est-à-dire que j'ai toujours eu besoin d'être utile. Mais je suis une maman maghrébine et méditerranéenne. Je voulais être présent pour mes enfants, très présente. Et donc, j'ai enseigné, j'ai éduqué mes enfants. Et une fois qu'ils ont été indépendant, je me suis dit, voilà, je peux me permettre d'être utile autrement en politique. Mais voilà, c'est un peu une stratégie de vie ou une façon de voir la vie.
1: Un plan de carrière dont vos enfants étaient la priorité.
2: Totalement.
1: On va marquer une respiration musicale avec un morceau que vous avez choisi. Vous nous direz après pourquoi, même si en l'occurrence on peut le comprendre assez aisément, puisqu'il s'agit de Rita Mitsuko, avec le titre qui les a rendus célèbres, Marcia Baila.

0: Marcia Baila avec ce titre qu'on vient d'entendre à l'instant, les Rita Mitsouko. On a appris il y a quelques jours la disparition de la chanteuse Catherine Ringer. C'est pour ça que vous avez choisi ce titre, c'était une manière de lui rendre hommage en quelque sorte.
1: Oui, je lui rendre hommage, mais je l'ai connue, Catherine Ringer. Alors d'abord, Marcia Moreto, c'est une danseuse qui était amie avec Catherine Ringer, qui est morte à moins de 35 ans d'un cancer du sein. Mmh. Et cette chanson, elle me touche énormément parce que c'est une chanson festive qui parle de la mort. Mmh. Et donc, je trouve que Catherine Ringer et son groupe Rita Mitsouko ont réussi de faire quelque chose d'incroyable, c'est-à-dire de parler de la mort et de faire danser les gens. Et Catherine Ringer, elle a habité les Lilas. Mmh. Je crois que jusqu'à sa mort, elle habitait là en Seine-Saint-Denis, mais elle a aussi habité Montreuil. Mmh. Et donc moi, j'ai grandi avec, dans mon adolescence, Catherine Ringer, qui était dans les bars de Montreuil, qui était tout à fait accessible.
0: Alors pour la petite histoire, moi, les Rita Mitsouko, ça a été l'une des premières interviews que j'ai faites. C'était en 1984, à l'issue d'un concert de ce groupe qui était vraiment tout naissant, dans une petite salle de concert dont je ne me souviens plus le nom, mais c'était dans la ville de Mulhouse, en Alsace, dans le Haut-Rhin. Alors, vous avez donc été élu député et réélu en 2024, avec, je crois, un petit peu plus de 68% des voix, dans cette 8e circonscription de Seine-Saint-Denis. C'est un territoire dans lequel la gauche reste implantée, mais où le vote populaire est très disputé. Qu'est-ce que les électeurs vous demandent prioritairement de traduire en actes?
1: De ne surtout pas être déconnecté.
0: Ouais.
1: Alors d'abord,
0: c'est une phrase qu'on entend beaucoup, non, hein, ça parlait de la déconnexion des élites politiques, etc.
1: Bon, moi j'habite dans la ville Rosny-sous-Bois depuis 30 ans, j'habite à Rosny-sous-Bois depuis 1997.
0: Ouais.
1: J'ai été prof dans ma propre ville et j'ai été élu dans une circonscription où la plus grosse ville c'est Rosny-sous-Bois. Je connais beaucoup de Villemomblois et de Gabiniens et de Gabiniennes parce que j'ai aussi corrigé les brevets des collèges dans ces deux villes. Donc, je connais les équipes éducatives, etc., etc. Les gens, ce qu'ils me demandent, c'est « Fatia, t'es une élue de terrain. Tu n'oublies pas que tu es une élue de terrain. » Donc, nous, ce qu'on veut, c'est qu'à l'Assemblée nationale, tu parles du handicap. Tu parles des petits salaires. Tu parles... Là, hier, il y a quelqu'un qui m'a dit « On veut que tu parles du prix de l'essence. » Et que tu te positionnes, et que tu te positionnes fermement, et que tu ne demandes pas de chèque ou d'aide comme ça minime. Voilà, nous ce qu'on veut, c'est ou le blocage des prix ou la disparition de la TVA. On veut pas de chèque. Le chèque, c'est voilà, pour eux, c'est un peu rédhibitoire parce que c'est ridicule, c'est petit, c'est voilà. Moi, j'écoute. Et pour l'instant, bon, ça fait que 4 ans que je suis députée. Je pense que je ne suis pas déconnectée.
0: Et vous écoutez et vous répondez systématiquement à leurs demandes, ou il peut vous arriver de leur dire écoutez, là, ce que vous me demandez, moi, je ne suis pas d'accord, c'est pas comme ça que je vois les choses.
1: Ça m'arrive tous les jours que je ne sois pas d'accord.
0: Et vous leur dites.
1: Je leur dis. Et on a des discussions. Mais moi, je suis quelqu'un d'un peu têtu. C'est-à-dire que j'ai une idée, je vais jusqu'au bout. Mais j'aime bien m'imprégner de ce que me disent les gens. Donc je prends. Je dis oui, je t'écoute. Je suis pas trop d'accord, mais je t'écoute quand même. J'écoute tout le monde. Et ensuite, je fais à ma sauce. Pour l'instant, ça plaît, ma sauce. À peu près.
0: Le Parti Socialiste veut participer à une primaire pour la présidentielle de 2027. Alors que plusieurs candidatures s'affrontent déjà à gauche. Comment éviter, selon vous, que cette primaire ne règle seulement une querelle de personnes au lieu de fixer une vraie ligne politique?
1: Alors, je suis utopiste. Je suis dans une espèce de nuage. Pourtant, j'ai les pieds sur terre, mais je crois en la démocratie. Et je crois au débat démocratique. Et pour moi, il n'y a pas plus merveilleux que des gens qui s'affrontent sur des idées. Et c'est pourquoi, nous, à Rosny-sous-Bois, dans ma ville, on va organiser un débat de la primaire pour toute la Seine-Saint-Denis. Je pense que c'est une occasion incroyable de dire, ben voilà, la gauche est quand même un peu intelligente, elle essaie de faire quelque chose. Après, ça ne veut pas dire que ce candidat ira au second tour. Je présage rien de l'avenir. Mais le présent est important, et le présent, c'est de dire que les socialistes, c'est quand même un grand parti. C'est un parti qui débat, qui essaie de trouver des lignes politiques communes, ou différente, et puis on verra les débats et télévisés et le débat à Rosny-sous-Bois ce que ça donne.
0: Et vous pensez que cette irruption des primaires depuis maintenant quelques années, tout parti confondu d'ailleurs, a été plutôt une bonne chose pour la démocratie ou que ça a bousculé la mécanique ordinaire et plutôt bien huilée qui prévalait auparavant?
1: Alors, tout dépend de où on se place.
0: Ouais.
1: Si on se place du côté des électeurs, je pense que c'est une bonne chose.
0: Mmh.
1: Les électeurs, moi j'ai vu de l'enthousiasme dans les primaires précédentes, notamment celle de 2006 ou 2007, celle de 2011. Il y a de l'enthousiasme. Les Français s'inscrivent, veulent participer, veulent écouter différents sons de cloches, etc. Du côté interne, c'est-à-dire du candidat et de comment on fait émerger un candidat, là franchement je suis plus mesurée. Mais j'ai pas d'opinion ferme et je préfère le dire clairement. Je ne suis pas contre la primaire, je ne suis pas pour la primaire, mais la primaire c'est un outil démocratique, il faut s'en saisir.
0: Merci d'être avec nous. Vous écoutez l'Atelier politique, émission réalisée par Mathias Golshani. Il est l'heure de faire un tour d'horizon de l'actualité. On se retrouve juste après pour la deuxième partie de notre émission.
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5: Bonsoir et bienvenue à la une de cette édition, la tragique disparition du jeune cycliste congolais Miguel Massasai, mort dans un accident de la route alors qu'il voulait rallier Goma en RDC à Rabat au Maroc à vélo pour promouvoir la paix. Plus d'un millier de migrants secourus en mer en une semaine à la fin du mois d'août au large du Sénégal, selon Médecins Sans Frontières. Le Mali frappé par une double attaque djihadiste ces dernières 48 heures. Et puis nous irons au Cameroun pour cette marche à Yaoundé contre les féminicides et les violences sexuelles. Enfin, les sports, le championnat d'Afrique masculin de volleyball, le Rwanda, affrontera la Tunisie en quart de finale. Les autorités congolaises ont donc confirmé la mort de Miguel Massasai, cycliste et sportif de haut niveau. Le jeune homme était très suivi sur les réseaux sociaux pour son projet intitulé « Pédaler pour la paix ». Il s'était lancé un véritable défi, rallier sa ville natale de Goma à Rabat pour la capitale du Maroc. Parti le 1er mai, il allait passer la frontière entre la République du Congo-Brazzaville et le Cameroun lorsqu'il a perdu la vie dans un accident de voiture. Guillaume Thibault.
7: La disparition du jeune homme de 23 ans a été confirmée par Spraya Moyabwato, le président de la Ligue de cyclisme du Nord Kivu. D'après ses informations, Miguel Massasai, qui devait réparer son vélo, cherchait à joindre en taxi la ville la plus proche. Le véhicule dans lequel il se trouvait, avec trois autres personnes, a alors été percuté par un camion.
8: Miguel Massasai n'est plus avec nous. Il y a deux véhicules, entre autres leur voiture et un grand camion qui se sont cognés. Et personne n'en est sorti, y compris Miguel Massasai.
7: Maillot, casque, vélo aux couleurs de son pays, la RDC, Miguel Massasai avait déjà rallié le cap en Afrique du Sud depuis Goma en 2025. Avec ce nouveau périple, rejoindre Rabat, traverser 17 pays, il délivrait dans des vidéos diffusées chaque jour ses messages de courage et de tolérance.
9: On sait pourquoi on pédale. On pédale pour la paix et l'unité de la jeunesse africaine. Et au Congo, ce n'est pas seulement la guerre. Nous sommes aussi capables de réaliser de grandes choses.
7: L'aventure de Miguel Massasai a donc pris fin au 75e jour de ce qu'il appelait sa mission. Sur les réseaux, les hommages se multiplient. Le ministre des Sports en RDC, Didier Boudimbou, a évoqué une disparition tragique et indiqué « repose en paix, champion ».
5: Dans l'actualité également, le Mali qui a été frappé par une double attaque djihadiste ces dernières 48 heures dans la périphérie de Bamako. Un poste de contrôle a été ciblé et dans le centre du pays, c'est une base de drones qui a été visée par des engins kamikazes. Comment expliquer la recrudescence de ces attaques? Écoutons Serge Daniel.
10: Au poste de contrôle de Kassela, situé à la périphérie de Bamako, les djihadistes sont arrivés à pied selon un rapport des forces de sécurité adressé à la hiérarchie. Ils étaient armés, les appareils de communication des talkie-walkie appartenant aux assaillants crachent des propos, surprises des forces de défense et de sécurité qui gardaient les lieux. Des coups de feu nourris retentissent sur le terrain, des militaires tombent à même le sol. Les djihadistes sont repartis plus tard en emportant armes et munitions. Deux militaires portés disparus un moment ont été retrouvés sains et saufs ce samedi. À 600 km plus au nord de Bamako, dans une zone stratégique, ce samedi, les djihadistes ont fait usage de drones kamikazes. Parmi les cibles, un hangar abritant des drones de l'armée régulière. Aucun bilan de l'attaque n'était disponible ce samedi après-midi. Le secteur de la zone aéroportuaire de la localité de Sévaré a été bouclé. Seuls les forces spéciales maliennes étaient visibles sur place. Elles ont demandé aux policiers qui travaillaient à l'aéroport de rester chez eux jusqu'à lundi. Serge Daniel, Dakar, RFI.
5: Dakar, il est 19h34 et plus d'un millier de migrants ont été secourus en mer en l'espace d'une semaine à la fin du mois d'août au large du Sénégal. Selon Médecins Sans Frontières, parmi eux une majorité venant du Sénégal mais aussi de Gambie, de Mauritanie ou encore du Mali. La migration irrégulière est depuis plusieurs années au centre des préoccupations des autorités africaines et européennes et au Sénégal, la vague des candidats au voyage vers l'Eldorado ne faiblit pas malgré plusieurs mesures qui ont été mises en place. C'est un reportage de Birahim Touré.
11: Je m'appelle Elazouf, j'ai 22 ans, je suis sénégalais, migrant de retour.
12: Elazouf a déjà essayé à deux reprises la traversée vers l'Europe. Il explique les raisons de son entêtement à vouloir retenter sa chance.
11: Si j'ai une occasion pour partir, je vais le faire. Parce que la vie est dure et il n'y a pas de bon salaire.
12: Mamadou Fall, dit Sekan, a tenté lui aussi plusieurs fois de partir en Europe de façon irrégulière. Aujourd'hui, il a décidé de tourner définitivement cette page et se consacre à sensibiliser autour de lui sur les dangers de la migration clandestine.
13: J'ai échoué à deux tentatives et j'ai vu les dangers de cette migration. Donc braver la mer, c'est autre chose. Alors retourner au Sénégal, il est de mon devoir de créer une association qu'on appelle Migrants de Retour Engagés pour le développement du Sénégal et pour lutter contre l'immigration irrégulière. Les responsabilités sont partagées. Donc c'est à l'État du Sénégal de prendre toutes les responsabilités, d'essayer de donner de l'emploi à sa jeunesse pour qu'il puisse rester.
12: Au Sénégal, chaque semaine, la presse fait état de bateaux de migrants secourus ou disparus. Les forces de sécurité, l'armée, la gendarmerie et la police tentant de démanteler les réseaux, mais les chiffres révèlent une réalité implacable. Les tentatives de départ ne s'estompent pas. Birahim Touré, Dakar, RFI.
5: Vous écoutez RFI, c'est Afrique Soir, il est 20h36 à Yaoundé, au Cameroun, où des centaines de femmes et d'hommes ont marché aujourd'hui, ce matin, dans le centre-ville de Yaoundé, contre les féminicides et les infanticides devenus, hélas, récurrents dans le pays. Le mois dernier, près d'une dizaine d'assassinats de femmes ont été dénombrés. La semaine dernière, une femme encore est morte sous les coups de son conjoint au quartier Messassi. Les manifestants ont parcouru aujourd'hui plusieurs kilomètres en brandissant des affiches, des slogans où l'on pouvait lire des messages qui condamnent les féminicides. Écoutez ces réactions de manifestants recueillis dans la rue par Richard Onanena.
14: Nous marchons déjà pour tirer la sonnette d'alarme et pour que les femmes et les enfants soient âprement protégés.
15: Nous marchons pour dire non aux féminicides, non aux violences faites aux femmes. Arrêtez de violer nos enfants. Les enfants ont le droit de respirer, de vivre au Cameroun. Les femmes ont le droit à la vie au Cameroun. Nous sommes fatigués d'être tués, fatigués de voir nos enfants souffrir, mourir et violer.
16: Il faudrait que ça s'arrête, car nous avons besoin de tous ces jeunes, de tous ces enfants et de toute cette femme pour une société meilleure. Tuer la femme, c'est tuer la vie.
17: De cette terre, c'est être complice de ces actes de barbarie. Condamnons avec fermeté, avec énergie, ces pratiques.
18: Nous disons stop aux féminicides. Nous sommes fatigués de voir les femmes pleurer. Nous sommes fatigués de voir nos mamans mourir. Donc aujourd'hui, si je suis sortie pour défendre cette cause, c'est pour dire non aux féminicides.
5: Et alors, c'était un reportage de Richard Onanena dans les rues de Yaoundé. On va passer au sport, au volleyball et cette belle performance du Rwanda à la CAN masculine qui se joue en ce moment en Tunisie. Les Rwandais ont décroché ce samedi une belle qualification pour les quarts de finale. Ils ont dominé la Gambie 3-7-0. Les Rwandais qui ont rendez-vous avec la Tunisie, pays hôte, lundi pour une place dans le dernier carré. Le Rwanda va donc retrouver l'écart. C'est un niveau qu'il a atteint lors des deux dernières éditions, mais qu'il n'a encore jamais dépassé. Le premier objectif est donc atteint pour Frédéric Guérin. Le sélectionneur du Rwanda a salué la performance de ses joueurs, notamment du capitaine Wycliffe Dusengué, auteur de 22 points.
19: On a manqué un peu de rigueur dans la préparation. On a su être après un peu plus carré en cours de jeu. On l'a gardé, on avait des points sur lesquels on voulait appuyer. On a appuyé tout le temps dessus. Et à chaque fois qu'on appuyait dessus, ça faisait la différence. La star, c'est le groupe et c'est le pays. Et après, par contre, est-ce qu'on a un super pointu très fort et humble? Ouais. C'est vraiment un joueur très bien et c'est un homme très très bien. Là, il va falloir jouer contre le pays hôte chez lui. Il va falloir qu'on sorte un sacré match. Ouais. Je les ai pas encore regardés jouer, pas un seul point, mais on va les étudier dès maintenant et on va faire notre possible, on va dire.
5: Voilà, puis il y avait deux autres huitièmes de cette CAN masculine de volleyball qui se jouait aujourd'hui. Le Ghana s'est imposé 3-7-0 face au Tchad. Même score pour le Maroc, vainqueur de la République démocratique du Congo. Et puis au Sénégal, Sadio Mané a posé ce samedi la première pierre de son futur parc agro-industriel chez lui en Casamance. L'international sénégalais porte ce projet dans son village de Bambali pour un investissement de plus 11 milliards de francs CFA. L'objectif est de transformer la mangue à grande échelle et l'exporter. Et le ministre de l'Industrie et du Commerce ainsi que le président de l'Assemblée nationale ont fait le déplacement. C'est la fin de cette édition. Merci de l'avoir suivi. Un très bon samedi soir à vous. 21h40 ici.

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1: L'atelier politique avec Fatiha Keloua-Hachi, députée socialiste de la 8e circonscription de Seine-Saint-Denis, professeur pendant près d'une trentaine d'années. Nous parlions juste avant les informations de la primaire, Olivier Faure, Raphaël Glucksmann, Jérôme Guedj, Emmanuel Morel et Ségolène Royal sont annoncés dans cette primaire, mais il y en a un qui était également annoncé et qui finalement n'y sera pas, c'est le député socialiste Philippe Brun, qui a été écarté à 5 minutes de la date et de l'heure fatidique pour déclarer sa candidature en raison des accusations portées par une de ses anciennes collaboratrices. Philippe Brun conteste les accusations et dit avoir appris sa suspension avec stupeur. Jusqu'où un parti politique doit-il aller lorsqu'il reçoit ce type de signaux, ce type d'informations, sur lesquels d'ailleurs on ne sait pas grand-chose, hein, faut le dire, mais que les faits ne sont pas établis et pas jugés.
2: Oui, moi je ferai un parallèle avec l'éducation nationale. Mmh. Dans l'éducation nationale, on a une mesure conservatoire d'éviction d'une personne accusée, soupçonnée de commettre des violences ou autres. C'est important d'avoir ces mesures conservatoires. Ça ne veut absolument pas préjuger de la culpabilité de la personne. Mais je pense que ça, d'abord, nous, pour le Parti Socialiste, ça veut dire quelque chose, clairement, de notre position féministe. C'est-à-dire qu'une femme dénonce, on prend en compte cette dénonciation. Je pense que c'est important de le faire. Et je trouve que c'est plutôt exemplaire. Il y a un deuxième problème, c'est que cette primaire, d'envoyer un candidat à la primaire qui ne serait pas totalement conforme aux grandes valeurs du Parti Socialiste, aujourd'hui, c'est un risque que le parti n'a pas voulu prendre. Moi, je le comprends. Je ne présume absolument pas de la culpabilité de Philippe Brun. Philippe Brun, c'est quelqu'un que je connais bien. Je pense que il va trouver peut-être ses moyens aussi d'expliquer, d'expliciter. Mais en attendant, je pense que le parti a bien fait.
1: Mais en attendant, donc, il ne pourra pas être candidat à cette primaire. Il est suspendu du groupe à l'Assemblée nationale et même suspendu du Parti socialiste. Alors évidemment, c'est toujours extrêmement délicat ce sujet, mais vous comprenez bien que si on prend des mesures conservatoires, comme vous l'avez dit, alors que les faits ne sont pas établis, qu'ils ne sont pas jugés, ça peut être un outil de destruction massive d'un adversaire politique.
2: Bon, moi j'ai une confiance en mon parti et je pense qu'il y a des éléments suffisant pour avoir demandé cette mesure conservatoire. J'en suis absolument persuadée, parce que je ne pense pas qu'on fasse les choses à la légère. Donc maintenant, je ne vais pas plus parler de ce sujet, parce que franchement, je ne le maîtrise pas.
1: Est-ce que ça ne risque pas, malgré tout, d'affaiblir la crédibilité de cette primaire, cette affaire-là, et puis de détourner l'attention de son objet initial vers cette affaire précise ?
2: Je l'espère pas. Je l'espère pas. On a quand même des candidats, on a peut-être aussi des projets différents. Il y a de quoi débattre, réfléchir, avancer.
1: Alors on parle de primaire autour du Parti socialiste, mais il y a un candidat de gauche qui lui est déjà très engagé dans la campagne et qui ne veut pas entendre parler de primaire. C'est Jean-Luc Mélenchon qui est aujourd'hui une figure centrale, y compris d'ailleurs dans les intentions de vote. Est-ce que la gauche pense aujourd'hui, encore une fois autour du Parti Socialiste, pense pouvoir remporter l'élection présidentielle sans accord avec la France Insoumise ?
2: Je vais faire une réponse qui n'est pas du tout une réponse langue de bois, je pense pas. Moi, ma vie, je l'engage contre le Rassemblement National, et contre l'extrême droite, et contre les idées d'extrémistes de droite. Je dis ça parce que tous ceux, par exemple, qui veulent déstabiliser l'État de droit, qui veulent toucher à la Constitution de façon dangereuse, tout cela, je les combats. Tout le reste, tous les autres, pour moi, ce ne sont pas du tout mes ennemis, même pas mes adversaires. C'est-à-dire que je peux travailler avec absolument tout le monde, que ce soit la France insoumise, mais que ce soit aussi le Bloc central.
1: Pour vous, la France insoumise ne représente en aucun cas le moindre danger pour la France ?
2: Moi, je ne le vois pas. Je comprends même pas qu'on puisse penser ça. À l'Assemblée nationale, on travaille ensemble et on vote la même chose. On dépose les mêmes types de textes.
1: Non, mais je vous pose cette question, c'est pas moi qui le dis, mais oui, vous savez très bien qu'il y a, y compris d'ailleurs au sein du Parti Socialiste, des gens qui le disent, que la France Insoumise est un parti extrémiste qui a été, encore une fois, je mets des guillemets, gangréné par l'antisémitisme.
2: Alors, moi, j'ai du mal avec le fonctionnement de la France Insoumise et le fait que le candidat ne soit pas désigné démocratiquement. Ça, j'ai beaucoup de mal avec ça. Par contre, moi, j'ai vécu des moments incroyables à monter la NUPES et le NFP et à travailler sur un projet commun, même si c'était un projet de quelques pages. La réalité, c'est que 80, voire 90% de ce qu'on propose est absolument identique. Et donc, il va falloir faire avec. On va pas se mentir, on va pas dire que les socialistes, tout à coup, vont inventer une nouvelle façon de faire de la politique de gauche, alors qu'on vote avec les insoumis sur 80% des textes. Ce serait très bizarre. Donc moi, je ne suis pas du tout d'accord de diaboliser la France insoumise. Je suis plutôt d'accord de dire qu'il y a un problème démocratique à la France insoumise et qu'ils doivent s'en rendre compte et même peut-être le dénoncer eux-mêmes.
1: Certains s'en sont rendus compte, ils ont été purgés, comme on a dit. Alexis Corbière.
2: Mais si de l'intérieur, certains pouvaient dénoncer aussi le processus, ça, c'est, enfin, moi, je trouve que ça serait plus simple.
1: Ils l'ont fait à l'époque, ils étaient à l'intérieur, mais oui, ils ont été mis à l'extérieur. Voilà. Vous parliez d'actions concrètes et de ne pas décevoir vos électeurs, de rester connectés. Vous avez défendu le repas à 1 € pour tous les étudiants, c'était en 2023, puis vous avez déposé une nouvelle proposition de loi en 2024. Le premier texte avait été rejeté, puis le second a été adopté par l'Assemblée nationale. C'est votre

0: Taram ont conduit l'Assemblée nationale à créer une commission d'enquête que vous avez présidée en 2025 sur le contrôle de l'État et la prévention des violences dans les établissements scolaires, publics comme privés. La commission a auditionné près de 140 personnes et étudié environ 10 000 documents. Avec le recul, quel manquement de l'État vous apparaît le plus difficile à justifier ?
1: Bon, d'abord... J'aimerais commencer par parler des victimes, c'est important pour moi. Encore aujourd'hui, je reçois une dizaine de témoignages par semaine.
0: Qui concernent Bétaram,
1: qui concernent les violences dans les établissements scolaires.
0: Oui.
1: Et je fais des articles 40, je dois en faire entre 5 et 7 par semaine.
0: C'est colossal.
1: C'est assez, et ça fait quand même plus de un an que la commission est terminée.
0: Il faut préciser d'un mot, hein, l'article 40, c'est-à-dire que vous faites un signalement à la justice,
1: ce qu'un
0: élu est tenu de faire d'ailleurs,
1: tout à fait,
0: lorsqu'il est informé. Quoi.
1: Donc je fais un signalement au procureur de la République qui me répond, souvent il y a des faits avérés, hein, les témoignages sont terrifiants. Bon, donc, une fois qu'on a dit ça, il y a des manquements de l'État, et pour moi, ma maison, c'est l'éducation nationale, et il y a de gros manquements de l'éducation nationale. Notamment lorsqu'un enseignant ou quelqu'un de l'équipe éducative est par exemple en mesure conservatoire, il ne devrait pas pouvoir enseigner dans une autre académie. Or, on a vu que ça a été le cas très souvent. C'est-à-dire que le jeu des mutations et des déplacements, le dossier ne suit pas. Et donc une personne qui est accusée, soupçonnée, vous savez que la justice est lente, donc on ne sait pas s'il est vraiment coupable. Et parfois, il est même vraiment coupable, responsable. Peut aller enseigner ailleurs. Et donc, il y a de sortes d'agresseurs en série qui vont d'un établissement à l'autre. Et ça existe dans l'éducation nationale. Alors, il y a eu un travail de fait du ministère de la Justice récemment pour avoir une possibilité de suivre le dossier d'une personne de A à Z. Mais je trouve que... Et puis, il y a un gros sujet sur les écoles privées et sur les inspections des établissements privés en France, où il n'y a pas d'inspection. Il n'y a pas d'inspection.
0: Mais ce dont vous parliez, c'est-à-dire quelqu'un qui est soupçonné ou même avéré, dont les comportements ont été avérés, et qui passe d'un établissement à l'autre, d'une académie à l'autre, ça relève de quoi ? C'est de l'ordre de la négligence, de l'ordre du dysfonctionnement. C'est incompréhensible quand même. Et pour vous avez parlé des victimes dès le début. Pour les parents, ça peut rendre fou, ça, quand même, d'entendre des choses pareilles.
1: En fait, en France, on a encore des difficultés de mettre en relation les différents ministères, de travailler entre le ministère de la Justice, le ministère de l'Éducation, le ministère de l'Intérieur. Et donc, les fichiers communs, ils commencent à exister. Je ne dis pas qu'il n'y a pas eu un énorme travail de fait depuis quelques années, et encore plus depuis Bétaram, mais il faudrait que ce soit parfait. Enfin, il faut vraiment que tout soit concordant. Pardon. Aujourd'hui, les victimes de Bétaram, elles se sont organisées. Mais combien de victimes en France ne se sont pas organisées en association ? Il y en a beaucoup, il y en a partout.
0: Dans l'affaire des agressions sexuelles dans le périscolaire parisien, qui est aussi d'une ampleur invraisemblable, ce sont pour vous les mêmes failles, les mêmes erreurs qui sont à l'œuvre ?
1: Oui, ce sont les mêmes erreurs. Sauf que à Paris, ça dépend d'une collectivité. Dans l'éducation nationale, c'est peut-être encore plus construit, parce que là, c'est un ministère avec 12 millions d'élèves, et donc plus compliqué. Mais bien sûr que ça... En fait, en France, il va falloir peut-être changer de paradigme et protéger les enfants. Et s'organiser pour protéger les enfants.
0: On va évoquer un peu l'Europe, puisque lors de son discours sur l'état de l'Union ce mercredi, la présidente de la Commission européenne, Ursula von der Leyen, a présenté une Europe confrontée à un monde qu'elle a décrit comme ouvertement hostile. Elle propose notamment un Conseil de sécurité européen associé à l'Union européenne, au Royaume-Uni, à l'Ukraine, au Canada et à la Norvège. Est-ce que la France doit pousser cette Europe de la défense, qui est un peu une arlésienne, ou est-ce qu'elle doit d'abord se préoccuper de préserver sa propre capacité d'action militaire et diplomatique ?
1: Alors, je ne suis pas sûre que Ursula von der Leyen soit la porte-voix de tous les pays européens. Je vous le dis parce que son discours avait l'air d'étonner certains et certaines, notamment sur

0: la possibilité d'intégrer plus ou moins le Canada. Maintenant, est-ce qu'il faut une Europe défensive ? Ça, enfin, il faut le travailler. Moi, pour moi, la défense, c'est important. C'est important d'avoir une Europe forte, une Europe qui a une voix qui porte dans le monde. Mais la réalité, elle est loin d'être celle-là, aujourd'hui. Et puis pour le Canada, moi j'ai été assez surprise parce que...
1: Il y a deux choses, hein, parce que là on parlait de ce conseil de sécurité, mais elle a effectivement évoqué un statut de membre associé pour le Canada. Et ça révèle quoi, ça? Que l'Europe ne sait plus où elle habite?
0: Alors là, ça serait vraiment une Europe très élargie. Et la difficulté, c'est que les frontières canadiennes sont avec les États-Unis et que les intérêts des Canadiens sont très mixés aux intérêts des Américains. Quand on voit le nombre de familles, d'entreprises qui sont américano-canadiennes, elles sont très, très, très nombreuses. Donc, je pense que c'est une difficulté. Après, est-ce qu'elle a voulu dire Canada ou Canada et Québec ou Québec? Ça, je ne sais pas. Je sais que le Québec est très inquiet. Très, très inquiet. Moi, je suis allée au Québec il y a quelques mois où, bon, pour l'anecdote, dans les cafés, il y avait plus de Americano. Ils ne voulaient plus appeler ça un Americano et ça veut dire quelque chose sur la mentalité. Où ils sont devenus les défenseurs de la langue française et de la culture française plus.
1: Oh, ils n'étaient pas les derniers sur le sujet.
0: Oui, mais là, ils font des lois de protection de la langue. Ouais, là, il y a en 2 ans, il y a eu plein de lois sur la protection de la langue française et ça veut dire quelque chose. Je pense que Madame van der Leyen, quand elle propose quelque chose, il faut vraiment que tous les pays membres soient bien concertés.
1: Alors, je disais, on a abordé comme ça très rapidement la question du logement. Vous en parliez pour les étudiants. Revenons-y, puisque le 13 septembre dernier, à Hénin-Beaumont, lors de sa rentrée, Marine Le Pen a placé ce sujet au cœur de sa pré-campagne présidentielle. Elle propose de donner la priorité aux Français pour l'accès au logement social, de leur réserver les aides personnelles au logement et d'abroger la loi de solidarité et renouvellement urbain, la loi qu'on appelle SRU. Est-ce que la gauche, aujourd'hui, peut laisser le Rassemblement National parler seul de cette question du logement ?
0: Bien, le Rassemblement National, d'abord, c'est leur grand sujet, la préférence nationale, depuis 30 ans.
1: Qu'ils ont rebaptisé priorité.
0: Moi, je précise,
1: c'est comme certains continuent de dire le Front National. L'honnêteté oblige à dire qu'aujourd'hui, c'est le Rassemblement National et qu'ils ont supprimé préférence pour dire priorité. Voilà.
0: Donc, préférer les Français, c'est leur thème systématique depuis Jean-Marie Le Pen. Par contre, bon, bien sûr, là, je ne sais pas si vous avez vu, mais sur la niche parlementaire, un de leurs textes sera logement social uniquement pour les Français. Voilà. Bon, on verra ce qu'on fera de ce texte. Le problème, c'est que ce sujet, il revient beaucoup. Pourquoi il revient et pourquoi le Rassemblement National le met comme le sujet des présidentielles? Parce qu'il n'y a pas de logement. Parce qu'il n'y a pas de logement en France, il y a très peu de construction.
1: Mais en vérité, si on regarde les chiffres, il y a beaucoup de logements sociaux en France, mais les personnes qui peuvent y prétendre sont très nombreuses.
0: Alors, moi je ne parlais pas des logements sociaux, je parlais du logement,
1: en général.
0: Les constructions de logements, elles sont très lentes, très lentes. Pourquoi ? Parce qu'il y a beaucoup de freins, notamment sur le plan d'urbanisme, et puis ensuite, il y a un frein sur le prix des matériaux, et ensuite, il y a un frein... Et donc, les bâtisseurs ont beaucoup de mal à faire un projet de A à Z sur un parc de logements. Ça, c'est une réalité. Puis la deuxième réalité, c'est que les demandeurs de logements sociaux sont très, très, très nombreux. Pourquoi ? Parce que, en fait, les gens n'ont pas de revenus suffisants pour aller vers le privé. Et pourquoi ? Parce que, clairement, l'inflation est devenue galopante. C'est-à-dire que, moi, mon salaire de prof, 2500 euros, j'arrivais à payer la cantine de mes enfants. Aujourd'hui, j'ai des collègues profs qui me disent « Mais moi, je ne peux pas payer 8 euros de cantine ou 6 euros de cantine. » Et donc, ça veut dire clairement que la France s'est paupérisée, le français s'est paupérisé. Et donc, Marine Le Pen, elle fait son beurre sur la préférence nationale ou la priorité nationale. Mais je crois que le terreau est fertile pour elle parce qu'il n'y a pas assez de logements. Par contre, la loi SRU, moi, là, je ne la suis plus. Et là, je ne suis plus le je comprends plus le Rassemblement National.
1: Je le précise en un mot, c'est une loi qui contraint dans les communes de plus de 3500 habitants, je crois, les maires à avoir un quota de, je sais plus, 20 ou 25% de logements sociaux. Mais certains peuvent ne pas le faire et payer une sorte d'amende.
0: Oui. Là, je la suis plus parce que nous, par exemple, en Seine-Saint-Denis, on a des communes qui ne construisent pas de logements sociaux et qui préfèrent payer des pénalités plutôt que de construire. Et pourtant, il y a un besoin énorme. Donc là, je ne suis. Enfin, il va falloir qu'elle s'explique pourquoi elle ne veut pas. S'il n'y a plus de loi SRU, il y a beaucoup de communes qui ne construiront plus rien du tout.
1: On a terminé cette émission. D'un mot, si vous deviez dire qui sera au deuxième tour de cette élection présidentielle.
0: Un homme de gauche.
1: Oui, mais il y aura deux personnes au deuxième tour.
0: Ah, donc un homme de gauche dans les deux. Un des deux sera de gauche.
1: Oui, et l'autre ?
0: Allez, je ne suis pas devin.
1: Et l'autre, ça sera peut-être une femme ?
0: Peut-être.
1: Ouais. Merci Fatia Akeloachi, merci d'avoir d'être venue à l'atelier politique. Cette émission est à retrouver sur le site internet de RFI ou sur l'application Pure Radio. Tout de suite un nouveau point sur l'actualité. Et ensuite vous avez rendez-vous avec Laurent Saloir pour Musique du Monde. Bonne soirée, à la semaine prochaine.

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1: Simon Bourtembourg.
3: Emmanuel Macron attendu ce soir à Saint-Pierre-et-Miquelon. Une visite inédite dans l'archipel français et l'occasion pour Paris de réaffirmer sa souveraineté dans une zone plus que jamais théâtre d'une bataille géopolitique. De son côté, Washington renforce son emprise au Groenland. En Israël, ce coup de filet contre des réseaux d'espionnage recrutés sur Internet. La justice poursuit plusieurs suspects accusés de travailler pour l'Iran ou le Hamas. Précision à suivre de notre correspondant à Jérusalem. Et puis c'est le dénouement d'une crise de 3 semaines à France Inter. L'éditorialiste politique Charles Sapin acte la fin de sa brève collaboration avec la radio publique française. Sa nomination avait provoqué une vive contestation interne en raison de sa collaboration avec un autre média ancré à l'extrême droite. Une visite inédite sur fond de tensions géopolitiques dans le Grand Nord. Emmanuel Macron arrive donc ce soir à Saint-Pierre-et-Miquelon. C'est la première fois qu'un président français se rend dans cet archipel stratégique de l'Atlantique Nord. Et ce déplacement, il intervient dans un contexte régional très particulier, marqué notamment par l'accord annoncé hier par les États-Unis sur le statut du Groenland. On y revient dans quelques instants, mais avant cela, cap sur le Fulmar, le patrouilleur de la marine nationale qui assure la présence française dans la zone. Notre envoyé spécial Valérie Gasse a rencontré le capitaine du vaisseau.
4: C'est sur un ancien chalutier reconverti en patrouilleur armé par la Marine nationale depuis 2009 que nous accueille le lieutenant de vaisseau Thibault, capitaine du bateau. Le Fulmar est le seul navire militaire français basé dans la zone et l'une de ses missions, c'est d'être la sentinelle française dans l'Atlantique Nord-Ouest.
5: Notre mission de présence et de souveraineté française, elle permet de montrer à tous qu'on occupe le terrain.
4: Le Fulmar participe en effet à des exercices maritimes avec ses partenaires régionaux.
5: Tout le mois d'août, là, on est déployé autour du Groenland. On a participé à un exercice organisé par les Canadiens.
4: Et malgré les tensions politiques dues notamment aux déclarations de Donald Trump sur le Groenland, le Canada, la coopération militaire se poursuit.
5: Il y a eu États-Unis-Canada là récemment quand même, avec le lac qui a été renommé, etc. Et pour autant, les autorités militaires américaines sont venues à Nuuk au Groenland, dans un exercice organisé par les Canadiens.
4: Saint-Pierre et Miquelon est donc une tête de pont dans une zone géostratégique.
5: L'Union fait la force et c'est ce qu'on a un peu démontré hein, dans l'air des différents exercices qu'on fait. Je pense que c'est aussi pour ça que le président vient ici avec le Premier ministre canadien.
4: Marc Carnet va en effet effectuer la première visite officielle d'un Premier ministre canadien à Saint-Pierre-et-Miquelon à l'occasion du déplacement d'Emmanuel Macron. Un message politique fort pour les deux dirigeants. Valérie Gasse, Saint-Pierre, RFI.
3: Et ce positionnement stratégique de la France prend tout son sens au regard des grands mouvements géopolitiques dans l'Arctique. Donald Trump assurait hier avoir obtenu un contrôle permanent sur la sécurité du Groenland. On l'évoquait, un accord en ce sens devrait être signé dans les prochains jours entre Washington, les autorités du Groenland et celles du Danemark. À l'occasion de tourner la page d'un chapitre de tension entre les États-Unis et leurs alliés de l'Union européenne et de l'OTAN. Oui, parce qu'on s'en souvient, Donald Trump avait formulé l'idée de s'emparer du Groenland et de ses ressources. Écoutez l'analyse de Mikko Bugelon-Mered, il est chercheur en géopolitique spécialiste du Groenland à l'Université du Québec. Et selon lui, le président américain, eh bien, il a reculé sur tous les points. Écoutez.
6: Le narratif consiste à dire, et je mets les mots, et j'utilise ici les mots de Donald Trump, c'est un accord qui est un rêve, c'est un accord qui est historique, c'est un accord qui est indéfini. Ici, Donald Trump essaye de faire croire qu'il a pris le contrôle du Groenland, alors qu'en réalité, les États-Unis l'avaient déjà. Depuis 1941, et ensuite avec l'accord de défense de 1951, et ensuite avec les accords d'Igaliku de 2004, et ensuite encore avec le plan commun de 2020, donc déjà sous le premier mandat de Donald Trump, entre le Danemark, le Groenland et les États-Unis, Donald Trump et les États-Unis avaient tout à fait le contrôle stratégique, au sens cette fois-ci de la sécurité du Groenland. Donc ça, il n'y a rien qui change sur ce volet-là. En termes d'accessibilité au terrain, il n'y a rien qui change. En termes de possible investissement militaire pour démultiplier des bases en coopération, on le rappelle toujours ici, avec le Danemark et le Groenland, encore une fois, rien ne changerait. Tous ces éléments-là sont de l'existant.
3: À des propos recueillis au micro RFI de Nicolas Falaise. C'est désormais porte close à la Maison-Blanche pour trois grands médias américains. Au lendemain des menaces formulées par Donald Trump, les journalistes de CNN, Politico et MS Now se sont vus interdire l'accès au complexe présidentiel ce samedi. Sur ordre du président américain, leur accréditations ont donc été suspendues. Donald Trump justifie cette décision par ce qu'il qualifie de couverture permanente de fausses informations. L'association des journalistes de la Maison-Blanche est aussitôt montée au créneau pour appeler le républicain à faire marche arrière. Démonstration de force des Houthis en plein cœur de l'Arabie Saoudite. Les rebelles yéménites revendiquent avoir frappé la nuit dernière des cibles stratégiques à Riyad, mais aussi des infrastructures du géant pétrolier Aramco. Des attaques qualifiées de riposte vis-à-vis de l'engagement saoudien aux côtés des forces du gouvernement du Yémen. Le Yémen, d'ailleurs, où dans le sud du pays, les combats ont fait 48 morts au cours des 24 dernières heures. En Israël, la réponse des services de sécurité face à la menace des réseaux d'espionnage. La justice a engagé vendredi de nouvelles poursuites contre plusieurs individus. Ils sont accusés d'intelligence avec l'ennemi, notamment pour des liens prétendus avec le Hamas, le Hezbollah ou les services de renseignement iraniens. Il s'agit là d'un phénomène qui s'amplifie sur le fond d'une guerre hybride où Téhéran utilise donc massivement les réseaux sociaux pour recruter de jeunes Israéliens et leur confier des missions de sabotage. Les détails avec notre correspondant à Jérusalem, Michel Paul.
7: C'est une succession d'affaires qui illustre l'intensité de la traque menée par le Shin Bet et la police israélienne dans la ville de Tamra. Un trentenaire a été inculpé pour avoir proposé ses services au Hamas et avoir été en contact avec des agents iraniens. À Majelkroum, un autre homme est soupçonné d'avoir exécuté des missions pour un agent libanais en échange de rétributions matérielles. Enfin, la détention d'une journaliste palestino-américaine travaillant pour la télévision d'État iranienne vient d'être prolongée. Ces dossiers, en tout plusieurs dizaines depuis le début de la guerre, s'inscrivent dans une tendance lourde observée ces derniers mois. Les services iraniens ont industrialisé leurs méthodes de recrutement sur les réseaux sociaux, les profils ciblés, souvent de très jeunes gens qui tombent dans des pièges numériques soigneusement orchestrés. Dans la plupart des cas, l'idéologie passe au second plan. C'est l'appât du gain facile qui fait basculer ces recrues. Une poignée de dollars en crypto-monnaie ou des cadeaux en ligne pour des tags, des photos d'infrastructures ou des missions plus lourdes avant que le piège de l'espionnage ne se referme définitivement sur eux. Michel Paul, Jérusalem, RFI.
3: En France, le gouvernement annonce vouloir geler les APL en 2027. Les aides personnalisées au logement, attribuées sous conditions de ressources, sont destinées à financer la location d'une résidence principale. Le gel de ce dispositif est envisagé dans le cadre de l'effort de 54 milliards d'euros d'économies prévues dans le budget de 2027. Les débats commenceront au Parlement dans les prochaines semaines. C'est le dénouement d'une crise de 3 semaines à France Inter. L'éditorialiste politique Charles Sapin acte la fin de sa brève collaboration avec la radio publique. Après 2 éditos et autant de journées de grève contre son arrivée, il a donc annoncé ce samedi la suppression de sa chronique hebdomadaire par France Inter. La rédaction de la radio contestait l'arrivée du directeur adjoint de la rédaction de Valeurs Actuelles, un magazine condamné notamment pour injures publiques à caractère raciste. Laurence Théo.
8: C'est peut-être la fin de près d'un mois de conflit à Radio France et une victoire pour les salariés en grève. Charles Sapin n'interviendra pas sur les ondes de la station publique. Le directeur adjoint de Valeurs Actuelles refuse la proposition qui lui a été faite de transformer son édito politique en débat. Depuis la rentrée, le personnel s'opposait au recrutement de Charles Sapin en argumentant que la rédaction de Valeurs Actuelles porte des idées d'extrême droite. Le journal conservateur a en effet plusieurs fois été condamné pour racisme et incitation à la haine. Les syndicats de Radio France pointent aussi la présence du milliardaire proche de l'extrême droite, Pierre-Édouard Sterrin, parmi les actionnaires du magazine. En cette année électorale, la direction de France Inter avait justifié le recrutement de Charles Sapin au nom du pluralisme, une décision immédiatement contestée, provoquant plusieurs jours de grève du personnel. Resté longtemps silencieux, Charles Sapin s'est exprimé sur X, regrettant que la direction de Radio France, je cite, est décidé de rendre les armes.
3: Laurence Théo, alors que Paris a vibré cet après-midi au son de la musique électronique. Après 2 ans d'absence, grand retour de la technoparade sous le signe de la contestation politique. 350 000 participants ont donc pris part au cortège selon les organisateurs. La fête qui s'est transformée en manifestation contre la loi Riposte qui punit sévèrement la tenue de fêtes non déclarées. 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
1: Salut, on est sur RFI avec Laurent Salloir et je suis très contente d'être là.
2: Moi aussi, je suis contente d'être là et depuis 1800 quelque chose. Anaïs Rosso et Rossé sont les invités de la session live. Rossé, c'est le vétéran du hip-hop français. Il sort un sixième album studio Palmier qu'il évoquera et rappera dans 20-25 minutes.
3: Au feeling?
2: Au feeling, non, ça dépend d'Anaïs en fait.
4: C'est un signe.
2: Anaïs Rosso signe un premier EP, Scandale au paradis, attendu cet automne, avec des titres rêvés entre Belleville et Kinshasa, un paradis qui grésille sur la grisaille, nous dit-on, mi-figue, mi-Congo.
5: Oui, Laurence.
2: Anaïs, on se moque pas des personnes âgées, je te prie.
5: Je m'entraîne. Oui, Laurence, pour rebondir à ta question.
2: Qui me parle? Non, mais vraiment. Sur cette EP, Anaïs chante Kinshasa la belle, elle chante un corps qui ne sait pas danser, elle chante les minorités érotiques qui font scandale, sans oublier les mémoires coloniales si poétiquement tournées dans ce premier titre.
4: Les colombes.
2: Des colombes silencieuses, si possible. Anaïs Rosso sur RFI dans la session live. Bonsoir.

0: sur RFI.
1: Anaïs Rousseau, bonsoir.
2: Bonsoir, Laurence.
1: J'adore les mains posées, les petits poings sur la table.
2: Ouais,
1: prête pour la boxe.
2: Je suis prête comme Jaja.
1: Alors, si vous êtes prête comme Jaja, donc, le titre Les Colombes fait évidemment référence au commerce triangulaire, pas d'une certaine manière, très franchement, le monde blanc, le monde un peu moins blanc, donc plus noir, ou le monde un peu moins noir. Vous avez beaucoup de choses à raconter sur cette facette de l'histoire qui n'est pas à l'honneur des Européens, on est bien d'accord.
2: On est d'accord. Oui.
1: Parlez-nous de vos racines, puisque vous allez titiller de ce côté-là quand même, et je comprends.
2: Absolument, ouais. Alors mes racines commencent déjà à Paris, la ville où je suis née. Et ensuite, elle voyage vers le Congo, Kinshasa, elle passe par la Guadeloupe, elle touche à l'Italie, au Portugal. Et dans ma musique, je joue avec toutes ces facettes, tous ces pays-là. Et c'est un bon hommage aussi à ma famille, à ce que je suis intérieurement. Et les Colombes, c'est aussi un voyage, le voyage des colonies. Et là, ça fait référence aussi à mon grand-père qui était casque bleu pour l'ONU, qui est venu sauver les pauvres petits Congolais à Kinshasa. Et là, il a rencontré ma grand-mère.
1: Donc, il y a quand même des histoires d'amour.
2: Il y a quand même des histoires d'amour. Mais derrière, quand on ouvre une porte, il y a autre chose. Et à travers ma famille, l'histoire de ma famille, bah, ça résume aussi une histoire du monde qu'on ne nomme pas souvent. L'histoire des colonies. Mon grand-père est en casque bleu et c'est lui qui m'a élevée. J'ai grandi avec des discours coloniaux, j'ai grandi avec une vision de l'Afrique qui n'était pas celle de ma grand-mère qui l'a fait venir à Paris. Du coup, j'avais un double discours sans cesse et il a fallu que je m'élève, moi, un jour pour comprendre que, bon, il n'avait pas toujours raison et que, certes, il aimait cette femme, mais qu'il avait gardé quand même cette posture de militaire venu sauver l'Afrique.
1: Vos débuts, Anaïs Rousseau, c'est pas la musique directement. Vous avez travaillé dans des bars du côté de Bastille, si j'ai bien compris. Sur un titre de présentation sur le morceau Les Colombes qu'on peut voir sur Internet, vous dites que vous avez été programmatrice de musique. Vous occupiez de musicien avant de vous mettre vous-même à la musique.
2: Oui, tout à fait. En fait, moi, j'ai grandi dans le 11e arrondissement. J'ai fait mon lycée. Enfin, voilà, j'ai fait beaucoup de choses là-bas. Et là-bas, je m'occupais d'établissements de l'Inter, dans tout le quartier, Oberkampf, tout ça. Et ma mission, c'était de faire des programmations chaque soir. Donc, je pouvais m'occuper de 3 endroits et je devais programmer des artistes tous les soirs, toute la semaine. De là, j'ai rencontré 1 milliard d'artistes et à la fin de ces soirées, je prenais le micro, je m'essayais au chant et j'ai adoré ça.
1: Les premiers riffs de guitare, les premiers accords, c'est quelle chanson, quel est l'accord que vous faites sans arrêt jusqu'à l'avoir vraiment en tête et le faire en automatique, une chanson qui vous marque?
2: Une chanson qui me marque, la première chanson que j'ai essayé d'apprendre, que j'ai apprise d'ailleurs, c'est Léa, de Louise Attaque. Parce que c'était une chanson très simple à apprendre, une chanson très belle, un très beau texte. Et une fois que le texte était parti, sorti de ma tête, là je me suis dit, bah, je vais écrire mon propre texte. Et là, la magie des mots est arrivée. C'était super.
1: Léa, on va rentrer dans des histoires de prénoms. Vous vous prénommez Anaïs, vous n'aimez pas votre prénom, vous préférez Rosa?
2: Rosa, c'est le prénom de ma fille. Alors,
1: Il y en a d'autres, Rosa.
2: Il y en a d'autres, et oui, et c'est pour ça que j'ai choisi ce prénom. Et Anaïs, en fait, c'est vrai que je pense que c'est peut-être plus un égotrip, l'égotrip de mes parents. Ils se sont dit, tiens, c'est beau.
1: Anaïs Nin.
2: Il y a Anaïs Nin.
1: Auquel
2: oui,
1: cas, les parents sont très ouverts d'esprit.
2: Ouais.
1: Vous viviez à combien à la maison?
2: Non, c'était pas le cas.
1: Pardon.
2: C'était pas ma mère, elle se dit ouverte d'esprit, mais c'est pas tout à fait le cas. Et je pense pas que c'était en lien avec Anaïs Nin, malheureusement.
1: Je suis pour le regroupement familial. Parlons de papa.
2: Bah, allons-y.
1: Qu'est-ce qu'ils font, vos parents?
2: Mon père était diamantaire. Il allait vendre des diamants. Il les prenait à Kinshasa. Il les vendait partout dans le monde, aux États-Unis, en Belgique, en France. Et
1: vous êtes blindé?
2: Alors, écoute, normalement, oui. Normalement, effectivement, en tout cas, ma vie a très bien commencé. Ma mère ne manquait de rien. Elle était une princesse, si j'emprunte ces mots. Oui. Mes parents gagnaient très bien leur vie. Et puis un jour, mon père a voulu faire une dernière transaction à Kinshasa. Il a pris le vol à Charles de Gaulle. Il est arrivé à Kinshasa à 13h et à 15h, il s'est fait assassiner par une milice. C'est un guet-apens. Donc voilà, je reste avec une mémoire absente, avec un récit que je ne comprends pas très bien. Il y a une phrase que je viens d'écrire qui dit que c'est dans le pire que les chiens cherchent le meilleur. Et le pire qui me soit arrivé, c'est l'assassinat de mon père. Mais dans ce pire, j'ai voulu me perdre et le retrouver à travers la musique, les mots. Et je me dis que c'est très bien comme ça.
1: Je ne connaissais pas cette partie de votre vie. Confidence.
0: Donne-moi des pieds qui dansent, des pieds qui bougent vraiment, qui le regardent.

0: Confidence, c'est un titre extrait de cette EP. On l'appelle comment, l'EP Les Colombes ou...
1: Non, l'EP s'appelle Scandale au Paradis.
0: Scandale au Paradis.
1: Par rapport au scandale que je suis, que j'ai été parfois.
0: Quel genre de scandale êtes-vous ?
1: Je suis celle qui dénonce le vol des colombes. Je suis celle aussi qui ne sait pas danser. C'est un scandale pour le monde de la nuit. Confidence, je vais vous faire une confidence. Et là, c'est ce qu'on vient d'entendre. Il y a d'autres titres aussi qui évoquent un peu des scandales comme ça, qui ont été des points un peu complexes à détourner. Et je suis super contente de les avoir faits en chanson, de les avoir habillés, décorés. Donc ces scandales que j'ai été sont jolis aujourd'hui.
0: D'accord, donc vous ne savez pas danser, vous insurgez, et vous avez raison, contre les colonies. Bon, le fait d'être métisse vous a posé beaucoup de problèmes plus jeune, ou c'est passé crème, comme disent les 25-35, autant dire pour moi, les gamins.
1: Alors, est-ce que ça m'a posé des problèmes ? Oui, évidemment que ça m'a posé des problèmes. Mais je pense qu'à un âge, je pense qu'à un moment donné dans la vie, quand t'atteins la parentalité, tu fais un zoom et tu vois vraiment tout ce qui a été un frein, tout ce qui aussi a été moteur. Et puis tu vois aussi, il y a une question il y a un auteur superbe qui s'appelle Sikou Niakate, qui a écrit un livre qui s'appelle « Dans le noir, je crie ». Et en fait, il évoque sa place d'homme noir dans la société à Paris, la manière dont son corps d'homme noir a changé, ses vêtements, sa voix aussi, sa façon de parler. Il se pose la question de ce qu'il aurait été s'il n'avait pas été une personne racisée. Et je me suis posé cette question-là, et je pense que j'aurais pas eu ce ton de voix, je me serais pas habillée pareil. Je pense que ça détermine un milliard de choses. Les chaussures aussi, il va très très loin. C'est un livre que je recommande à fond. Ouais.
0: Comment vous voyez dans 10 ans ? Ça, c'est une question de DRH. Juste avant de virer les gens, ils leur disent dans 10 ans, vous en êtes où ?
1: Eh bien, écoute, tu vas me garder dans l'entreprise parce que j'ai un plan pour mes 10 ans.
0: Vas-y.
1: Bon, déjà, j'aurais fait l'Olympia plusieurs fois dans 10 ans.
0: Rosa sera déjà mariée ?
1: Rosa, non, s'il te plaît. Dans 10 ans, ma fille n'aura que 13 ans.
0: Okay. Pardon. Ah, red flag ! Oh là là !
1: Ah ouais, red flag. Patrick Bruel sort de ce corps.
0: Oh, s'il te plaît ! Il n'y est jamais rentré. Attention.
1: Dans 10 ans, oui, je pense que j'aurais fait l'Olympia plusieurs fois. J'aurais rencontré beaucoup d'artistes, super. Je me serais nourrie de beaucoup de choses. Je serais retournée plusieurs fois, plein de fois, même à Kinshasa. J'aurais fait plusieurs albums qui font le pont entre Kinshasa, le Brésil, la Guadeloupe, Paris. J'aurais écrit plusieurs romans, je pense. Et voilà, je serais un peu plus ronde, j'aurais pris un peu de poids, je pense.
0: Ça vous plairait ?
1: Oui, parce que c'est un lâcher-prise. Là, je fais, ouais, Anaïs, il faut faire attention avec le pain au chocolat, tout ça. Et dans 10 ans...
0: Tu t'en fous ?
1: Ouais, je m'en fous, ouais, complètement.
0: Non, t'as raison. Soyons grosses.
1: Soyons grosses.
0: Oui, avec un petit point levé.
1: Exact.
0: On parlait de Kinshasa, vous en parliez, puisque votre grand-mère... était originaire de l'ex-Zaïre, République démocratique du Congo. Votre papa a terminé sa vie là-bas dans des conditions violentes. Est-ce que vous allez de temps en temps à Kin, ou c'est pas un endroit, une destination ?
1: Non, je n'y vais pas à Kin.
0: Jamais ?
1: Jamais. Enfin, j'y suis allée une première fois, j'avais 17 ans. Donc c'était il y a un moment déjà. J'y suis restée un mois avec ma mère. On est allé voir la tombe de mon père. J'ai vu Kinshasa. J'ai trouvé que ce pays était absolument sublime. J'avais déjà beaucoup voyagé, étant plus jeune. Mais ce pays, il ressemblait à aucun autre. Il y a quelque chose d'absolument terriblement beau. Le ciel, la lune, comme on touche l'équateur, la lune, on peut dessiner tous les détails de la lune. Kinshasa, c'est absolument sublime. La folie des gens dans la rue, qui ne ressemble à aucune autre. La saleté terrible aussi, de Kinshasa. Il y avait quelque chose de terrible, de très intense là-bas, qui me touche.
0: Chaotique.
1: De chaotique. Et en fait, c'est quelque chose qu'on ressent même dans la guitare. La rumba congolaise, c'est une guitare qui est complètement folle, qui touche au rock, qui touche à la guitare hawaïenne. Ce pays est complètement malade. Et c'est pour ça que j'adore ce pays-là. Je n'y suis pas retournée parce que j'ai considéré que je n'étais pas prête et je n'avais pas les reins solides pour retourner sur cette terre. Là, je crois que je commence à avoir les reins qui commencent à être pas mal.
0: Facing Roses, c'est le titre que vous allez interpréter en fin d'émission. C'est un titre qui n'est pas sur l'EP.
1: Qui n'est pas sur l'EP, non. C'est sorti un avant. Titre qui est sorti l'année dernière. C'est un hommage à la maternité, à ma fille Rosa. Faire face aux roses, la traduction. Faire face aux roses, les roses, une rose c'est magnifique. Il y a aussi des épines. Voilà, c'est la maternité.
0: Faut arrêter de les ronsard, hein, ça fait pas du bien.
1: Ouais, je pense que c'est ça le problème en fait.
0: Elle a quel âge?
1: Elle a 2 ans et demi.
0: Oh, petit bouchon.
1: Ouais.
0: Ça vous a changé la vie?
1: Absolument, ouais. Mais surtout que j'ai lancé mon projet musical au même moment où j'ai été mère. Du coup, Rosa suit mes avancées et je suis la sienne aussi d'avancées. Et voilà, on grandit ensemble et c'est super.
0: Merci, je vous laisse avec Facing Roses pour Rosa. Au revoir.
1: Au revoir.
2: C'est quand tu veux.
1: Ok.

0: C'était la session live d'Anaïs Rosso sur RFI dans les musiques du monde pour la sortie de son premier EP Scandale au paradis. Et il y a un rendez-vous cet automne, le 25 novembre, à la Maroquinerie, c'est à Paris. Quand elle jouera à Keane, évidemment, je vous le dirai. Alors, bye bye, Madame Rosso. Madame Rosso qui cède sa place à Monsieur Rosset. Rosso, Rosset, je sens qu'on tient un truc, là. Alors quoi?
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0: Ça fait plus de 20 ans que Rosset tricote les mots bien cordialement dans ta gueule. Non, ça c'est le nom d'un bouquin, mais je trouve que ça sonne vachement bien avec notre rappeur préféré.
2: Moi je suis très bien.
3: C'est parfait.
0: Juste, tu t'approches pas trop du micro parce qu'il est hypersensible.
3: Manger le micro, faut y aller, hein.
0: Bah Anaïs, je présente Rosset. Rosset sort son sixième album studio, Palmier, d'identité en crescendo, qui était sorti en 2006, où il explorait l'identité aux damnés de la terre, un recueil de chansons de protestation des années 60 aux années 80. Rosset poursuit sa révolution avec un feat de la pharaonne électrique Natacha Atlas. Et c'est en trio qu'il vient défendre ce nouveau projet.
2: Alors moi je m'entends... Ah ça y est.
0: Je suis pas sûre qu'on va aller jusqu'au bout de l'émission là.
4: C'est une honte.
0: Je sais, et ça fait 35 ans que ça dure. Rosset sur RFI dans la session live. Il est accompagné par DJ Juicy Fruit et Natalia Hadji au saxophone. En piste pour le titre « Laissez les enfants courir ».

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1: Rossé alias José Youssef Lamine Kaminski, ça doit être marrant quand on passe la douane.
2: Ouais.
1: Un passeport comme ça.
2: C'est clair.
1: Il est vert, j'espère, le passeport.
2: Ah ouais, il y en a plusieurs.
1: Il y en a plusieurs. Bon, bah d'accord. Monsieur Kaminski, on va vous mettre de côté. Rossé, vous sortez un sixième album, Palmier. Vous venez d'interpréter Laissez les enfants courir. Vous êtes accompagné aujourd'hui par DJ Juicy Fruit, qu'on va appeler Juice, ça va aller plus vite, oui. Qui est aux machines.
3: Bonjour.
1: Et bonsoir. Et Nathalie Hadji au saxophone. Bonsoir, Nathalie.
4: Bonsoir.
1: Donc vous êtes venue en trio.
2: Ouais.
1: Défendre ce projet. Sixième album, alors j'ai vu beaucoup les mots mélancolie, colère, mais mélancolie, rage, mais mélancolie. C'est l'approche de la cinquantaine qui commence à frotter un peu dans les hémisphères.
2: Alors c'est possible, mais c'est aussi que moi j'ai toujours écouté tout style de musique, mais forcément aussi dans la musique, il y a cette mélancolie, il y a, on va dire, du Marvin Gaye, du Barry White, donc on passe très vite de la disco à des morceaux peut-être des fois aussi beaucoup plus posé. Et dans la musique que j'ai fait, j'ai jamais trop creusé ce sillon-là. C'est-à-dire qu'il y a toujours ce côté point levé, on y va, on lève le poing. À un moment, je commence à avoir une crampe à mon poing, à mon bras, on va dire, à force de lever le poing. Et je me dis, en fait, l'engagement est toujours là, l'élan est toujours là, mais c'est pas mal aussi d'explorer ça sous d'autres émotions.
1: Laisser les enfants courir, moi, ça me provoque des images qui sont pas belles,
2: ouais.
1: D'images d'enfants qui se noient, des enfants qui sont tués par balles. Enfin, il y a différentes parties du monde qui sont évidemment concernées. Donc, le constat, enfin, le regard que vous posez sur l'histoire d'aujourd'hui, est pas franchement optimiste. En même temps, est-ce qu'on aurait raison d'espérer, oui, mais de sentir bien, probablement pas.
2: Ben, sûrement pas. Après, l'album, c'est un peu le message qui transmet à travers ce morceau et d'autres morceaux, c'est un peu bon. Il nous reste pas grand chose, on nous a un peu tout pris et on veut nous prendre aussi cet espoir-là, forcément. Donc, qu'est-ce qui nous reste? Un peu tous mes autres albums, donc 5 albums avant, je dis, il faut combattre, il faut changer le monde. Sur cet album-là, je dis, on nous a tout pris et on veut même nous prendre un peu ce truc-là. Donc, qu'est-ce qui nous reste au final? Le seul truc peut-être qu'on peut garder et qu'on va pas vendre, c'est la dignité. Et en fait, dans cette dignité-là, de se dire qu'on est tout petit face à un monstre qu'on essaye de combattre depuis qu'on est là, depuis plusieurs générations, en fait, c'est la beauté, elle est dans ce combat impossible. Et donc, c'est cette beauté que j'ai voulu vraiment mettre en avant. Donc, il y a une espèce de mélancolie, comme vous dites, mais presque aussi de désespoir, mais on est quand même debout et on y croit encore. Et en fait, c'est ce paradoxe que j'ai voulu mettre en avant, parce que c'est dans ce paradoxe que je vois du romantisme. Voilà, si on faisait les choses de manière que mathématique, on arrêterait. Et parce que on y croit, parce que c'est ça qui fait en fait la force de l'être humain, c'est qu'il y croit même si c'est pas logique. Et c'est ça qui est beau, c'est ça qui est romantique, et c'est ça que j'ai voulu mettre en avant.
1: C'est ça aussi pour la raison pour laquelle on se lève le matin, autrement on reste couché.
2: Exactement.
1: Ouais. Et on se réveille plus. Est-ce que le rap est toujours le véhicule idéal pour porter sa rage, ses idées, ou c'est devenu un moyen comme un autre ou moins qu'un autre?
2: Alors moi, c'est ce que je sais faire. Et donc, du coup, je fais ce que je sais faire. Mais c'est aussi parce que c'est quelque chose que je défends, dans le sens où le rap, il a souvent bon dos. C'est souvent la musique la plus maltraitée par, on va dire, l'intelligentsia, etc. Et en même temps, c'est la musique qui vend le plus. Donc, c'est très paradoxal. C'est pareil, faire du rap, les gens se disent, c'est un peu comme un footballeur. On se dit, lui, il est riche. Mais on se rend pas compte à quel point c'est une petite minorité qui vit du foot.
1: Et je veux dire que vous n'avez pas un rond, quoi. Alors, Nathalie, DJ Fruit, pour les cachets, moi, je serais vous, je commencerai à m'inviter.
2: Non, mais disons que, moi, je défends cette musique parce qu'elle s'en est pris beaucoup. Et puis, ça serait facile de dire, j'ai grandi, j'ai pris en maturité, donc maintenant, je fais plus du rap. Non, le rap, c'est aussi ça. C'est le truc que je traînerai toujours avec moi, en réalité. Et, le rap, c'est aussi ce qu'on y met, ce qu'on met dedans. Donc, ce que je mets dedans, c'est aussi de la musicalité, plein d'autres choses qui viennent. Je vois un peu ça comme se dire que La Jetée de Chris Marker, un film fait avec juste des images fixes, ça serait pas du cinéma. C'est pas vrai. C'est du cinéma, c'est pas pour ça que des films en couleur avec des images qui bougent, ça n'en est pas non plus. Moi, le rap, je le vois un peu comme ça. C'est quelque chose de très épuré et dans lequel je peux m'amuser à ramener aussi d'autres choses.
1: Vous citez Chris Marker. Alors là, on va perdre... Je vous raconterai une fois. Je vous propose d'écouter un extrait de cet album. Après, on posera quelques questions à vos musiciens. J'ai choisi la Voie Lactée pour une raison très, très, très simple. Vous avez invité Natacha Atlas et son violoniste favori, Samy Bichaï.

0: Natacha Atlas, Semi Bichai au violon, c'est le titre La Voie Lactée, c'est extrait du nouvel album de Rocher, Le Palmier. Est-ce que vous avez été un fan de Transglobal Underground dans les années 90?
1: C'est venu un peu plus tard. J'étais vraiment très dans le rap américain et new-yorkais surtout. Mais bon, j'ai été obligé de toute façon quand même d'entendre tout le passage de la drum and bass, Massive Attack, etc. Enfin, tous ces groupes-là, etc. Et Natacha Atlas, je l'ai plus découverte quand elle a fait la reprise de Mon Ami La Rose.
0: Et, oui.
1: Et donc après, sur le tard, j'ai découvert ensuite tout ce qu'elle a pu faire. Et c'est quelqu'un que je trouve d'assez intéressant, forcément de très talentueuse, mais aussi qui a une culture musicale qui est très proche de celle qui m'intéresse à travers de cet album Palmier, c'est-à-dire justement ces côtés, on va dire, très planants et en même temps avec des rythmiques, on va dire, très proches de celles du hip-hop.
0: Juice, Nathalie, je ne sais pas si vous êtes au courant, mais Rosset a un point commun avec Samy Bichai, le violon. Vous avez fait du violon à l'âge de 6 ans.
1: Ouais, c'est
0: grand
1: ça.
0: Grand fou.
1: Ouais.
0: C'est compliqué.
1: Ah ouais, c'était un peu trop compliqué, donc j'ai arrêté à 12 ans. Mais,
0: vous en avez fait 6 ans quand même.
1: J'ai fait 6 ans, mais je n'étais pas très bon. Enfin, je n'ai pas fait 6 ans en mode ouais, le mec il défonce tout. Non, j'ai fait 6 ans en redoublant et on est
0: là. Quoi.
1: Ouais, voilà.
0: C'est ça. Et vous avez joué en orchestre, vous avez fait quoi?
1: Non, mais c'est vraiment partition, déchiffrage et tout. Mais 6 ans, c'est jeune et du coup, il nous reste. Enfin, c'est des trucs qui restent ancrés. C'est-à-dire que quand je prends un violon, alors quand je sors une note, elle n'est pas forcément agréable à l'oreille. Par contre, je sais que j'ai la bonne position. C'est des trucs qui restent.
0: Et Nathalie, vous avez une question à lui poser sur le violon, vous qui êtes saxophoniste, vous avez des tips, parce qu'il s'y remet au violon depuis 2 ans.
2: Oui,
0: le pari, c'est de le faire monter sur scène avec son violon, entre deux raps.
2: C'est une très bonne idée.
0: Le saxophone est rentré de quelle manière dans votre vie, Nathalie?
2: Complètement par hasard. Ma sœur en avait fait. Moi, je voulais faire du violon. Justement.

0: DJ Juicy Fruit.
1: Moi-même.
0: Oui, bonjour vous-même. Racontez-moi votre rencontre et ce qui vous relie à Rossé, indépendamment de ce que vous avez fait aujourd'hui sur la musique.
1: Ma rencontre avec Rossé, elle date de fin 2017, début 2018.
0: Autant dire le Jurassique.
1: Exactement. Oui. Et on a eu notre première scène...
0: De ménage.
1: Pour l'instant, c'est pas encore arrivé.
0: Oh,
1: on
0: n'y
1: est pas encore. Et on a eu notre première scène, je dirais, février 2018, à la Parole Errante. Et depuis, on ne s'est plus lâché.
0: Et avant Rossé, vous aviez œuvré avec qui?
1: Avant Rossé, j'étais vraiment en live DJ set tout seul. Et Rossé et... Non, mon second artiste. Parce que les premiers étaient un groupe qui s'appelle Ultimatum, composé de Fix Niavo, Templar, Grodash et Rino.
0: Qui viennent d'où?
1: Des Ulysses.
0: D'accord. C'est en région parisienne.
1: Exactement. Et
0: vous?
1: Paris 13e.
0: Paris 13?
1: Et non, le 91 comme. Étant décroché.
0: 9-3. Oh là là, on ne peut même pas vous mettre dans une case.
1: Et non.
0: Il n'y a pas de cliché, je suis extrêmement déçu. Je ne sais plus quoi dire.
1: Et vous me surprenez. Suite à ça, j'ai accompagné dans. Enfin, j'accompagne toujours dans Liguel et l'ESRAM.
0: D'accord. Ce que j'aime bien chez vous, Rossé, enfin, ce que j'aime bien, on s'en fiche un peu, mais c'est quand même le côté combattant et identité en crescendo, bitume, votre travail autour de... Enfin, vous êtes un fan de Frantz Fanon, donc Les Damnés de la Terre, avec tous ces chants de lutte. On voit quand même qu'au-delà de son goût personnel, on voit que le papa a essaimé, quoi. Papa Kaminski, qui a fait des faux passeports, qui a lutté contre le colonialisme, qui a été quand même une personne extrêmement importante. Qu'est-ce qu'il pensait de votre vocation, le rap? Est-ce que ça lui parlait, ou lui, c'était plutôt le jazz, ou d'autres musiques, d'ailleurs?
2: Ben, lui, c'est plus, on va dire, musique classique, ou enfin, voilà, musique très mélodique. Donc, le rap, il n'y a pas forcément cru. Hein. C'est sympa, il est encore jeune. J'ai commencé le rap à 12 ans, donc bon, il se dit oui, bon, ça va passer.
0: Il aurait voulu que vous fassiez quoi?
2: Bah non, mais.
0: Docteur?
2: Ouais, voilà, enfin, comme tous les parents, bon, oui. Forcément. Hein. Mais bon, et puis petit à petit, de fil en aiguille, quand il a commencé à voir un peu la presse tomber, des trucs sérieux tomber, quoi, oui. Que ça vienne le Monde, Libé, des trucs comme ça, il dit bon, d'accord, mais. Il voyait quand même pas forcément ça comme un métier, mais jusqu'à un moment, il se dit bon, on comprend les paroles, il n'y a pas de vulgarité, ok, bon, c'est pas mal, j'aime bien.
0: Est-ce que votre papa était pour vous un accélérateur ou une chape de plomb?
2: Pour le coup, c'est plus un accélérateur. Enfin, je le vois même pas comme ça. C'est-à-dire qu'il y a une espèce de pudeur en réalité. C'est-à-dire que bon, il était pas connu parce que c'était un acteur connu ou des trucs comme ça. Il était connu parce que politique. En plus connu parce qu'il était dans la clandestinité. Donc c'est très paradoxal. Donc en tant que rappeur, forcément, disons que voilà, j'avais pas le droit de m'afficher. C'est plus comme ça que j'ai vu le truc. Bon, lui avec tout ce qu'il a fait, voilà, il a lutté pour sa vie. Et bon. Ouais, je vais pas pouvoir trop m'afficher, quoi. C'est surtout ça, quoi. Pour lui, je peux pas trop m'afficher. Et c'est pas quelqu'un qui était connu parce qu'il était dans le show business. Donc, les gens du showbiz servent pas l'histoire de mon père. C'était les gens du monde engagé, militant, politique qui connaissaient le monde de mon père. Donc, déjà, moi, arriver comme un rappeur, c'est bizarre. Je disais plus, peut-être, et ça m'arrive encore, dire plus que bon, bah voilà, je suis dans la culture, quoi.
0: Il est magnifique, ce monsieur. Il a un t-shirt de Fela, il a ses beaux yeux, ses lunettes, son petit chapeau adorable. Je suis en train de faire une description physique. En général, ce sont les hommes qui font ça sur les femmes. Et ben, moi aussi. Parce que vous êtes une femme comme les autres, c'est. Bon, on va terminer cette session-là avec le titre lunaire. J'ai l'impression que la lune, c'est un truc qui vous va bien, Rossé. Je me souviens, c'était sur Guns and Roses, c'était en 2013. Vous étiez venu, je crois, ici. Vous aviez un titre qui s'appelait Assez sur la lune,
1: ouais,
0: je suis assis sur la lune parce qu'il n'y a rien de mieux à faire,
1: ouais,
0: comme ça.
1: Ouais.
0: Mais la lune revient vraiment.
2: La lune revient.
0: C'est rond, c'est blanc, ouais, c'est lacté, c'est une femme, c'est sexuel.
2: Non, alors
0: dans cette émission prend une direction. Mais Nathalie qui est là, oui. DJ Juicy Fruit, il est plus réservé quand même sur ce sujet.
2: Non, disons que alors bon, je suis assez maintenant, on va dire émancipé, tout ça, donc ça se voit pas. Mais j'étais à deux doigts d'être diagnostiqué autiste en fait plus jeune. J'étais très dans mon monde, très réservé. Les gens n'arrivaient pas à avoir accès à moi. C'est-à-dire que même à l'école, j'étais un cancre, pas parce que je faisais des bêtises, mais juste parce que j'étais ailleurs. Et donc en fait, quand je suis un peu redescendu, c'est un truc qui m'est resté, où j'ai toujours voulu rester fidèle un petit peu à mon côté dans la lune ou dans mon monde, etc. Et donc c'est un peu des dédicaces au moi-même d'avant, on va dire.
0: Vous voulez dire un mot à Rossé, Nathalie, Juice?

0: que je suis fier de lui, vraiment, parce que on a commencé, ça fait presque 10 ans, comme je disais. Et sur ce dernier projet, j'ai vraiment l'impression qu'il a écouté son cœur, qu'il a suivi sa DA, qu'il avait dans sa tête, dans un petit coin de sa tête, et il s'est dit, aujourd'hui, je vais me faire plaisir et je vais envoyer à mon public ce que j'aime réellement.
1: Oui, en fait, je traduis. Enfin, j'ai pas besoin de traduire. On a très bien compris ce qu'il disait. Vous n'êtes pas mené par un algorithme. C'est véritablement vous qui êtes à la tête de votre travail. Vous êtes votre propre direction artistique.
2: C'est ça. Et puis, Jules, il fait partie de ces quelques personnes à qui j'envoyais morceaux, maquettes par maquettes, qui sont de bons conseils, qui peuvent dire ouais, ça c'est pas mal, ça va, qui écoutent vraiment et qui, enfin, parce que la progression ou en tout cas les chemins qu'on trouve se font aussi parce que des fois on se perd. Et donc c'est vrai que il y a plein de moments où j'ai essayé plein de trucs différents et ces deux albums-là, Bitume et Palmier, font partie en fait de plein de moments dans lesquels j'ai pu m'égarer pour réussir à finir par faire.
1: Et dans le pire des cas, tu te fais un avatar tout en intelligence artificielle, enfin plus d'argent, je suis sûre. Non, je suis pas sûre du tout. Nathalie, un petit mot ?
3: Ben moi, je viens juste de rejoindre l'aventure, donc et je suis très contente. Je suis très contente de participer à cette belle fête.
1: Non, mais c'est pour vous le dernier mot.
2: Eh ben, moi, je remercie aussi franchement mon équipe, Juice, Nathalie, et parce que franchement, l'ambiance est vraiment géniale sur les routes. Enfin, voilà, on fait de la route, on fait des concerts, c'est cool. Et puis, j'espère que l'aventure elle va continuer longtemps parce que. Non, mais c'est disons que moi, ça fait quoi, peut-être 30 ans de carrière maintenant, quelque chose comme ça. Mais j'ai un peu cette impression de m'être enfin trouvé, surtout de plus être dans des enjeux. Les enjeux du Condirathon, les enjeux de ceci, les enjeux de cela, et enfin d'avoir enfin fait du monde, on va dire, de l'écosystème de la musique, ma propre maison.
1: Ouais, c'est la crise de la cinquantaine, bien. T'inquiète, c'est la crise cardiaque. Lunaire sur RFI avec Rossé au slam, DJ Juicy Fruit aux machines et Nathalie à Gio saxophone. Merci infiniment.
3: Merci Laurence. Merci.
4: On arrête de rigoler.
5: Ouais.
4: Brillant.

0: musique du monde, c'est fini pour aujourd'hui. Les sessions live de Rossé et d'Anaïs Rosso sont en ligne. 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Alors, il y a aussi des infos, des photos, des vidéos, des petits mots sur la page Facebook de l'émission et puis aussi sur notre compte Instagram qui s'appelle, attendez, RFI Musique du Monde 1992. Alors, je sais, le titre est un petit peu long, mais l'émission est vintage, alors on assume. Je sais pas pourquoi, mais je sens que j'ai oublié des trucs, des noms peut-être.
1: Un Gesson, les musiciens et tout.
0: Ah, mais bien sûr. Au son, Mathias Taylor, Benoît Le Tyran. Réalisation, Donatien Cahu. Oh non, ça recommence.
2: Tout à l'heure, dans le débat africain avec Namouri Dosso.
3: Marche de l'opposition à Kinshasa. Quelle suite après les violences survenues lors du rassemblement de la coalition C64? Restriction de visa américain contre des Sud-Africains. Washington peut-elle dicter sa loi à Pretoria? Enfin, Canada, Union européenne. Le Premier ministre Marc Carney choisit-il l'Europe contre Trump?
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7: Simon Bourtembourg.
6: Un nouveau test électoral sous haute tension en Allemagne, 2 semaines après le score historique de l'AfD en Saxe-Anhalt. Eh bien, les résultats de l'extrême droite sont très attendus dans le pays. Reportage à suivre dès le début de ce journal. Alerte aérienne et explosion. Le conflit au Yémen et ses répercussions en Arabie Saoudite. Les rebelles houthis revendiquent les frappes de la nuit dernière à Riyad. Une assemblée citoyenne pour peser sur la présidentielle en France. À 7 mois du scrutin, l'ingénieur spécialiste du climat Jean-Marc Jancovici a réuni 150 Français pour dégager d'ici février un consensus populaire sur la transition écologique. Et puis la musique électronique a résonné dans les rues de Paris en France après 2 années d'absence. Grand retour donc de la technoparade sous le signe de la contestation politique. Un nouveau test électoral sous haute tension en Allemagne. Les électeurs votent ce dimanche à Berlin, mais surtout dans le Mecklembourg, dans l'est du pays. Une région où l'extrême droite pourrait à nouveau l'emporter 15 jours après le séisme provoqué par les 44% de l'AfD en Saxe-Anhalt. Mais face à l'AfD, donc le SPD au pouvoir a su combler son retard dans les derniers jours de la campagne. Lors d'un dernier meeting ce samedi, il s'agissait donc de mobiliser les électeurs. Reportage Pascal Thibault.
8: Sur la place du marché de Schwerin, la capitale du Mecklembourg, l'AfD salue ses supporters à la veille du scrutin. Un chanteur chauffe l'assistance avec des balades rock sur le sens de la patrie et rappelle que le vent souffle de l'Est. Le grand vainqueur des élections en Saxe-Anhalt, il y a 2 semaines, Ulrich Zygmunt, fort de ses 44%, est venu soutenir ses camarades. Mais doit d'abord, telle une rockstar, faire des selfies à la chaîne.
9: Nous devons gagner partout en Allemagne. Nous étions les premiers. Le Mecklembourg est la deuxième étape et ça va continuer.
8: L'AfD est créditée dans le Mecklembourg de plus de 35% des voix depuis des semaines. Mais la tenante du titre, la social-démocrate Manuela Schwesig, est repassée en tête dans un sondage vendredi. L'AfD veut mobiliser dans la dernière ligne droite son candidat, Life Eric Holm.
10: Nous l'avons vu en Saxe-Anhalt, cela vaut la peine de voter. Nous voulons arriver en tête dans le Mecklembourg.
8: Alors que l'avenir politique du chancelier Merz est en jeu, l'élection de demain est aussi un message adressé à Berlin, comme l'explique ce supporter de l'AfD, ancien électeur chrétien-démocrate.
11: Pas seulement Merz, la CDU doit dégager. Ça a été un parti conservateur et l'AfD a pris sa place. La CDU est tellement à gauche, c'est l'horreur.
8: L'AfD dans le Mecklembourg espère, comme en Saxe-Anhalt, créer la surprise avec ce dimanche un score supérieur aux dernières estimations. Pascal Thibault, Schwerin, RFI.
6: En Russie, c'est ce week-end qu'on vote là pour des élections législatives. Il s'agit donc de renouveler les 450 sièges de la Douma, la chambre basse du Parlement. Premier exercice du genre depuis le début de la guerre en Ukraine en 2022. Et malgré ce contexte d'élection, eh bien une série de frappes russes a fait ce samedi au moins 9 morts et des dizaines de blessés en Ukraine. Des zones résidentielles et des bâtiments publics ont été lourdement endommagés, à l'image de la ville de Dnipro où un centre commercial a été touché. C'est une première depuis la reprise des hostilités entre l'Arabie Saoudite et les Houthis. Les rebelles yéménites revendiquent avoir frappé la nuit dernière des cibles stratégiques à Riyad, mais aussi des infrastructures du géant pétrolier Aramco. De son côté, l'Arabie Saoudite confirme ce soir avoir intercepté un missile tiré par les Houthis. Nicolas Falaise.
12: Des flammes et de la fumée noire ce samedi aux abords de l'aéroport de Riyad. Et quelques heures plus tôt, ce sont les sirènes d'alerte qui avaient retenti dans la capitale saoudienne et dans plusieurs autres grandes villes du pays. Nouvelle étape de l'escalade entre les Houthis du Yémen et l'Arabie Saoudite. Jusqu'à présent, ce sont surtout des installations pétrolières et militaires du sud du royaume qui avaient été visées par les rebelles yéménites. Riyad apparaît bien seul dans cette confrontation qui s'envenime. Les États-Unis ne sont pas décidé à voler au secours de leur allié saoudien et le pacte de la Mecque, récemment conclu par l'Arabie Saoudite, le Pakistan et la Turquie, ne semble pas encore en mesure d'être activé, même si le Pakistan a promis cette semaine son soutien total en défense du royaume et de ses lieux saints. L'Arabie Saoudite n'en finit pas de constater ses vulnérabilités, à l'instar des autres monarchies du Golfe, dont la stabilité et la sécurité ont volé en éclats cette année, dans l'onde de choc de la guerre lancée par les États-Unis et Israël contre l'Iran.
6: Nicolas Falaise du service international de RFI. En bref, le Mali a subi de nouvelles attaques djihadistes d'ampleur au cours des dernières 24 heures. Dans la nuit de vendredi à samedi, dans la périphérie de Bamako, un poste de sécurité a été attaqué par des terroristes. Hier encore, au centre du pays, c'est une base de drones de l'armée qui a été visée par des drones kamikazes. Deux militaires portés disparus à un moment ont été retrouvés sains et saufs ce samedi. On y revient dans la dernière édition d'Afrique Soir de ce samedi à 22h30, temps universel. En France, Nicolas Dupont-Aignan rempile pour une quatrième course à l'Élysée. Le président de Debout la France affirme qu'il sera le seul candidat à proposer une sortie pure et simple de l'Union européenne. Nicolas Dupont-Aignan n'a jamais franchi la barre des 5% lors de ses 3 précédentes tentatives électorales. Lui entend peser indirectement sur l'élection présidentielle française. À 7 mois du scrutin, Jean-Marc Jancovici lance l'Assemblée citoyenne Un commun accord. Une première session s'est d'ailleurs tenue ce week-end à Paris. L'ingénieur, figure à succès de la transition énergétique, a réuni 150 Françaises et Français tirés au sort, représentatifs de la diversité du pays. Ils vont travailler durant 6 week-ends pour dégager des consensus sur les grands arbitrages de notre époque. L'objectif, publier un socle de propositions d'ici février pour s'imposer dans le débat public et interpeller les candidats à la présidentielle. Lucille Jambert s'est d'ailleurs rendue à la première session de cette assemblée.
13: Ils sont agriculteurs, enseignants, chauffeurs de bus ou chefs d'entreprise de tout âge, venus des quatre coins de la France, électeurs ou abstentionnistes, toutes et tous prêts à s'informer en auditionnant des experts, à débattre et à chercher ensemble d'ici février des points d'accord pour agir face aux grands dilemmes du siècle, énergie, climat, géopolitique, économie, biodiversité. L'ingénieur Jean-Marc Jancovici.
14: Dans ce monde compliqué, avoir accès à l'information pour décrire le monde, ça ne suffit pas. Ce qu'il faut également faire, c'est avoir des processus qui permettent d'avoir des décisions collectives ou des avis collectifs auxquels soit on adhère ou au moins qu'on respecte, parce qu'on respecte leur processus d'élaboration. Et donc cette initiative, elle vise à demander à une assemblée citoyenne et plus largement au public via une plateforme digitale, sur quoi les gens peuvent se regrouper à partir de questions pour lesquelles il n'y a pas de solution évidente. Comment est-ce qu'on peut se débarrasser de la pollution dans les villes sans entraver la liberté de circulation des gens? Ça, c'est un exemple de dilemme. Comment est-ce qu'on peut construire des logements sans artificialiser les sols?
13: Des personnalités publiques, scientifiques, scientifiques, créateurs de contenu sur Internet, artistes, soutiennent ce nouvel exercice de démocratie participative, comme l'acteur Albert Dupontel.
15: Je suis juste là parce que j'ai la pétoche. Parce que j'ai fait une folie dans ma vie, j'ai fait des enfants. Je crois beaucoup à l'intelligence collective et donc je compte beaucoup sur vous en fait. Et sans vous tenir responsable ni vous culpabiliser, s'ils n'ont pas d'avenir, ça sera de votre faute.
13: Pour forcer les candidats à la présidentielle à tendre l'oreille, tous les Français sont appelés à soutenir le projet. Ils sont déjà 190 000 à l'avoir fait.
6: Voilà un dossier qui s'impose d'ores et déjà dans la campagne présidentielle en France. L'économie et le budget. Le gouvernement annonce vouloir geler les APL en 2027. Les aides personnalisées au logement attribuées sous conditions de ressources sont destinées à financer la location d'une résidence principale. Le gel de ce dispositif interviendrait donc dans le cadre de l'effort de 54 milliards d'économies prévues dans le budget de 2027. Les débats commenceront au Parlement dans les prochaines semaines à Paris. À la capitale française qui a vibré cet après-midi au son de la musique électronique. Après deux années d'absence, grand retour de la technoparade sous le signe de la contestation politique. 350 000 participants ont pris part au cortège selon les organisateurs. La fête s'est transformée en contestation politique, notamment contre la loi Riposte promulguée cet été. Un texte qui durcit sévèrement les sanctions contre la culture free party. Une aberration pour Nicolas qui participait aujourd'hui au cortège.
16: Enfin, moi, je comprends pas trop pourquoi on interdit les free parties. C'est quelque chose qui est d'une génération. Ça nous plaît, notre génération. C'est un moyen de s'exprimer, la musique. Et ça n'a jamais fait de mal. Alors, niveau sécurité, ça peut être compliqué. Mais je pense que vaut mieux interdire. Je pense que c'est jamais la bonne solution. Vaut mieux essayer d'apporter aider à faire ces free parties, peut-être, plutôt que d'interdire totalement. Ça fait du bien, quoi, de voir ce beau soleil, de la belle musique et des gens partager la joie de vivre.
6: Un témoignage donc recueilli lors de la technoparade cet après-midi à Paris, à la capitale française où il est 23h, bientôt passé de 10 minutes, 2 heures de moins en temps universel. Merci à vous d'avoir suivi cette édition.
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18: Bonjour à tous, merci de nous rejoindre au Parlement de Strasbourg pour Ici l'Europe, votre émission sur France 24 et RFI. En cette semaine très particulière, puisque c'est celle du grand discours annuel sur l'état de l'Union de la présidente de la Commission européenne, Ursula von der Leyen, nous avons le plaisir de recevoir l'une de ses commissaires emblématiques. Il s'agit d'Adja Labib, bonjour.
19: Bonjour.
18: Je rappelle que vous êtes en charge de secteurs très visibles et stratégiques, puisqu'il s'agit de la coopération internationale, de l'aide humanitaire, de la réaction aux crises, de l'égalité. Vous êtes belge, ancienne grande reporter en Afghanistan, au Moyen-Orient, ancienne présentatrice aussi, et ancienne ministre des Affaires étrangères, qu'on peut qualifier de centriste puisque vous ne vous situez ni à droite ni à gauche, j'ai cru comprendre. Vous étiez présente effectivement lors de ce discours de la présidente devant l'hémicycle. Est-ce que, concernant votre portefeuille, vous pouvez détailler quelques mesures fortes qui ont été discutées?
19: Alors, permettez-moi de reprendre la phrase d'ouverture où la présidente a dit c'était le meilleur des temps, la meilleure des époques et la pire des époques à la fois, en reprenant une phrase de Charles Dickens, auteur anglais que je peux traduire dans sa langue, de Shakespeare, en disant « Never waste a good crisis ». Ne ratez jamais une bonne crise, parce que c'est l'occasion de construire, d'avancer et d'étendre son horizon. Vous savez, il y a quelques années, 2022, on avait seulement 200 pompiers prépositionnés dans l'Europe, dans les pays à risque d'incendie. On avait un petit instrument qui commençait à naître, qui était notre réserve stratégique. Aujourd'hui, cet été, on avait 800 pompiers prépositionnés, prêts à répondre aux incendies dans 6 pays à risque d'incendie. Alors, c'était l'heure aussi de vérité. C'était l'été de toutes les vérités. Une vérité qu'on doit regarder en face aujourd'hui, c'est qu'on est face à des événements naturels extrêmes qui ne sont plus extraordinaires. C'est la nouvelle norme, malheureusement. Et donc, il va falloir les anticiper. Et ce discours, je dois le dire, m'a ravi parce qu'il répond à toutes nos attentes et à tout ce qu'on est en train de mettre en place, à savoir un groupe d'experts qui est en train de tirer les leçons de cet été, un autre groupe qui va produire un document sur lequel on va bâtir notre prochaine réponse l'été prochain.
20: Alors, à Jalabib, comme chaque semaine, nous allons regarder quelques nouvelles choisies. C'est l'Europe en bref que nous propose Isabelle Romero.
21: Un drone a frappé la ligne de train Varsovie-Kiev à la frontière polonaise. Une voie empruntée quelques minutes plus tôt par l'ancien Premier ministre Boris Johnson et d'autres personnalités européennes. Le lendemain, la Lituanie était visée par un drone et un hélicoptère danois par une fusée provenant d'une frégate russe. Alors que la Finlande a décidé de rejoindre le groupe de dissuasion nucléaire avancé proposé par la France, Jean-Noël Barrot, ministre des Affaires étrangères, a réaffirmé la détermination des Européens.
22: Rien ne peut nous intimider. Rien nous fera abandonner notre stratégie de soutien à l'Ukraine, de pression sur la Russie et de préparation de la paix.
21: Lors du discours sur l'état de l'Union, Ursula von der Leyen a proposé au Canada de devenir un membre associé de l'UE. Un rapprochement souhaité par les deux partenaires face aux pressions croissantes de Donald Trump. Le président américain a qualifié cette proposition de ridicule, menacé d'augmenter les droits de douane et même de rompre les échanges commerciaux avec l'UE. Marc Carney, premier ministre canadien, a rétorqué.
23: Nous ne voulons pas le pouvoir pour dominer les autres. Au contraire, nous recherchons la résilience pour que personne ne puisse contrôler nos marchés, mettre en doute notre souveraineté et menacer notre intégrité territoriale ou minimiser la liberté de nos démocraties et l'état de droit.
21: Cet accord pourrait concerner la défense, les minéraux critiques, l'IA ou l'espace. Mais une dizaine d'États européens n'ont pas encore ratifié le CETA, accord de libre-échange entre le Canada et l'UE. Ursula von der Leyen a aussi présenté un grand plan sur la résilience climatique. Revenant sur les feux de forêt qui ont ravagé l'Union européenne, elle a souligné qu'il fallait anticiper en s'appuyant sur le mécanisme de protection civile de l'UE pour mutualiser les expertises et les moyens.
20: Adjel Habib, parlons justement de ce qui a été activé cet été, à savoir le fameux mécanisme de protection civile qui permet la solidarité entre les 27 face aux feux de forêt. L'Europe a flambé d'un coup, toute l'Europe. Est-ce que c'est suffisant? Du coup, vous avez demandé le triplement de ce budget pour aller au-delà des 10 milliards d'euros pour l'exercice 2028-2034. Une dizaine de pays frugaux refusent une augmentation globale du budget demandée par la Commission européenne, donc un doublement à 2% de notre PIB, notre richesse à 27. Est-ce que c'est mal engagé pour vous?
19: Bon, c'est mal engagé si on ne tire pas les leçons de ce qui s'est passé cet été. On a eu des feux un peu partout dans l'Europe de façon simultanée, avec quatre vagues de chaleur qui ont coûté la vie à plus ou moins 35 000 personnes, 660 000 hectares partis en fumée. Notre mécanisme de solidarité activé 10 fois au sein de l'Union européenne, 2 fois à l'extérieur, au Chili et en Tunisie, où on a pu répondre de façon positive à toutes les requêtes. Mais là, on est vraiment au maximum de ce qu'on peut faire. Et ce qu'on sait déjà, à travers toutes les observations scientifiques, c'est que ça va se reproduire. Soit on continue à courir après les catastrophes, en essayant de les éteindre, soit on les prévient, on les anticipe et on les empêche de survenir. Et donc, moi, ce que je propose, c'est d'anticiper ces feux, d'éviter qu'ils surviennent, de se préparer. C'est pour ça que je suis d'ailleurs la première commissaire à l'anticipation et à la gestion. Donc, mon but, c'est de faire en sorte qu'il n'y ait plus de feux. Alors, on peut peut-être pas tous les empêcher, mais on peut très certainement réduire. Vous savez, aujourd'hui, c'est 660 000 hectares qui sont partis en fumée. L'année dernière, c'était 1 million d'hectares. Donc, déjà, on a quand même un progrès. Mais ce qui nous a marqué cette année, c'est que ces feux ont touché de plus en plus des grandes villes, comme Bordeaux, et ont entraîné l'évacuation de 220 000 personnes. 220 000 personnes en danger qui ont dû partir parfois, en quelques minutes, quitter leur maison sans savoir s'ils allaient la revoir. C'est pour ça qu'il faut prendre les citoyens à bord. C'est pour ça que j'ai présenté aussi les 72 heures de résilience, non pas seulement pour rester à la maison en situation de crise, mais aussi pour partir, pour pouvoir partir dans un temps record corps et savoir que prendre.
20: En attendant, 22 canadairs, 5 hélicoptères, des moyens terrestres, c'est ce mécanisme de protection européen. Les pays aussi doivent prendre leur part, doivent acheter aussi de leur côté et renforcer parce que ça peut pas, tout ne peut pas passer par l'Union européenne.
19: Oui, il faut savoir qu'en situation de crise, l'État est toujours le premier à répondre. Il est souverain. Et ce n'est qu'en deuxième ressort qu'il active un mécanisme européen. Là où on est vraiment une valeur ajoutée, c'est qu'on peut créer un pool, en fait, commun pour partager des canadairs, des hélicoptères, tous les États. Imaginez-vous si tous les États se mettaient à acheter des canadairs, 10 canadairs chacun, mais c'est énormément d'argent. Par contre, si on crée un pool européen comme on en a aujourd'hui, eh bien, ça permet de distribuer et aux États, aux petits États comme aux grands, d'ailleurs on l'a vu en France cet été, de bénéficier d'une réserve stratégique qu'on partage. Et c'est ça la valeur ajoutée de l'Union européenne. Mais maintenant, en fait, on découvre de plus en plus avec le réchauffement climatique, et il ne faut pas oublier que le continent européen est celui qui se réchauffe le plus sur la planète, eh bien on a beaucoup plus besoin de ces avions, de ces hélicoptères, de ces moyens terrestres aussi, qu'il y a 10 ans.
20: Alors les Européens ont fait face, vous l'avez dit, à une canicule sans précédent. Pourtant, votre Commission européenne, elle est accusée par ailleurs d'avoir fait passer des lois dites omnibus pour réduire les obligations environnementales des entreprises, des multinationales, des transporteurs, des agriculteurs, et donc d'annuler les effets bénéfiques, la baisse de CO2 prévue par le pacte vert. Est-ce que la Commission européenne, elle est à contre-courant du réchauffement ?
19: On a pas perdu de vue les objectifs de Paris. Donc, pour ce qui concerne du réchauffement climatique, on maintient la barre, mais il faut vraiment prendre tout le monde à bord et être sûr que nos industries continuent à être compétitives, qu'on continue aussi à booster la recherche et le développement, que nos citoyens aussi sont à même de répondre à ces exigences, alors que ailleurs, aujourd'hui, par exemple, l'Union européenne pollue à peu près, représente à peu près 6% des émissions de gaz à effet de serre, la Chine représente 30%, les États-Unis 11%, une dizaine de pourcents pour l'Inde. Donc c'est un effort collectif. Le problème, c'est quand on a une distorsion quelque part entre les objectifs de l'Union européenne et puis des concurrents qui tirent les bénéfices de ces objectifs qu'on se fixe et qu'on respecte et d'autres qui ne les respectent pas et qui en même temps développent l'électrique, etc. et qui deviennent vraiment des compétiteurs qui inondent nos marchés par ailleurs de ces nouvelles technologies. Donc il faut vraiment travailler à de nouveaux partenariats et c'est pourquoi d'ailleurs on a proposé avec la présidente ce nouveau partenariat au Canada avec des matériaux critiques, des terres rares qui sont essentielles, une production industrielle aussi, entre autres les Canadairs, et un partenariat économique, le CETA, qui a déjà fait ses preuves, puisque la balance commerciale est tout à fait à l'avantage de l'Union européenne.
20: Vous êtes aussi en charge, Madame la Commissaire, de la lutte contre les discriminations. C'est ce que recouvre le terme égalité. On parle en particulier beaucoup des LGBTQI. Vous vous réjouissez d'un mieux en Hongrie depuis la chute de Viktor Orban, sans doute. Et puis par contre, en Turquie, il y a des minorités emprisonnées massivement par centaines. Que peut faire l'Union européenne ?
19: Alors, en Hongrie, c'est clair, je me suis rendue tant quand c'était sous Orban et que la Pride était interdite, par exemple, pour transmettre un message fort de condamnation de cette interdiction de marche des fiertés à laquelle j'ai moi-même aussi participé cette année. J'ai rencontré tous les membres du gouvernement, communiqué avec le ministre de la Justice. Je suis ravie que cette marche ait été autorisée et que la Hongrie regarde à nouveau et retrouve sa place pleinement au sein de la famille européenne. Maintenant, la Turquie, comme vous le savez, est un pays candidat qui ne fait pas encore partie de l'Union européenne. Le chemin est encore long. On le voit surtout avec ce qui vient de se passer tout récemment, avec cette sorte de purge, on peut le dire, qui s'est traduite par l'arrestation de représentants de la communauté LGBT. J'en suis vraiment désolée. Nous aurons certainement des échanges parce que si la Turquie est un État candidat, elle doit se rapprocher aussi de nos valeurs. Et notre union est une union de la diversité, une union où tout le monde doit se sentir inclus et accepté peu importe.
18: Pour l'instant, ces négociations sont gelées et elles.
19: Voilà,
18: et elles,
19: ces négociations sont gelées.
18: Elles s'éloignent.
19: Hein. Elles s'éloignent.
18: Alors, au chapitre de la préparation des crises, très important pour vous, on voit de plus en plus présente dans notre quotidien de survol des drones au-dessus des 27 qui se multiplient, des cyberattaques aussi, ou des menaces de cyberattaques. Quelle leçon vous en tirez ?
19: La leçon que j'en tire, c'est que nous sommes ni en situation de paix, ni en situation de guerre. Et que ce qu'on appelait des menaces hybrides sont de moins en moins des menaces, mais des risques réels sur notre sol. Je me suis rendue tout récemment en Roumanie, où très régulièrement, des morceaux de drones, voire des drones entiers, tombent sur la frontière et représentent des risques, tant pour les enfants qui jouent sur les plages, que les adultes qui les ramassent dans leurs champs. Et voyez ce qui s'est passé aussi à l'aéroport de Leipzig, où on a arrêté toute dernière minute
18: en Allemagne,
19: une attaque terroriste qui aurait pu vraiment avoir un impact majeur sur le sol européen. Donc on est dans une situation vraiment grise, où il faut regarder la situation, je veux dire la vérité en face. C'est que cette guerre qui sévit en Ukraine contamine de plus en plus le sol européen et il faut se préparer à ces menaces. Vous savez, aujourd'hui, la guerre, elle commence dans notre poche, dans nos smartphones, avec des manipulations de l'information massive. Je me suis rendue en Moldavie aussi, où vous le savez, des élections ont été remportées malgré tout par Maia Sandu, par une force démocratique, malgré toutes les tentatives de manipulation et d'achat aussi des voix des citoyens. Vous savez qu'en Europe, on va vers cette élection très importante, si cette élection, entre autres en France aussi, en Allemagne, la Suède vient d'en avoir. Qui sait si on va être manipulé, si nos citoyens ne vont pas se retrouver massivement manipulés par des forces étrangères. Donc il faut éduquer nos citoyens, nos médias aussi, vous faites partie du pilier démocratique, et donc avoir ça en tête tous ensemble.
18: Alors, l'Union européenne, elle a beaucoup cru, Madame la Commissaire, en la diplomatie humanitaire. Vous êtes en charge de l'humanitaire. On aide aussi pour rallier les pays à notre modèle, à nos valeurs. Mais certains s'inquiètent maintenant d'un dévoiement de cette aide au développement. La Commission européenne promeut, vous le savez, des centres de retour de migrants vers des pays tiers. Donc, c'est la directive retour sans lien avec eux. On parle de l'Ouganda, du Rwanda. Est-ce qu'on n'est pas en train d'acheter à ces pays la capacité d'expulser nos migrants vers eux?
19: Permettez-moi de ramener ça à mon portefeuille. Je suis en charge de l'aide humanitaire. Aujourd'hui, on est face à un fossé entre les besoins, d'une part, d'une population de plus en plus nombreuse qui est déplacée à l'intérieur des frontières. Parfois, prenez le Soudan avec 13 millions de déplacés. Et les fonds. Avec, par exemple, les États-Unis qui se sont retirés de plus de 60 organismes des Nations Unies, entre autres l'Organisation Mondiale de la Santé. Donc, on est face à une demande grandissante, à un fossé. On a le privilège, quelque part, et l'honneur de devenir le premier contributeur d'aide humanitaire. Mais de l'autre côté, on a des valeurs qui sont de plus en plus remises en question. Et donc, c'est là où la diplomatie humanitaire doit faire son travail. Aider,
18: mais
19: même là où il y a des situations
18: à la
19: d'aide humanitaire, ne peut jamais être conditionné. Donc il ne faut pas confondre coopération, développement et aide humanitaire. Autant la coopération et développement peut être un outil, parfois transactionnel.
18: Mais doit l'être ou pas ?
19: Moi je parle d'aide humanitaire. L'aide humanitaire doit toujours être neutre, basée sur les besoins. Elle doit répondre à tous ceux qui sont en danger, qui ont faim ou qui sont déplacés à l'intérieur de leurs frontières, à l'extérieur de leurs frontières. Et la meilleure façon de répondre finalement à la crise migratoire, c'est de donner un espoir à ceux qui n'ont qu'une envie en général, c'est de rester chez eux et de bâtir leur avenir sur la terre de leurs ancêtres. Donc, moi, je pense que l'aide humanitaire est plus que jamais la réponse. Maintenant, quand vous parlez de diplomatie humanitaire, et c'est là que c'est très important, c'est que qu'est-ce qu'on voit de plus en plus, c'est que l'aide humanitaire ne parvient pas. Que ce soit à Gaza, que ce soit en Ukraine, que ce soit au Soudan, que ce soit au Liban, cette aide humanitaire est de plus en plus bloquée par soit des États, des armées, même des groupes militaires. C'est pour ça, d'ailleurs, que je me suis rendue moi-même à Goma pour discuter avec des groupes armés et leur demander de respecter les conventions de Genève, parce que même en situation de guerre, il y a des règles à respecter. Alors, on ne tire pas, par exemple, sur les écoles, sur les hôpitaux, sur les femmes, les enfants et les civils en général. Mais malheureusement, c'est de plus en plus le cas. Tout récemment, d'ailleurs, une équipe de Médecins Sans Frontières a été la cible de tirs au Soudan. C'est arrivé il y a quelques jours.
18: Adjel Habib, quand vous voyez progresser des partis d'extrême droite comme l'AFD en Allemagne, qui a marqué des points dans des élections locales, les démocrates de Suède dans les dernières élections, qui donnent un peu le ton sur beaucoup de sujets, en particulier migratoires, bientôt des élections en France avec le Rassemblement National en tête des sondages. Est-ce que vous trouvez que la stigmatisation des migrants est un discours qui est devenu plus autorisé, plus courant dans nos sociétés européennes?
19: Notre union s'est bâtie sur la diversité. Il n'y a qu'à regarder l'hémicycle parlementaire. Vous y voyez des opinions variées, divergentes, malheureusement de plus en plus polarisées. Ce qui fait la richesse de ce Parlement, des institutions européennes, c'est précisément l'échange, la diversité, la différence. Maintenant, jouer sur les peurs, le repli sur soi, c'est exactement à l'encontre du projet européen, qui est un projet d'unité, de s'unir dans la diversité et de valeurs. Et donc, il faut se rappeler pourquoi on a construit cette Union européenne et revenir aux fondamentaux, c'est-à-dire le respect, la liberté, la paix. C'est un projet de paix. Et ce que prônent les extrêmes, en fait, c'est tout sauf la paix. C'est le repli sur soi, la peur de l'autre. Et donc, voilà, ce sont des discours populistes, malheureusement, simplistes, et qui sont manipulés en plus par des puissances malveillantes comme la Russie, et on le voit aussi, les États-Unis, qui soutiennent des groupes d'extrême droite. Et c'est pour ça qu'il nous faut aujourd'hui étendre nos partenariats. On en a à peu près 80. Nous sommes certainement l'union qui a le plus d'accords au monde. Et pourquoi ces accords ont lieu? Parce que les gens, les autres pays aussi, pensent que nous sommes encore ce phare dans la nuit quand il s'agit de respect, de valeurs, de démocratie et de principes, et de bien-être aussi, de protection de nos citoyens.
18: Merci à vous, Adjel Habib, d'avoir été notre invité aujourd'hui. Merci à vous de nous avoir suivis sur France 24 et Radio France Internationale. Restez sur nos deux antennes, l'actualité continue.

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0: Bonjour, bienvenue sur RFI, bienvenue dans le goût du monde. Bonjour Junyang.
1: Bonjour.
0: Merci d'être de retour à notre table. Nous sommes très heureux de vous recevoir à nouveau.
1: Je suis très heureux d'être là.
0: Vous êtes l'un de ceux qui, en France, créent une nouvelle cuisine africaine, afro-péenne, afro-descendante, culturelle. L'alchimiste dit de vous le fooding. L'alchimiste suppose un soupçon de magie et beaucoup de connaissances. Vous nous racontez vos racines et votre cuisine dans un petit livre dans la collection Menu Menu. Je dis petit parce que menu, c'est ce que ça veut dire. Enfin, il y a plein de correspondances et plein de traductions au terme menu. C'est bien sûr le menu des restaurants, puis c'est aussi un petit livre, quelque chose de fluet et en même temps petit par la taille, mais le propos lui nourrit sincèrement. Ce titre contraste au singulier. Pourquoi ?
1: Alors, merci pour l'invitation. Le livre contraste retrace un peu la cuisine que je fais. Une cuisine de contraste que j'ai créée depuis plus de 10 ans maintenant et qu'on fait vivre. Et je raconte un peu c'est quoi cuisine de contraste et en quoi ça correspond dans le livre.
0: Et comment est-ce que vous traduisez contraste ?
1: Alors, contraste, quand on prend le mot en français, c'est deux choses qui se valorisent par une juxtaposition, le clair-obscur. On arrive à voir plus clair. Et alors dans la cuisine, souvent, en fait, quand on fait de la cuisine qui vient d'ailleurs, l'inspiration la plus naturelle, c'est la cuisine asiatique avec la cuisine fusion. Donc on a beaucoup la fusion japonaise, la fusion chinoise, coréenne. Et je me reconnaissais pas dans le mot fusion, parce que j'aime pas le mot, en fait, j'aime pas faire disparaître, parce que de deux, on fait un. Et ça me plaisait pas, et c'est pas ce que je fais aussi dans la gastronomie. D'où l'idée de ce mot contraste, parce que je fais complètement l'inverse de la fusion, c'est l'éloge de la diversité. L'idée, c'est vraiment de créer des passerelles avec un ancrage solide sur les deux continents, mais de créer des passerelles, des liens, ou un territoire commun qui fait contraste, effectivement.
0: Jules, vous avez grandi où ?
1: Alors, j'ai grandi en Mauritanie, au bord du fleuve Sénégal, dans un tout petit village qui s'appelle Wotchi. J'y connais très bien la culture africaine parce que j'y ai grandi, parce que j'ai fait tout ce qu'on fait au village, cultiver, pêcher, amener le troupeau paître, jouer dans ces villages-là. Donc, j'ai un bon ancrage. Et ensuite, je suis en France depuis 2004. Donc, ça fait quand même un bon paquet de temps.
0: Oui. Mais important, évidemment, je vous demande d'où vous venez, parce que d'où on vient raconte aussi ce que l'on devient ensuite.
1: Ouais.
0: Et ce que tout le monde ne sait pas, ce qui vous découvre, c'est que vous êtes Peul,
1: oui.
0: Donc vous êtes de culture nomade. Et je voudrais savoir quelle est la place de ce nomadisme dans une cuisine de contraste.
1: Alors le nomadisme, ce qui est intéressant dans le nomadisme, c'est ce côté libre. Libre parce qu'on... On a un ancrage, mais qui est temporaire.
0: Donc il n'est pas géographique.
1: Et on se déplace toujours dans les mêmes endroits quasiment, mais on n'est jamais, on n'a pas... Les maisons sont des maisons de fortune, souvent en Mauritanie, si on prend l'exemple, ils appellent ça khaymas, donc c'est des espèces de tentes, mais qui sont mobiles, qu'on peut enlever à tout moment et repartir avec. Et ce qui est intéressant là-dedans, c'est qu'on n'a pas de frontières. On n'a pas peur de là où on va aller parce qu'on ne sait pas exactement où on va tomber, mais on retombe toujours sur nos pattes. Et ça, je pense, dans le cadre de la cuisine de contraste, c'est hyper intéressant parce qu'on n'a pas peur de l'autre, on n'a pas peur de découvrir. Il y a ce côté toujours candide de découvrir des choses, de les découvrir et de les alimenter à nouveau par une nouvelle création, par une nouvelle vision, par une nouvelle approche. Et c'est ça qui est intéressant dans l'histoire.
0: Contraste, on pense contraste, donc opposition lumière et ombre.
1: Oui.
0: On pense aussi opposition de couleur, on pense opposition, on pense pas qui se mêle.
1: Oui.
0: Donc je voudrais savoir où se situe la frontière, justement, dans le contraste. Est-ce que vous jouez sur cette frontière, si elle existe ?
1: Alors, dans la cuisine de contraste, ce qui va être intéressant, déjà, quand on le décrit, on fait des éléments. Le premier élément qui compte, c'est vraiment un ancrage local. Qui dit, ancrage local dit que il y a des produits africains, mais il y a des produits lyonnais. Et cet ancrage-là, comment ça se manifeste? C'est que quand je vais penser à un produit, naturellement, moi, mon cerveau l'amène à un territoire. Où est-ce que je l'ai découvert pour la première fois? Donc si j'ai découvert le tarot la première fois en Afrique, pour moi c'est un produit africain, je vais le marquer comme tel. Mais une fois qu'il est marqué, on va venir le faire traverser les frontières. Donc je vais le travailler comme si je travaillais un gratin de finois avec des pommes de terre, ou le travailler à côté d'un jus de cuisson, et ainsi de suite. Donc ça, c'est le premier aspect de cette cuisine de contraste, c'est vraiment un ancrage local. Après, une fois qu'on a fait cet ancrage local, il y a ce côté transversalité qui vient. Parce que quand on prend un produit en France, vous le commandez, il arrive, vous commandez des carottes, ils arrivent sans les fans, nettoyés, et même si vous insistez, on peut vous les épulser, on peut vous les râper. Donc l'idée, c'est vraiment de faire ce retour en arrière, d'arriver à voir le produit dans sa globalité. Et dans cette globalité-là, on arrive à voir en fait que le produit, il y a des fans, et les fans peuvent servir à quelque chose, la peau peut servir à autre chose, et ainsi de suite. Donc être dans cette logique-là déjà de transversalité sur le produit, mais être aussi dans une logique de transversalité dans l'usage. Qu'est-ce qu'on en fait? Est-ce qu'on se focalise juste sur ce qu'on a l'habitude de faire ou on élargit le regard? Ça aussi, c'est une des approches où on arrive à voir le produit dans sa globalité, dans sa transversalité. Ensuite, va arriver un troisième élément qui est central dans la cuisine de contraste, c'est un regard qui est horizontal. Il n'y a plus de hiérarchie. C'est là où c'est intéressant, parce que ce qui va, moi, me faire vibrer, c'est vraiment cet échange qu'il y a entre les produits. Mais au-delà des produits, c'est un échange culturel. Il y a des produits africains, il y a des produits français. Qu'est-ce que moi j'en fais? Comment je fais dialoguer ces cultures culinaires et qui ont chacun d'entre eux son importance? Du coup, quand je pose dans l'assiette, je fais par exemple des canettes de dombes qui sont basse température, on va le servir avec du taro, on va faire des jus de cuisson avec des épices. On fait en fait ce va-et-vient, cet aller-retour entre toujours le continent africain et l'Europe, là où je m'exprime.
0: Le degré de l'écriture, le travail et les recherches de Roland Barthes, qui est sémiologue, sociologue, sur l'écriture. Oui. Je voudrais vous interroger là-dessus, qu'on écoute d'abord Justine Brisson avec Géraldine Mühlmann sur France Culture dans l'émission Avec Philosophie, parler des différences de degré d'écriture.
2: Dans le degré zéro de l'écriture, Barthes fait ses fameuses distinctions entre langue, style et écriture. Donc la langue, c'est ce qui est l'horizon collectif. La langue, c'est une donnée collective qui porte en elle le poids de l'histoire. Le style, vous l'avez dit, c'est plutôt ce qui est de l'ordre de la nécessité individuelle.
0: Intérieure.
2: Intérieure et même presque, j'ai envie de dire, biologique, charnel. C'est ce qui est vraiment le propre de l'individu. Et l'écriture ici est particulièrement intéressante parce que c'est ce qui désigne chez Barthes la possibilité d'un écart à l'histoire. C'est le lieu de la responsabilité par excellence. C'est le choix d'une forme, d'une certaine manière, dans l'histoire. Barthes a cette formule intéressante. Il écrit que l'écriture, c'est un compromis entre la liberté et le souvenir. Donc c'est précisément la forme que va choisir d'investir l'écrivain à un moment donné de l'histoire.
0: C'est un pari incroyable de réussir à trouver une écriture dans son temps qui transcende son temps.
2: Oui, absolument. C'est un pari d'autant plus incroyable qu'on a peu de choix, mais on n'en a même pas du tout, puisque tout le degré zéro de l'écriture s'écrit autour de cette idée selon laquelle, finalement, le langage porte toujours en lui nécessairement le poids de l'histoire, le poids des langages qui l'ont précédé. L'histoire parle pour lui et il écrit avec cette ombre-là de laquelle il peut difficilement s'échapper.
0: Justine Brisson, alors ce degré de l'écriture, il y a l'écriture littéraire et l'écriture du cuisinier qui est la vôtre. Qu'est-ce que vous pensez, justement, de ce qui vient d'être dit?
1: Alors, ce qui est intéressant, c'est dans l'écriture, comment on arrive à se positionner, à raconter un peu son histoire, à raconter aussi, à laisser une trace. C'est ça aussi qui va être intéressant dans le travail d'écriture. Parce que moi, quand j'ai ouvert le restaurant en 2013, quand on cherche des livres sur la cuisine africaine,
0: il n'y en avait pas beaucoup.
1: Il n'y en avait quasiment pas. Et la majorité, c'est le souvenir de voyage, que c'est des carnets de voyage où on donne des recettes. Alors là, dans l'idée de l'écriture, justement, de la cuisine de contraste, c'est de montrer un peu mon cheminement. Donc, raconter un peu mon histoire, raconter mon cheminement, pour que les générations à venir aient une trace où on arrive à s'exprimer, à exprimer qui on est, sans gommer, sans lisser, sans... C'est ça l'idée, en tout cas, de mon écriture à moi. Toujours dans ce petit livre, l'idée, c'est d'arriver à condenser ma pratique. Comment moi, je cuisine.
0: À la verbaliser, à l'écrire, à la poser.
1: Ouais, la poser, pour que quand on arrive, les générations suivantes aient quelque chose sur lequel s'appuyer pour aller encore plus loin. Et il y a toujours aussi cette volonté aussi de transmettre et de laisser des traces pour qu'on puisse dire à la génération suivante, c'est possible, parce que nous, on l'a fait et on partait de rien. Vous, vous avez quelque chose déjà sur lequel vous pouvez vous appuyer et aller plus loin.
0: Qu'est-ce que vous pensez de cette idée de trouver une écriture qui soit celle de son temps et qui transcende son temps, quand on est d'ailleurs? Et là, je pense à Mauro Colagreco, qui écrit, crée une cuisine qui est la sienne en étant dans un pays qui n'est pas le sien d'origine. Et c'est ce que vous faites également.
1: Oui, et j'y étais il y a presque
0: un chef à Menton, dans le sud de la France.
1: Ouais,
0: Mirazur. 3 étoiles.
1: 3 étoiles qui a été le meilleur restaurant du monde au Futi Best. Et ce qui est intéressant, et je le disais à juste titre, c'est qu'il, quand on écrit et qu'on est chez soi, on a quand même l'histoire, on a quand même le terroir avec soi. Et là, en fait, ce qui est fort, c'est d'arriver à créer tous ces liens, créer tous ces espaces. Sans être sur son terroir, et ça c'est fabuleux, il le fait super bien. Et dans l'idée toujours, c'est, j'ai dit souvent que j'ai la chance d'arriver sur la gastronomie africaine à un moment où ça s'écrit, l'histoire s'écrit, et que la plupart du temps on pense, nous Africains, ou ceux qui posent le regard sur la gastronomie africaine, qu'on est en retard, ce qui est faux. Complètement, parce que toutes les gastronomies, la gastronomie française, qui est quand même la référence en la matière, toute la nouvelle cuisine, la vague de la nouvelle cuisine date de il y a 50 ans, pas plus. Et la gastronomie nordique, c'est il y a 10 ans. Donc on est dans un mouvement où ça s'écrit, et à nous aussi d'écrire notre histoire, de la raconter. Et la raconter à travers les livres, parce que c'est ce qui va rester au final. Et la raconter aussi parce qu'on pose des mots sur notre pratique, et le faire sans complaisance, le faire aussi avec rigueur et beaucoup de sérieux. Et ça, je pense que c'est important que ça soit fait maintenant, et que ça soit fait de façon quasi systématique, laisser des traces justement pour que ça fasse effet boule de neige. Après nous, ce qu'on fait au restaurant Le Petit Ogre depuis 10 ans, c'est vraiment de le faire vivre, de le verbaliser. Et là, avec la Martinière, il y avait déjà le livre de Véranne qui avait déjà...
0: L'Afrique
1: cuisine en France, qui avait déjà pas mal balayé le terrain. Là, on continue le travail de poser les choses de façon claire. Et de donner à voir en fait un nouveau récit de la cuisine africaine, et qui est basé sur beaucoup de créativité, et de dire aussi à la nouvelle génération qu'on a des produits qui sont formidables, c'est comment on travaille, comment on arrive à les poser dans la gastronomie mondiale, et comment on le met en orbite au final.

0: Wrong Thing de Danista Jarzo, Vandal sur RFI. Un titre mitonné aux petits oignons par l'équipe de la playlist de RFI. Vous nous rejoignez, bienvenue, vous écoutez Le Goût du Monde avec Jules Niang, chef du Petit Ogre à Lyon, né sur les rives du fleuve Sénégal, élevé par de sages femmes et main dans la main avec son père. Sa cuisine est faite de contrastes, il la raconte dans un livre éponyme de la collection Menu Menu aux éditions de La Martinière. J'ai dit main dans la main avec votre père parce que vous racontez votre enfance, vous racontez la manière dont de sages femmes vous ont montré le chemin. Est-ce que vous pourriez nous parler de ces sages femmes et notamment de la figure de votre mère dont vous dites qu'elle a le don de...
1: Ma mère, ouais. Je dis souvent, elle a une intelligence sociale que...
0: Une intelligence sociale.
1: Que rare personne ont, parce qu'elle arrive à... J'ai rarement vu ma mère s'embrouiller avec quelqu'un. Elle arrive toujours à comprendre l'autre et à anticiper et savoir et facilement elle lit les besoins des gens assez facilement. C'est assez fascinant pour ça. Et les femmes ont façonné ma vie, ont façonné qui je suis, et ça je le dis de façon avec beaucoup de reconnaissance, parce que c'est dans la culture Peul, c'est une culture orale. On transmet toujours, et la répétition n'est pas un défaut. Donc on va toujours répéter, marteler les choses pour qu'elles restent. Et ma grand-mère paternelle a beaucoup martelé de choses pour qu'on les retienne et que ça reste. Et ça fait partie des choses qui m'ont beaucoup marqué, qui m'ont beaucoup accompagné quand j'ai commencé à cuisiner, quand j'ai commencé aussi à arpenter le monde. Il y a ma grand-mère maternelle aussi qui, pour moi, symbolise la rigueur, la régularité. La constance dans qui on est, pas lâcher sa personnalité.
0: Extraordinaire, votre grand-mère maternelle qui vivait dans un environnement wolof,
1: ouais,
0: dont elle ne parlait pas la langue.
1: Ouais.
0: Donc il faut être sacrément ancré pour justement arriver à rester soi-même dans un univers comme celui-ci.
1: Et ce qui est intéressant, c'est qu'elle ne parle pas la langue, mais elle en a épousé la culture. Et elle a compris aussi la logique dans laquelle la société fonctionnait.

0: fait en sorte qu'on intègre. On a le choix. Et ce choix-là, et on transige entre qui on est et qui on a envie de devenir. Et ce va-et-vient, il est hyper intéressant. Et ensuite, mon père, paix à son âme, c'est...
1: À qui vous dédiez le livre,
0: d'ailleurs? Oui, je tenais à lui dédier le livre parce que c'est au-delà d'une figure paternelle, c'est une personnalité à part entière et c'est un exemple aussi de droiture. C'est quelqu'un qui a traversé la vie en étant droit, mais fondamentalement. Et ça, c'est... Moi, j'en ai encore la voix qui tremble quand j'en parle, mais... mais oui, c'est des gens qui m'ont beaucoup marqué, qui m'ont beaucoup donné. Et j'essaie aussi de restituer ça à travers des actions que je fais, non seulement ici, mais aussi de rester connecté au continent. Parce que c'est facile de se dire, OK, on est... Je fais une cuisine de contraste, on se fait l'écho de l'Afrique, mais est-ce que l'Afrique reçoit aussi cet écho? Et c'était intéressant, c'est d'où
1: le... Là, c'est les fermes du projet Olel dont
0: voilà,
1: vous parlez.
0: Voilà, c'est d'où le projet Olel, qui est une façon pour moi aussi d'avoir un ancrage, un pied sur le continent, et qui permet aussi de continuer à nourrir, continuer à alimenter, mais aussi de que ce soit aussi toujours ces passerelles.
1: On a bien compris votre cuisine, vous l'avez bien décrite tout à l'heure. Votre grand-mère en a une très très bonne définition d'ailleurs, d'après ce que vous nous avez dit de votre grand-mère. La manière dont vous parlez d'elle, c'est exactement la définition de votre cuisine également. Oui. Être bien là où on est et en même temps s'ouvrir sur les autres et la diversité.
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1: Vous avez parlé de la carotte tout à l'heure, je me suis amusée, je ne vous ai pas interrompu parce que la carotte, elle est fan et la peau, évidemment, dans la culture d'Afrique, rien n'est gâché.
0: Oui.
1: Je voudrais que vous me parliez du mil.
0: Ah, le mil. Le mil, c'est...
1: Il est présent dans votre cuisine.
0: Beaucoup.
1: Il est beaucoup présent. C'est beaucoup. Cette touche, déjà, son goût particulier. Et ce mil que vous connaissez, vous le dites dans le livre, hein. Je l'ai vu cultiver, je l'ai vu semer, je l'ai vu piler, je le connais.
0: En fait, ça fait partie des choses qu'on a... Quand on grandit comme moi au bord du fleuve Sénégal, il y a une période de l'année où il pleut. Donc le fleuve va déborder. Ça va inonder toutes les terres qui sont autour. Et ça va, quand ça sort, on va planter le mil, mais sur ces terres-là. Alors, il y a des années où ces terres-là ont été utilisées pour faire des riz à la place. On grignote un peu sur l'espace. C'est le cas aussi dans l'alimentation. Je pense qu'on a remplacé beaucoup le riz par le mil.
1: Ou le mil, donc, par
0: le riz. Et
1: le riz d'importation, le riz qui n'est pas qui endémique en fait,
0: qui n'est pas endogène. Endémique du tout, et même la culture, c'est une culture irriguée qui demande beaucoup d'eau, qui demande beaucoup d'engrais, beaucoup de...
1: Ben, c'est des rizières quoi.
0: Ouais. Et du coup, en fait, l'idée dans cette cuisine-là, c'est de revenir dans les produits qui sont traditionnels et de montrer qu'on peut en faire un autre usage. Le mil, là, on intercalait de mil au restaurant. Ce qu'on fait, c'est qu'on fait un sablé mil. Donc, on va travailler le mil comme si on travaillait du blé, mais on va faire un sablé. Et on va venir poser dessus un flan de mil. Et sur ce flan de mil, on va venir poser du mascarpone et chocolat blanc. Dans l'idée, c'est vraiment de garder ce côté toasté du mil, ce côté noisette, ce côté très puissant en bouche, très long. Et ça, en fait, il y a beaucoup de produits comme ça qu'on a en Afrique et qu'on utilise mal ou qu'on n'utilise pas du tout parce qu'on pense que c'est moins intéressant que le blé, alors que c'est le contraire.
1: Et on peut dire qu'il y a eu un bon lobby de tous ceux qui ont apporté le riz.
0: Oui. Et puis je pense aussi, il y a une histoire aussi de rentabilité, on a envie de rentabiliser quelque chose de... Le mil, il est cultivé une fois dans l'année. Le riz, on peut en cultiver autant de fois qu'on veut dans l'année. Donc c'est pas les mêmes cultures, c'est pas la même logique. Mais ce serait dommage de perdre ce genre d'aliments qui sont hyper intéressants et qui répondent à d'autres problématiques que nous, en Europe, on est déjà, sur lesquelles on est confronté déjà, le sans gluten, manger moins de viande, manger moins de protéines animales. Toutes ces problématiques-là, on a la réponse dans la gastronomie africaine de façon naturelle.
1: On commence tout juste à le réaliser, en fait.
0: Oui, complètement, parce qu'en fait, en France, il y a eu la vague de la cuisine japonaise. J'observe les phénomènes avec... plaisir, parce que je trouve ça fascinant en fait de voir comment les choses évoluent. Il y a des momentums comme ça où on voit passer des choses et on pense que c'est éternel et on pense aussi que ça va jamais bouger. Et c'est intéressant de voir comment ça évolue, comment les choses tournent. Je pense qu'à un moment on était fasciné.

0: par la cuisine japonaise et ce qu'elle a apporté, ça a alimenté la nouvelle cuisine. Et il y a eu le Noma et toute la cuisine nordique qui a gagné aussi quand on fait l'historique des Bocuse d'Or, c'est les pays nordiques qui gagnent depuis 10 ans. Comme il y a eu la vague de la cuisine de Ferran Adrià, la cuisine espagnole, la cuisine moléculaire, et qui a eu aussi son temps. Et maintenant, là, on arrive à un momentum où c'est le temps de la cuisine africaine et on découvre les produits. Maintenant, là où il faut être vigilant, c'est il faut qu'on arrive, nous, à raconter cette histoire-là. Ma crainte, c'est qu'on oublie, en fait, là, on prend des produits, mais est-ce qu'on n'oublie pas la culture qui va avec? Est-ce qu'on n'oublie pas l'histoire que ce produit porte? Est-ce qu'on n'oublie pas les gens qui l'ont porté, qui l'ont cuisiné, qui l'ont travaillé, essentiellement des femmes? Est-ce qu'on n'est pas en train d'effacer, d'invisibiliser quelque chose, en fait, dans le produit? Si on prend le bill, on le pose sur la table, on dit oui, c'est sans gluten, c'est goûtu, et on s'arrête là. C'est ça, ma crainte. Donc, c'est pour ça, il faudrait, en fait, que ceux qui connaissent cette histoire-là la racontent, et la racontent de façon rigoureuse et exhaustive, en disant, OK, en cuisine en Afrique, celles qui ont toujours cuisiné, c'est les femmes. Et c'est une cuisine qui est ultra créative, contrairement à ce qu'on peut imaginer. On peut penser que c'est une cuisine familiale, mais toutes les cuisines ont été une cuisine familiale avant qu'on en fasse de la cuisine gastronomique. Donc ça, c'est valable pour la cuisine française, c'est valable pour la cuisine italienne, c'est valable pour la cuisine nordique, c'est valable pour toutes les cuisines du monde. Et elle a été déjà familiale avant qu'elle ne devienne gastronomique. À nous maintenant de raconter cette histoire gastronomique et de poser l'histoire qui va avec. Et quand on parle de cuisine, c'est important qu'on va au-delà du produit. Parce que tout le monde va parler du produit. Oui, je suis focalisé sur le produit. OK, c'est intéressant. Mais au-delà du produit, il y a une culture culinaire qui va avec. Il y a toute une histoire qui va avec. Et c'est cette histoire-là qui m'intéresse de raconter.
1: Jules Niang, je voudrais juste vous poser une question sur quelques ingrédients qui sont dans votre cuisine. Nous avons parlé du mil. Je voudrais qu'on parle du berbéré, qui est assez présent également, des poivres, des épices. Souvent, on associe en fait la gastronomie africaine aux épices. Elle ne se résume pas à ça, évidemment. Aux feuilles également. Comment ces ingrédients-là, en fait, font la cuisine et font votre cuisine également?
0: Alors, les épices, pour moi, c'est les parfums des plats. Parfum des plats, en France, on dit quand on en met un peu, on sent bon, quand c'est trop, ça cocotte. Je pense que c'est le même principe, on a le même principe dans les épices pour les plats. On doit pouvoir les travailler, les manipuler pour que ça vienne accompagner, que ça vienne parfumer et que ça vienne faire comme une introduction sensorielle quand on arrive. Moi, j'aime bien quand, une fois que j'ai cuisiné un plat, une fois qu'il est dressé, prêt à partir, on finit par un tour de moulin. Du poivre qu'on va sélectionner, parce que j'en ai une bonne vingtaine dans ma cuisine. Et quand on pose ce poivre-là, on en voit, quand on arrive, il y a ce premier
1: nez.
0: Ce premier nez qui arrive et qui nous invite déjà au voyage. Et là, on est dans une forme de cuisine. Et dans ce qui est intéressant dans la gastronomie africaine et qui s'écrit, et j'écoutais Astoumbaï, que salue au passage, qui est une des autrices assez marquantes de l'époque, qui a beaucoup travaillé sur la cuisine africaine, c'est de voir aussi qu'est-ce qui nous lie, qu'est-ce qui fait qu'un plat est un plat africain. Et je pense que ça, dans toute la démarche de la cuisine de contraste, c'est justement, oui, arriver à se dire, on a forcément des différences. On a forcément des choses qui nous différencient en tant que cuisinier. Vous mettez deux cuisiniers français, vous leur donnez les mêmes produits, ils vont cuisiner deux choses différentes. Parce que chacun d'entre eux a sa façon, sa patte, on va dire, dans la façon de travailler. Je pense que les cuisiniers africains, c'est pareil, on va toujours avoir une patte différente. Mais qu'est-ce qui fait que on parle d'une même voix, on défend la même culture, on défend le même esprit de cuisine. Et ça, je pense que les épices en font partie, mais il y a aussi les condiments, il y a aussi la façon de cuisiner, il y a aussi toutes les feuilles se mangent en Afrique. Et il y a aussi
1: le fil de l'année, en plus.
0: Oui, complètement. Et le fait aussi que les plats africains, c'est la base, le principal, c'est le végétal. Que ce soit des céréales ou le féculent ou autre chose, c'est une cuisine qui est très végétale. Et ça répond à l'autre problématique de la gastronomie mondiale, c'est comment on fait pour manger moins de protéines, comment on fait pour manger plus de végétal, et on a la réponse. Maintenant, comment nous on le valorise, comment on le fait partager aussi, comment on fait découvrir au monde. Et ça, je pense que c'est une démarche qui est hyper intéressante.
1: Merci beaucoup, Jules Niang.
0: C'est un plaisir.
1: Contraste est l'un des livres de la nouvelle collection Menu Menu aux éditions La Martinière, dirigée par Agathe Masson, qu'il y a quelques recettes qui sont partagées à la fin du livre. 8, je crois, dont ouais. Une lasagne de sakasaka, crème de persil et cumin. Moi, je vais la tenter. Merci à Guillaume Meunier pour la réalisation et la mise en onde de ce Goût du Monde. À Mathieu Poulanec qui a permis cette rencontre aujourd'hui. Merci à vous pour vos messages, votre écoute, vos mots ici et là sur les réseaux. En podcast, en direct, le Goût du Monde, c'est quand vous voulez, surtout à partager. Nous vous souhaitons une très très bonne semaine.

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3: Bonjour, bonsoir et bienvenue sur RFI, Radio France Internationale. Il est minuit ici à Paris, 22h en temps universel et c'est l'heure de l'info sur la radio du monde.
0: Jérôme Bastion.
3: Au sommaire de cette édition, un centre commercial ravagé par les flammes dans l'est de l'Ukraine après une nouvelle salve de tirs russes sur une galerie marchande. Au moins 9 personnes sont mortes en tout dans une série de frappes à travers le pays. L'inquiétude n'est pas tout à fait dissipée au Groenland après l'accord annoncé par Donald Trump sur le contrôle américain de la sécurité du territoire. Un texte salué par le Danemark et pas franchement nouveau sur les prérogatives de Washington, vous l'entendrez. En France, la pré-campagne électorale rythmée par le débat sur l'utilité des primaires à l'intérieur des différents blocs politiques pour savoir comment désigner le futur candidat à l'élection présidentielle. Ce week-end, le centriste François Bayrou s'est joint à la réflexion. Et puis le faux départ de l'entraîneur Tony Parker, ancien meneur de l'équipe de France de basket, désormais à la tête de l'ASVEL. Son équipe a été éliminée en demi-finale de la Supercoupe ce samedi. L'Ukraine, donc, à nouveau meurtrie par une vague de bombardements russes au moment même où l'on vote en Russie pour des élections législatives, les premières depuis le début de l'invasion massive par Moscou de l'Ukraine. Alors que les citoyens russes se rendent aux urnes, donc, ce week-end jusqu'à dimanche, pour un scrutin législatif sans contestation, une série de frappes ciblées a fait au moins 9 morts et des dizaines de blessés ce samedi à travers le territoire ukrainien. Des zones résidentielles et des bâtiments publics ont été lourdement endommagés, à l'image de la ville de Dnipro. À Dnipro, c'est un centre commercial qui a été touché par une frappe russe. Nathanaël Vitran, envoyé spécial de RFI sur place.
4: La frappe a eu lieu un samedi en fin de journée. Dnipro, c'est la 4e ville d'Ukraine, 1 million d'habitants. Il faisait beau ce samedi, les gens étaient dehors, les familles de sortie. Et une fois de plus, c'est un centre commercial que les drones russes ont visé. Nous nous sommes rendus rapidement sur place et pendant plusieurs heures, des dizaines de camions de pompiers étaient à l'œuvre pour tenter d'éteindre les flammes. Même après la nuit tombée, on pouvait encore distinguer une épaisse fumée noire s'élever au-dessus du bâtiment éventré et calciné. Peu après l'explosion, on pouvait même la voir à des kilomètres de distance. Quand on voit l'ampleur des dégâts, la fournaise que l'on pouvait voir sortir du bâtiment quand nous nous sommes rendus sur place, on aurait pu craindre un bilan beaucoup plus lourd encore que ce qu'annoncent les autorités. Ce qui frappe aussi, c'est de voir autour des cordons de sécurité les enfants jouer, les visages des adultes fermés, mais presque résignés. C'est un crime de guerre criant, indéniable, un de plus, et malheureusement, on a l'impression que tout le monde s'y est habitué. Nathanaël Vitran, Sergueï Dmitriev, Victor Sayenko, Dnipro, RFI.
3: Les rebelles houthis du Yémen ont annoncé, eux, avoir attaqué samedi des sites sensibles à Riyad, la capitale de l'Arabie Saoudite, avec des missiles et des drones. En début de journée, des flammes et un important panache de fumée ont été aperçus près de l'aéroport principal de la ville. D'après Riyad, c'est même un missile balistique qui a été tiré et intercepté et détruit. Les villes saoudiennes de Bish, Taïf, Farasan et Yanbu auraient également été prises pour cible. Les Houthis revendiquent en effet une attaque contre une installation du géant pétrolier Aramco à Yanbu sur la mer Rouge. 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Donald Trump assure avoir obtenu un contrôle permanent sur la sécurité du Groenland avec un accord qui devrait être signé dans les prochains jours entre Washington, les autorités du Groenland et celles du Danemark. L'occasion peut-être de tourner la page d'un chapitre de tension entre les États-Unis et leurs alliés de l'UE et de l'OTAN, puisque Donald Trump avait formulé l'idée d'un d'annexer le Groenland et de s'emparer de ses ressources. Écoutez l'analyse de Mikko Blujon-Mered. Il est chercheur en géopolitique, spécialiste du Groenland à l'Université du Québec. Eh bien, selon lui, Donald Trump a en fait reculé sur tous les points.
5: Le narratif consiste à dire, et je mets les mots, et j'utilise ici les mots de Donald Trump, c'est un accord qui est un rêve, c'est un accord qui est historique, c'est un accord qui est indéfini. Ici, Donald Trump essaye de faire croire qu'il a pris le contrôle du Groenland, alors qu'en réalité, les États-Unis l'avaient déjà depuis 1941. Et ensuite avec l'accord de défense de 1951, et ensuite avec les accords d'Igaliku de 2004, et ensuite encore avec le plan commun de 2020, donc déjà sous le premier mandat de Donald Trump, entre le Danemark, le Groenland et les États-Unis, Donald Trump et les États-Unis avaient tout à fait le contrôle stratégique, au sens cette fois-ci de la sécurité du Groenland. Donc ça, il n'y a rien qui change sur ce volet-là. En termes d'accessibilité au terrain, il n'y a rien qui change. En termes de possible investissement militaire pour démultiplier des bases en coopération, on le rappelle toujours ici, avec le Danemark et le Groenland, encore une fois, rien ne changerait. Tous ces éléments-là sont de l'existant.
3: Les propos recueillis par Nicolas Falaise. Et pour le président français, l'accord sur le Groenland permet d'apaiser les choses et de réaffirmer la souveraineté danoise. Fin de citation. Le président français qui vient d'arriver à Saint-Pierre-et-Miquelon, archipel français de l'Atlantique Nord au large du Canada et des États-Unis. Alors que Washington multiplie les tensions avec le Canada et le Groenland, le chef de l'État est le premier à fouler le sol de ce territoire associé à l'Union européenne. En France, le Modem fait sa rentrée à Lille-sur-la-Sorgue et regarde vers 2027. François Bayrou ne sera pas candidat, mais il veut rassembler de la social-démocratie à la droite républicaine et pousse l'idée d'une primaire pour faire émerger une candidature commune. Vendredi soir, Bernard Cazeneuve est venu lui apporter un soutien de poids sur cette idée d'un rassemblement. Mais derrière les discours, une question reste entière. Que pensent les élus Modem et les militants? Reportage de Charlotte Urien-Tomaca.
6: C'est avec une coalition des engagés que François Bayrou pousse l'idée d'une primaire allant de la social-démocratie à la droite républicaine. L'ancien Premier ministre ne se reconnaît ni dans les candidatures de Gabriel Attal, ni dans celle d'Édouard Philippe. Et ce samedi, il a à nouveau tenté de faire valoir son choix.
7: L'élection présidentielle ne se gagnera pas si nous ne sommes pas capables de constituer un socle large, divers et puissant, capable de renouveler la vision politique de l'avenir.
6: Du côté des élus Modem, on se range derrière l'avis de François Bayrou et on soutient l'idée d'une primaire. Erwan Balanon.
8: Il y a une nécessité, c'est d'avoir un candidat qui soit légitime et qui rassemble les sociodémocrates aux gaullistes. Si on le fait pas, on va tout droit à un second tour Jean-Luc Mélenchon, Marine Le Pen.
6: Parmi les militants croisés dans les allées de l'université d'été, Marceau, jeune adhérent Modem, ne se reconnaît pas non plus dans les candidatures de Gabriel Attal et d'Édouard Philippe.
9: Édouard Philippe n'est pas centriste, il se revendique pas comme centriste. Et Gabriel Attal, pas vraiment non plus. Au fond, moi, quand j'écoute Gabriel Attal, j'entends quelqu'un qui parle beaucoup de lui, mais qui parle pas beaucoup d'un courant d'idées structuré. Et je pense que c'est important.
6: À 7 mois de la présidentielle, François Bayrou cherche à peser sur l'élection. Le président du Modem ne sera pas sur la ligne de départ, mais il entend clairement peser sur le choix de celui ou celle qui franchira la ligne d'arrivée.
3: Charlotte Urien-Tomaca. Catherine Ringer, la voix des Rita Mitsouko, décédée lundi, a été inhumée samedi au cimetière de Montmartre à Paris, où repose déjà son ancien compagnon Fred Chichin. Elle était entourée de ses proches et de plusieurs visages connus de la chanson française. En sport, maintenant, des débuts manqués sur le banc de touche pour Tony Parker. Pour son tout premier match officiel à la tête de l'ASVEL, la légende du basket français s'est inclinée 73-71 face à Roanne. Une rencontre sur le court central de Roland-Garros pour le compte des demi-finales de la Supercoupe. Et ce revers était teinté d'une sacrée ironie du sort. Sur le banc adverse se trouvait son propre frère, TJ Parker, entraîneur, lui, des Roannais. Baba Cardiara.
10: Deux petits points d'écart et une fin de match à suspense. En termes d'expérience, le cadet TJ Parker partait avec un avantage sur le banc de Rohan.
11: J'ai l'habitude, j'en ai vécu des moments où on doit gagner des matchs à la dernière seconde. Faut rester stable dans la tête pour ton effectif. Il faut pas paniquer.
10: À quelques mètres de là, son aîné Tony a longtemps contenu son langage corporel face au début calamiteux de l'ASVEL, mené 11-2. D'entrée.
12: C'était pas facile parce que j'avais envie de voir des meilleures choses de mon équipe. On a beaucoup de choses à améliorer et on n'a pas beaucoup de temps.
10: La faute à un été tourmenté où Tony Parker, à la fois entraîneur et président, a dû gérer un budget annoncé en grande pompe avant d'être divisé par deux. L'ancien champion NBA doit désormais rattraper le temps perdu.
12: Comment expliquer notre attaque ? Bah, ça fait une semaine qu'on s'entraîne, donc on a un mois et demi de retard comparé à tout le monde.
10: Sans scrupule durant le derby fratricide, TJ assure n'avoir pas échangé le moindre regard avec Tony.
11: Moi, je me focus sur mon équipe. Je fais pas attention à qui est en face. C'est comme ça que je suis. Je sais que c'était mon frère, mais voilà, on s'est vu avant le match, on s'est serré la main. Bonne chance à toi. Et puis après, moi, je suis coach de la chorale de Rouen et je m'occupe de mon équipe.
10: À chacun ses ambitions. Celle de Tony est de tracer sa route jusqu'à une éventuelle carrière d'entraîneur NBA.
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16: Bonjour à tous et merci d'être avec nous dans ce nouveau numéro du débat africain sur RFI. Chaque samedi, les journalistes et éditorialistes du continent prennent la parole. Comment ont-ils perçu, analysé, décrypté l'actualité ? Nos confrères et consoeurs racontent ce qu'ils ont vu, entendu et parfois contesté cette semaine de Kinshasa à N'Djamena en passant par Abidjan et Conakry. Place à leur regard, leurs désaccords et leur lecture des faits d'actualité. Dans la deuxième partie de ce débat africain, direction Strasbourg cette semaine, le Canada et l'Union européenne se sont lancés dans un partenariat d'un type nouveau. Bruxelles a proposé à Ottawa de devenir membre associé de l'Union européenne. Our strengths.
17: Nos forces sont complémentaires. En les réunissant, nous pouvons construire un avenir plus résilient, avec davantage de certitude, de sécurité et de prospérité pour nos peuples et vivre nos vies comme nous l'entendons.
16: Jusqu'où pourrait aller ce rapprochement entre Bruxelles et Ottawa, mal perçu par Donald Trump à Washington ? Discussion à suivre, mais tout de suite l'actualité en Afrique. En RDC à Kinshasa, la marche de l'opposition contre toute prolongation du mandat du président Félix Tshisekedi a dégénéré en affrontement. Quelle suite après ces mobilisations ? Enfin, en Afrique du Sud, les restrictions de visa annoncées par les États-Unis, sur quels fondements ? Et avec quels effets sur les relations bilatérales entre Washington et Pretoria ? On en parle avec nos invités du jour. En studio à mes côtés, Jean-Marie Kassamba, le directeur général de Télé 50 à Kinshasa en RDC. En ligne d'Abidjan, Lansine Bakayoko, journaliste à la RTI, la radiodiffusion télévision ivoirienne. De Conakry, Nou Baldé, fondateur et administrateur du site Guinée Matin. Enfin de Bonn en Allemagne, Eric Topona, journaliste tchadien au sein de la rédaction Afrique francophone de la Deutsche Welle. Bonjour à tous les quatre et merci d'être avec nous.
18: Bonjour.
19: Bonjour
20: Namouri.
19: Nos éléments qui étaient devant ont commencé à fuir. On s'est dit, mais généralement, ces gens-là ne fuient pas. Qu'est-ce qui se passe ? C'était parce que la police était là. Protéger les éléments de la force du progrès, ces éléments avec des machettes, avec des bâtons, avec des barres de fer. Mais c'était un carnage. C'était sauvage. Je n'ai jamais vu ça. Est-ce que Félix Tshisekedi peut se regarder ? S'il est sérieux, il doit démissionner aujourd'hui. Il doit démissionner. Les gouverneurs de la ville doivent démissionner. Les patrons de la police doivent démissionner. Tous ceux qui sont dans cette ligne-là de commandement doivent démissionner.
21: La C64 réaffirme ses positions. Non au changement de la Constitution. Non au troisième mandat. Non à la balkanisation de la RDC. En 2028, l'alternance au pouvoir doit être respectée conformément à la Constitution.
16: Kinshasa, ce mardi, la coalition Article 64 marche contre toute prolongation du mandat du président Félix Tshisekedi. La marche était autorisée, mais elle n'ira pas jusqu'au palais du peuple à Libété. Gaz lacrymogène, machette et barre de fer attendaient les manifestants. Vous venez de l'entendre, hein, l'opposant Martin Fayoulou, blessé, parle de guet-apens. Le gouvernement parle de mensonges et de manipulations. Un manifestant a perdu la vie lors de ces mobilisations. Jean-Marie Kassamba, une marche autorisée, encadrée par la police, qui finit dans les lacrymogènes, les machettes et les barres de fer. Qui est responsable?
18: D'abord, c'est un rapport de force en ce moment à Kinshasa. Tout ceci, depuis bien longtemps, ça a été toujours comme ça. À l'époque du maréchal Mobutu, c'était comme ça, entre l'IDPS et l'IMPR, à l'époque qui était avec le maréchal Mobutu, à l'époque du président Joseph Kabila.
16: Mais il s'agissait d'une manifestation annoncée, autorisée par les autorités. Pourquoi cela est dégénéré de cette manière?
18: Mais seulement parce que l'IDPS, avec notamment cette force du progrès qui pose encore problème, c'est une pierre sous le pied de Félix Tshisekedi et de l'IDPS qui a voulu à un moment donné discréditer la force du progrès. Mais il y a encore une fois au sein de l'opinion le pressentiment que le pouvoir ne veut pas un dialogue franc, direct, et que l'expression libre de l'ensemble de la classe politique ne puisse pas se manifester. Encore une fois, il faut savoir que aujourd'hui, les dialogues annoncés n'est pas franchement engagé, parce que même là...
16: Il est même plutôt mal engagé. Après
18: l'ordonnance
16: ces
18: qui a été signée par le président pose problème. La commission qui va, en quelque sorte, encadrer tout ceci pose encore des problèmes. Il y a beaucoup de restrictions. C'est un peu plus compliqué.
16: Direction Abidjan, où l'on retrouve Lansiné Bakayoko, journaliste à la RTI. Lansiné, comment ces manifestations de la C64 à Kinshasa et qui ont dégénéré ont-elles été couvertes par les médias ivoiriens?
20: C'était quelque chose de prévisible à vue de la Côte d'Ivoire, parce qu'il y avait eu une précédente manifestation qui avait fini dans le sang. Martin Fayoulou avait été...
16: C'était en juin dernier.
20: Oui, en juin dernier, avait été sauvagement blessé. Et donc, on était quasiment dans la position que cette autre manifestation ne devrait pas avoir lieu. Pourquoi? Parce que simplement, les motifs qui ont commandé cette manifestation, même si elle a été autorisée, ne peuvent pas rencontrer l'assentiment du président Tshisekedi. Parce qu'il y a une volonté de modifier la constitution et surtout de garder le pouvoir par devant lui. Alors que les forces du changement veulent que Tshisekedi passe la main et qu'il y ait une nouvelle alternance. Vous voyez bien que les regards sont différents, diamétralement opposés, donc il est évident que cette manifestation ne pouvait pas aboutir.
16: Nous, Baldé à Conakry, vous êtes dans un pays où les manifestations sont interdites depuis 2022. Quel regard le fondateur et administrateur du site Guinée Matin porte sur ce qui s'est passé cette semaine à Kinshasa?
22: C'est d'abord une ressemblance avec ce qui s'est passé en Guinée entre 2019 et 2020. Souvenez-vous, le président Alpha Condé voulait briguer un troisième mandat que la Constitution ne lui permettait pas. Effectivement, il y avait eu des manifestations de ce type en Guinée. Quand elles sont autorisées, ça se passait normalement. Quand elles ne l'étaient pas, ça donnait lieu à des échauffourées. Effectivement, il y avait des contre-manifestants manipulés très souvent par le pouvoir, encadrés par des forces de sécurité. Donc, à entendre les opposants congolais, on a l'impression de revivre ce que la Guinée a connu entre 2019 et 2020. Et vous rappelez de ce qui s'est passé par la suite. Les mêmes qui poussaient le professeur Alpha Condé à se maintenir au pouvoir, c'est eux aujourd'hui qui sont au service du président Mamadi Doumbouya.
16: Jean-Marie Kassamba, des jeunes présentés comme membres de la force du progrès structure affiliée à l'UDPS, vous l'avez rappelé tout à l'heure, le parti présidentiel, sont mis en cause par les opposants de la C64. Et ce n'est pas la première fois, on se rappelle de ce qui s'est passé le 12 juin dernier. Après les incidents survenus cette semaine, l'exécutif a-t-il encore le choix de ne rien faire face à cette structure ou son maintien est devenu pour lui un instrument un peu trop utile?
18: Force du progrès utile au régime, est-il à l'IDPS, mais tous les dirigeants de l'IDPS désavouent les forces du progrès violents, notamment Augustin Kabouya, qui est le secrétaire général, notamment Peter Gadeli, qui était ministre de l'Intérieur, aujourd'hui même Jacques Méchabani, qui est ministre de l'Intérieur, le VPM de l'Intérieur, disent toujours que ce ne sont pas, en réalité, nos vrais militants. En fait, il y a des infiltrés qui causent ces dégâts, et ensuite, on met ça sur la tête du régime.
16: Mais est-ce qu'il y a des enquêtes qui ont été ouvertes? Il y a des personnes qui pourraient être poursuivies après ces...
18: Il y a eu des arrestations, mais il y a eu aussi des libérations. C'est-à-dire que, et Peter Gazali les avait arrêtés, puis on a vu quelques-uns libres. Augustin Kabouya avait même organisé une réunion spéciale là-bas leur siège. Et puis, on a épinglé quelques leaders. Ensuite, on les a disciplinés, mais jusqu'à maintenant, ils se comportent de la même manière.
16: L'ancien Bakayoko à Abidjan. La coalition C64 déplore la mort d'une personne, hein, une cinquantaine de blessés revendiqués, des arrestations à Lubumbashi ou encore Uvira. Que lui reste-t-il concrètement comme répertoire d'action? La rue, les tribunaux, l'internationalisation ou le dialogue?
20: Il y a des options, l'internationalisation et la rue. L'opposition congolaise est quasiment face à un mur. C'est vrai, pour des besoins cosmétiques, le pouvoir de Kinshasa tente de donner un vernis démocratique en autorisant les marches, mais actionne ses supplétifs pour pouvoir faire front et peut-être trouver un prétexte pour annuler désormais toutes les marches au motif qu'il peut avoir des affrontements. Et donc ça, c'est un peu du déjà-vu parce que chez nous, en Côte d'Ivoire, Laurent Gbagbo avait expérimenté cette même pratique avec les jeunes patriotes qui étaient instrumentalisés pour faire face aux manifestations démocratiques. Donc c'est du déjà-vu. Donc, il ne reste aujourd'hui qu'à l'opposition d'aller vers des preuves de force, le plus de force démocratique. Et je crois que c'est le rapport de force qui va déterminer ce qui va se passer en 2028. C'est vrai, Félix Tshisekedi a les forces régulières avec lui, mais l'environnement politique congolais fait qu'aujourd'hui, il y a des opposants très déterminés. Nous avons des opposants très coriaces, Denis Essanga, Jean-Marc Kaboun, qui était un ancien de l'UDPS. Et nous avons également Martin Fayulu, qui est déterminé à faire face au pouvoir des Kinshasa.
16: Nous, Baldé à Conakry, selon vous, que reste-t-il comme instrument d'action pour la C64 et cette coalition de l'opposition en RDC?
22: C'est très difficile parce que le dialogue, ils ne sont pas malheureusement maîtres. Je pense que ils ne peuvent pas ne pas utiliser la rue, utiliser les canaux diplomatiques. Malheureusement, l'Union africaine n'agit pas souvent dans le bon sens. C'est quand il y a quelque chose qu'on revient avec des communiqués. Malheureusement, il ne reste, à mon avis, à l'opposition que les manifestations de rue et peut-être les communications à l'international, attirer l'attention, pousser à respecter la Constitution.
16: Éric Topona, journaliste tchadien, bonne en Allemagne pour la Deutsche Welle. À la lumière de tout ce qui vient d'être dit, on l'a vu, hein, il y a eu deux manifestations de la C64, les deux se sont terminées dans la violence. Selon vous, que doit faire cette coalition de l'opposition pour se faire entendre?
0: La coalition doit poursuivre ses manifestations citoyennes, mais la coalition ne devrait pas aussi fermer la porte au dialogue, puisque le président Tshisekedi a mis en place ce week-end, disons, a signé une ordonnance mettant en place le cadre qui devra organiser ce dialogue. Malgré les intentions que lui prête cette coalition de l'opposition, il va falloir vraiment que ses opposants acceptent d'aller au dialogue et que les manifestations citoyennes également se poursuivent, mais sans violence. On parlait tout à l'heure de ces jeunes accusés d'avoir infiltré les manifestants. Il va falloir vraiment que les autorités fassent attention, régulent ces manifestations et que ce dialogue se tienne également dans de bonnes conditions, sans faux fuyant, pour que tous les problèmes du pays puissent être réglés, même si on accuse le président Tshisekedi de vouloir légitimer son intention, donc de changer la constitution pour in fine se maintenir à la tête de son pays.
16: Alors venons-en à cette pomme de discorde entre le pouvoir et l'opposition congolaise. Jean-Marie Kassamba, la Cour constitutionnelle a validé le 28 juillet dernier la loi référendaire et son mécanisme d'assemblée constituante. Après la manifestation qui a dégénéré cette semaine, le pouvoir de Kinshasa va-t-il accélérer parce que la rue a échoué ou temporiser parce qu'il y a une victime comme l'annonce la C64?
18: Félix Tshisekedi a deux choix. Soit il maîtrise les processus des dialogues, soit il essaye de gérer les opposants, ou les opposants qui étaient faibles. Enfin, lui-même il disait que c'était une opposition de faiblesse. Aujourd'hui, il est en train de se requinquer. Il y a des plaintes qui ont été initiées au plan international, au niveau de la CPI, au niveau de l'Union africaine, au niveau même interne, par rapport à ces violations, etc. Et il faut qu'il fasse très attention parce que on a vécu la même chose avec Mobutu, avec Kabila, etc. Plus ses opposants seront dans une contrainte de ne pas manifester pacifiquement, il n'y a pas de dialogue inclusif, Félix Tshisekedi va affronter le mur parce que on voit effectivement que sur le plan interne, il n'y a pas beaucoup de transparence, il n'y a pas beaucoup d'honnêteté entre toute la classe politique. Et donc, il doit se débarrasser le plus rapidement possible des faux du progrès. Sinon, ça va noircir vraiment son mandat. Et ensuite, il doit initier un processus, même si la Cour constitutionnelle a accepté, validé ce projet des lois référendaires. le Parlement aura beaucoup de difficultés. Il faut que Félix Tshisekedi fasse très attention pour mesurer à la fois les conséquences et même, je dirais, la suite des processus qu'il mettrait en œuvre pour maîtriser la suite de 2028.
16: Alors revenons à cette mobilisation qui a dégénéré cette semaine à Kinshasa. Les partenaires internationaux sont interpellés par la C64. Écoutez, Dieudonné Boulengui Tengui, secrétaire général du parti Ensemble pour la République.
21: La C64 déplore par ailleurs la complaisance dont bénéficie dans leur barbarie à l'égard de notre peuple, des autorités congolaises auprès des gouvernements des pays partenaires que sont les États-Unis et les pays de l'Union européenne, traditionnels défenseurs des principes démocratiques et des droits humains.
16: Voilà pour les propos de Dieudonné Boulengui Tengui. Eric Topona, aucune réaction forte de l'Union africaine, de la SADC ou des partenaires occidentaux de la RDC. Kinshasa négocie par ailleurs sur ses minerais avec Washington depuis plusieurs mois et reste soutenu sur le dossier rwandais. Faut-il s'attendre à une condamnation des partenaires de la RDC après ce qui s'est passé cette semaine ou ce silence est d'une certaine manière une forme de réponse?
0: La RDC, sur le plan politique, est en train de gérer ses propres contradictions. La communauté internationale ne doit pas réagir à tout, puisque ce sont les mêmes opposants qui crient souvent à l'ingérence dans les affaires internes de nos États. Il est vrai, cette situation doit être gérée d'abord par les Congolais, mais si la situation dégénérait, à ce moment-là, l'Union africaine pourrait se saisir de l'affaire. Mais pour l'heure...
16: Vous considérez que la situation n'a pas déjà dégénéré? Il y a eu deux manifestations en juin et cette semaine, et les deux se sont terminées dans la violence quand même.
18: Il y a un mort déjà.
16: Selon la C64, il y a un mort.
18: PNG, oui, absolument, qui est mort.
0: L'Union africaine, effectivement, devrait, comme elle en a l'habitude, faire une condamnation de principe. Mais les Congolais doivent se parler. Le président Tshisekedi doit respecter les termes de son mandat. Si dialogue doit y avoir, ce serait pour baliser le terrain, pour pouvoir offrir les conditions de paix. Les Congolais doivent vraiment se parler. Et même s'il y a manifestation, que ça se fasse dans le calme, pour ne pas qu'il y ait mort d'homme.
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16: Ce mardi, le pouvoir à Washington a décidé de repartir en croisade contre les dirigeants et les fonctionnaires de l'Afrique du Sud. Le secrétaire d'État Marco Rubio annonce des restrictions de visa visant des Sud-Africains jugés responsables des discriminations raciales, notamment envers les Afrikaners. Pretoria répond qu'il n'existe aucune preuve de persécution et que les politiques visées corrigent les inégalités héritées de l'apartheid. Brent Bozell, l'ambassadeur américain à Pretoria, prévient qu'il ne s'agit là que d'une première étape. Lancinée Bakayoko à Abidjan, depuis 2025, les critiques de Donald Trump contre Pretoria ont été formulées sans preuve. Peut-on bâtir une sanction juridique sur un dossier que personne n'a vraiment documenté?
22: Oh, avec les États-Unis, tout est possible. Vous savez, la parole des États-Unis a une valeur juridique. Quand Washington aura décidé, Pretoria aura tort ou raison. Mais pour ma part, j'estime que Donald Trump est en train d'aller un peu plus loin parce que Donald Trump n'a pas pardonné à l'Afrique du Sud le fait de s'être opposé à Israël dans le cadre du conflit avec le Hamas. En attendant, il s'agit de politique intérieure à l'Afrique du Sud. Et c'est du déjà vu, ça s'est passé.
16: Alors, vous avez tout à fait raison, Lansiné, c'est du déjà vu. Nous, au Baldé, à Conakry, en Guinée, ce que Washington appelle discrimination raciale, ce sont les programmes de discrimination positive destinés à corriger les inégalités héritées de la colonisation puis de l'apartheid. Nous, au Baldé, est-ce que réparer une injustice historique peut être qualifié de discrimination, selon vous?
22: Je ne crois pas, et il se trouve qu'on sent une exagération, une manipulation des sanctions politiques contre des politiques intérieures. Je pense que Washington va un peu plus loin parce que, justement, l'Afrique du Sud a une position très claire par rapport à sa politique à l'international, à sa liberté de faire des choix.
16: Nous, Baldé, pensez-vous que c'est cette liberté que paie aujourd'hui Pretoria avec ses mesures américaines?
22: Mais clairement, on parlait tantôt de la RDC, on voit pourquoi il y a un soutien, c'est-à-dire que les États-Unis tiennent compte de la position politique, notamment à l'international d'un pays, pour pouvoir traiter avec le gouvernement. Je pense que, oui, l'Afrique du Sud paye sa politique à l'international et peut-être ce que les États-Unis considèrent comme un manque de soutien et peut-être même un affront par rapport à Israël.
16: Les Afrikaners forment la majorité de la population blanche sud-africaine, hein, et c'est cette communauté que sont issus les dirigeants qui ont institué l'apartheid de 1948 au début des années 1990. Jean-Marie Kassamba, comment le groupe qui a organisé la ségrégation en Afrique du Sud devient-il en 2026 une minorité à protéger?
18: Non, c'est du chantage, tout simplement du chantage, parce que c'est un peu les gesticulations de Trump ou des États-Unis tout court. L'Afrique du Sud fait partie du BRICS, et ceci n'est pas dans le bon ton des États-Unis de laisser un pays africain de premier plan, c'est la première puissance économique quand même du continent, de continuer à se développer suffisamment. Et donc, tout ceci est un chantage des États-Unis qui fait pression sur l'Afrique du Sud pour soit se désintéresser, pour ne pas dire affaiblir un peu son appartenance au BRICS, mais c'est surtout par rapport à Israël. Rappelez-vous que l'apartheid était le soutien d'Israël d'alors. Donc aujourd'hui, on fait du chantage à l'Afrique du Sud. Le président Ramaphosa l'a dit plus d'une fois, il n'y a aucune preuve. Même à la Maison Blanche, en pleine,
16: on se rappelle
18: en pleine audience,
16: montage avec oui, plein de fausses informations.
18: On l'a vu. Là où les États-Unis devraient protéger les minorités, c'est chez les Palestiniens, c'est qui sévit en ce moment d'ailleurs, et avec beaucoup de flagrance. Non, l'Afrique du Sud est seulement victime de son appartenance sur le plan international dans ce BRICS qui prend de l'espace.
16: C'est le moment de faire une courte pause dans le débat africain. Restez avec nous. Juste après le journal, nous irons au Yémen. À Bab el Mandeb, les Houthis tiennent le détroit. Qui est en mesure de les arrêter? Enfin, direction Strasbourg, où le Canada se rapproche de l'Union européenne. Ottawa choisit-il l'Europe contre Trump?
1: Merci de nous rejoindre, si c'est le cas, à l'écoute des RFI. Soyez les bienvenus, minuit et demi, ici à Paris, 22h30 en temps universel.
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1: Vive émotion en République démocratique du Congo après la mort dans un accident de la route du jeune cycliste Miguel Massasai. Il voulait rallier Goma en RDC à Rabat au Maroc à vélo pour promouvoir la paix. Il était très suivi sur les réseaux sociaux. Dans l'actualité également, le Mali frappé par une double attaque djihadiste ces dernières 48 heures. Au Cameroun, une marche à Yaoundé contre les féminicides et les violences sexuelles. Le mois dernier, plus d'une dizaine de femmes ont été tués dans le pays. Nous irons à Bangui à quelques semaines des élections. Un incendie au siège du traitement des données de l'ANE, l'Autorité nationale des élections, a provoqué des dégâts importants. Et puis développer des emplois dans son village de Casamance, l'international sénégalais Sadio Mané a donné le coup d'envoi de son futur parc agro-industriel d'exportation de mangue. En RDC, les autorités ont donc confirmé la disparition de Miguel Massasai, cycliste sportif de haut niveau. Le jeune homme était très suivi sur les réseaux sociaux pour son projet Pédaler pour la paix. Il s'était lancé dans un défi, rallier sa ville natale de Goma jusqu'à Rabat au Maroc. Parti le 1er mai, il allait passer la frontière entre la République du Congo et le Cameroun lorsqu'il a été tué dans un accident de la route. Selon des cadres de la Fédération cycliste, Miguel Massasai tentait de rejoindre en taxi la prochaine ville pour faire réparer son vélo. On écoute l'un de ses amis très ému, Serge Guindou. Il est à la fois conseiller, entraîneur, grand frère. Il est choqué par la soudaine disparition de son ami.
2: On a commencé ce projet-là pour la paix. Je lui avais dit, reste focus sur la paix. Et puis voilà ce qui s'est passé. Bon, je le suivais, je lui ai parlé hier matin en lui disant que je vais continuer, je vais me battre. Je ne savais pas qu'il allait mourir et puis voilà. Et il voulait amener dans son combat son pays et sa ville. Pour lui, c'était Goma. Et puis réussir pour lui. Parce qu'il avait vécu beaucoup d'injustices. Beaucoup d'injustices. Il avait fait sa vie. Il a dit, je ferai le chemin, je le ferai. Et en vélo, parce qu'il n'y avait pas d'autre moyen de parler. Donc là, maintenant, je vais rentrer au Congo. Et puis, je vais remonter sur Ouesso, où il est décédé. Et je vais prendre mon vélo et je vais continuer jusqu'à Rabat. Il n'y a pas le choix. On ne peut pas laisser le pays comme ça en deuil. On ne peut pas. Surtout pour les cyclistes, pour la paix, on ne peut pas. Je suis obligé de continuer. Je ne sais pas si c'est un héritage qu'il m'a donné. On va continuer.
1: Un témoignage recueilli par Guillaume Thibault. Le Mali, frappé par une double attaque djihadiste hier et aujourd'hui dans la périphérie de Bamako, un poste de contrôle a été ciblé. Et puis dans le centre du pays, c'est une base qui a été visée par des drones kamikazes. Comment expliquer cette recrudescence d'attaques? La correspondance régionale de Serge Daniel.
4: Au poste de contrôle de Kassela, situé à la périphérie de Bamako, les djihadistes sont arrivés à pied, selon un rapport des forces de sécurité adressé à la hiérarchie. Ils étaient armés, les appareils de communication des talkie-walkie appartenant aux assaillants crachent des propos, surprise des forces de défense et de sécurité qui gardaient les lieux. Des coups de feu nourris retentissent sur le terrain, des militaires tombent à même le sol. Les djihadistes sont repartis plus tard en emportant armes et munitions. Deux militaires portés disparus un moment ont été retrouvés sains et saufs ce samedi. À 600 km plus au nord de Bamako, dans une zone stratégique, ce samedi, les djihadistes ont fait usage de drones kamikazes. Parmi les cibles, un hangar abritant des drones de l'armée régulière. Aucun bilan de l'attaque n'était disponible ce samedi après-midi. Le secteur de la zone aéroportuaire de la localité de Sévaré a été bouclé. Seuls les forces spéciales maliennes étaient visibles sur place. Elles ont demandé aux policiers qui travaillent à l'aéroport de rester chez eux jusqu'à lundi. Serge Daniel, Dakar, RFI.
1: Afrique Soir, 22h34, en temps universel. Nous partons à présent en Centrafrique où un incendie la nuit dernière dans le centre de traitement des données de l'ANE, l'Autorité Nationale des Élections, a provoqué des dégâts. Il s'est produit à quelques semaines des élections du 25 octobre. Ce centre est essentiel dans la centralisation, le traitement ou encore la gestion des données électorales. L'ANE assure que l'incendie ne devrait pas perturber la tenue des élections. RFI Bangui, Rolf-Steve Domialeux.
5: Le feu s'est déclaré dans le bâtiment principal alors que le personnel avait déjà quitté les lieux. Sapeurs-pompiers privés, équipe de la MINUSCA et protection civile sont intervenus et sont parvenus à maîtriser les flammes aux environs de minuit. Sur place, les dégâts sont importants. Toitures endommagées, murs noircis et fissurés, bureaux, machines, ordinateurs et archives détruits. La salle d'impression des listes électorales a notamment été ravagée par les flammes. Selon l'ANE, les serveurs qui contiennent le fichier électoral ont pu être sauvés. Plusieurs témoins évoquent un possible court-circuit. Une enquête est en cours. L'ANE assure que les prochaines élections résiduelles, législatives, municipales et régionales se tiendront à la date prévue sans report. C'est le deuxième incendie qui touche l'institution en l'espace d'un an. Il y a 6 mois, du matériel de bureau avait été détruit dans le même bâtiment. L'ANE demande désormais à l'État et aux partenaires la réhabilitation de ces bâtiments et la modernisation de ces installations électriques. Rolf-Steve Domialeux, Bangui, RFI.
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1: Direction le Cameroun où des centaines de femmes et d'hommes ont marché ce matin dans le centre-ville de Yaoundé contre les féminicides et les infanticides qui sont devenus récurrents dans le pays. Le mois dernier, près d'une dizaine d'assassinats de femmes ont été dénombrés. La semaine dernière, une femme encore est morte sous les coups de son conjoint au quartier Messassi. Les manifestants ont parcouru environ 4 kilomètres en brandissant des affiches où l'on pouvait lire des messages condamnant les féminicides. Écoutons les réactions de quelques manifestants recueillis à Yaoundé dans le cortège par Richard Onanena.
7: Nous marchons déjà pour tirer la sonnette d'alarme et pour que les femmes et les enfants soient âprement protégés. Nous marchons pour dire non aux féminicides, non aux violences faites aux femmes. Arrêtez de violer nos enfants. Les enfants ont le droit de respirer, de vivre au Cameroun. Les femmes ont le droit à la vie au Cameroun. Nous sommes fatigués d'être tués, fatigués de voir nos enfants souffrir, mourir et violer.
23: Il faudrait que ça s'arrête, car nous avons besoin de tous ces jeunes, de tous ces enfants et de toute cette femme pour une société meilleure. Tuer la femme, c'est tuer la vie.
24: De cette terre, c'est être complice. C'est être complice de ces actes de barbarie. Condamnons avec fermeté, avec énergie, ces pratiques.
25: Nous disons stop aux féminicides. Nous sommes fatigués de voir les femmes pleurer. Nous sommes fatigués de voir nos mamans mourir. Donc aujourd'hui, si je suis sortie pour défendre cette cause, c'est pour dire non aux féminicides.
1: Voilà donc des propos recueillis à Yaoundé par Richard Onanena. Retour aux sources pour le footballeur Sadio Mané. Ce samedi, l'international sénégalais a posé la première pierre de son futur parc agro-industriel. Ça se passe chez lui, en Casamance. Il investit plus de 11 milliards de francs CFA dans ce projet. Ça se passe dans son village natal de Bambali. Projet qui devrait permettre à la région riche en mangue de passer à une transformation à grande échelle avec des débouchés envisagés en Europe, en Afrique ou encore au Moyen-Orient. On l'a compris, c'est un projet très ambitieux à Dakar. Pauline Troquier.
3: Avec une capacité de traitement annoncée de 8500 tonnes de mangue par an, le projet est présenté comme une révolution industrielle pour la filière mangue. À la clé, plus de 1000 emplois directs. Devant des officiels de la région et de l'État central, Sadio Mané, l'enfant de Bambali, a résumé son ambition.
6: Je ne veux pas que l'on se souvienne seulement de moi pour les buts que j'ai marqués. Avant les stades, les lumières et avant les victoires, il y avait bien sûr Bambali. C'est ici que mes rêves ont commencé. Nous voulons contribuer à créer les emplois, à développer l'agriculture. L'ambition est aussi de montrer qu'un jeune de Casamance peut construire son avenir sur sa propre terre.
3: À partir de mars 2027, de la pulpe, de la mangue séchée et du beurre de mangue sortiront de 3 usines dédiées. La construction de ce site intégré et moderne suscite beaucoup d'espoir dans une région pénalisée par de lourdes pertes post-récolte chaque année, faute jusqu'alors de transformation locale. Cérine Gueye Diop, ministre de l'Industrie et du Commerce.
8: Il était inacceptable de que cette richesse continue de quitter nos terres sans être transformée, laissant échapper une valeur ajoutée cruciale pour notre économie nationale. Le projet SM10, porté par Sadio Mané et ses partenaires, est la réponse concrète de ce que nous attendions.
3: Reste un défi de taille pour SM10 Agro, réussir à écouler ses stocks depuis l'une des régions les plus enclavées du Sénégal. Pauline Troquier, Dakar. RFI.
1: La CAN masculine de volleyball et cette belle performance du Rwanda qui s'est qualifié pour les quarts de finale en dominant la Gambie 3-7-0. Le Rwanda qui rencontrera la Tunisie. Il y avait deux autres huitièmes. Le Ghana s'est imposé 3-0 face au Tchad. Même score pour le Maroc face à la République démocratique du Congo. C'est la fin de cette édition. Bonne nuit.
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16: Merci d'être avec nous dans la seconde partie du débat africain sur RFI. Ce samedi, place au regard des journalistes et éditorialistes du continent sur ce monde en perpétuel mouvement. Pour débattre des sujets d'actualité ce samedi, nous sommes en studio avec Jean-Marie Kassamba, le directeur général de Télé 50 à Kinshasa en RDC. En ligne, d'Abidjan, Lansiné Bakayoko, journaliste à la RTI, la radiodiffusion télévision ivoirienne. De Conakry, Nou Baldé, fondateur et administrateur du site Guinée Matin. Enfin de Bonn, en Allemagne, Eric Topona, journaliste tchadien au sein de la rédaction Afrique francophone de la Deutsche Welle.

0: Les frappes en profondeur à l'intérieur de l'Arabie Saoudite ont toujours visé en priorité les bases militaires et aériennes, ainsi que les richesses pétrolières, car elles constituent la source de financement sur laquelle l'ennemi saoudien s'appuie pour mener son agression contre notre pays.
1: Vous venez d'entendre Abdul Malik Al-Houthi, le chef des Houthis au Yémen. Depuis le 11 septembre, la situation au Yémen ne cesse d'évoluer. En quelques jours seulement, les Houthis s'emparent du port de Mocha, de l'île de Périm, puis des deux îles, la Hanish. Toute la côte yéménite de la mer Rouge tombe entre leurs mains. Le détroit d'Ormuz étant bloqué depuis février, le second grand verrou du pétrole mondial change donc de camp. L'envoyé spécial de l'ONU lui parle d'un retour à la guerre à grande échelle. L'Arabie Saoudite a condamné ce mercredi l'attaque terroriste lâche menée à la veille contre la ville sainte de la Mecque par les Houthis du Yémen, selon Riyad. Ces combattants pro-iraniens démentent toute implication. Et selon le site américain Axios, le prince héritier saoudien aurait appelé deux fois le président américain Donald Trump pour demander des frappes américaines contre les Houthis. Donald Trump aurait refusé. Eric Topona, les Houthis sont-ils devenus incontrôlables ou simplement trop coûteux à arrêter?
2: C'est connu, ils sont soutenus par l'Iran. Et donc, cette guerre est devenue un enjeu dans le prolongement de la guerre actuelle que mènent les États-Unis et Israël contre l'Iran. Et on redoute d'ailleurs que ces tensions puissent se propager dans la région. Et les Houthis, de plus en plus, continuent donc de mener leurs attaques. Et les Saoudiens se sentent aussi abandonnés par leur allié américain, puisque les États-Unis officiellement ne souhaitent pas venir à la rescousse des Saoudiens pour ne pas ouvrir un autre front, en plus donc de la guerre actuelle qui se déroule contre l'Iran. Et cette situation devient de plus en plus inquiétante.
1: Nous, Baldé à Conakry, Riyad demande des frappes, Washington refuse. Selon vous, que signifie ce refus américain?
3: Je pense que les États-Unis essaient de négocier, on l'a vu, pour eux-mêmes, parce que on comprend ce qui s'est passé avec l'Iran, et on sent qu'il y a des négociations entre les Américains et les Houthis pour pouvoir utiliser le canal de Bab el-Mandeb. Et je pense que à ce niveau, l'Arabie Saoudite risque de regretter effectivement ces accords, parce que la frappe dont on a parlé de drones, même si les Houthis contestent, mais déjà dans le monde musulman, ça crée la frayeur. Les gens qui se préparaient à aller pour la Umra ou le Hajj deviennent hésitants, et je pense que à ce niveau, ce sont les Saoudiens qui risquent de payer le plus fort.
1: Jean-Marie Kassamba, après des années de guerre et des milliards dépensés, l'Arabie Saoudite a-t-elle encore les moyens d'arrêter les Houthis seuls?
4: La plus grande malheureuse dans cette affaire, c'est l'Arabie Saoudite. Début 2014, l'Arabie Saoudite bombarde le Yémen. Bombarde, parfois avec l'aide à la fois d'Israël, à la fois l'aide des États-Unis, et les Houthis ont montré leur force dans cette guerre hybride où...
1: Certains parlent même de guerre asymétrique.
4: Asymétrique, absolument, parce que s'ils sont incontrôlables, ils utilisent des moyens disproportionnels, les moyens qu'on ne peut pas paramétrer. Donc,
1: alors justement, Jean-Marie, en parlant de moyens, l'Arabie Saoudite, pendant des années, a acheté des armes américaines ou encore françaises et même occidentales à coût de milliards. Oui. Comment est-ce qu'on explique cette situation avec une armée saoudienne qui ne parvient pas à contrer ces Houthis qui, comme vous le dites, n'ont pas forcément de grands moyens pour mener leur guerre?
4: Mais il faut pas oublier qu'il y a l'Iran derrière. On voit comment l'Iran mène une guerre contre les États-Unis et arrive à perturber même la plus grande armée du monde. Cette guerre asymétrique des Yéménides, enfin des Houthis, est basée sur le harcèlement. Il y a là-bas le passage de bateaux, il y a les montagnes, il y a la mer, donc c'est plus compliqué que cela. Et donc, l'Arabie Saoudite a bombardé, autant de bombardes. À un moment donné, les Houthis avaient même été en position de faiblesse. Aujourd'hui, ça sera plus difficile pour les Américains de perdre encore le deuxième passage, le seul passage d'ailleurs, qui pouvait garantir l'approvisionnement en pétrole. Et donc, les États-Unis sont dans une position telle, s'ils osent affronter directement les Houthis, ça sera compliqué, parce que d'autres domaines fermés, le deuxième passage fermé, ça sera compliqué. Regardez comment le carburant monte en flèche, et aux États-Unis et ici en Europe.
1: Eric Topona, le prince Mohamed Ben Salman et Abdel Fattah al-Sissi, le dirigeant égyptien, se sont vus cette semaine au Caire pour parler de sécurité maritime. Sans engagement militaire au sujet du Yémen, deux pays riverains qui se concertent mais n'agissent pas, est-ce de la prudence ou de l'impuissance?
2: La guerre actuellement entre l'Iran, les États-Unis et Israël crée déjà beaucoup d'équations difficiles à résoudre. Donc, beaucoup de partenaires de l'Arabie Saoudite hésitent à ouvrir un autre front. Mais seul, je pense que l'Arabie Saoudite ne pourra pas venir à bout des outils.
1: Éric Topona, vous dites que l'Arabie Saoudite n'y parviendra pas seule. Et selon le média Axios, le président américain a refusé de lancer des frappes contre les outils. Est-ce à dire, d'une certaine manière, que Donald Trump a tiré les leçons de son engagement en Iran et qu'il refuse d'ouvrir un nouveau front avec cette force outil soutenue par l'Iran et qui mène une guerre asymétrique?
2: Je pense que pour une fois, le président américain Donald Trump a tiré les leçons justement de l'enlisement actuel en Iran. Il n'a pas voulu ouvrir un autre front qui sera difficile donc pour son pays. Les Saoudiens sont obligés de trouver d'autres alliés, mais une guerre asymétrique ne se gagne pas par la force. Il faut d'autres stratégies. C'est un peu comme les attaques djihadistes. Le djihadisme ne se gagne pas par uniquement le tout militaire, et les outils, comme on l'a dit, n'ont pas beaucoup de moyens, mais arrivent quand même à perturber la quiétude des Saoudiens. Il faut une autre stratégie, il faut des nouveaux alliés, et étudier donc ces stratégies pour pouvoir venir à bout de ces outils soutenus par l'Iran. Et on voit comment l'Iran, quoique en position d'infériorité, continue donc de résister face aux Américains, et ce qui fait enliser donc la campagne israélo-américaine en Iran.
1: Lansine Bakayoko, journaliste à la RTI à Abidjan. Plus de 2000 yéménites ont déjà traversé vers la côte nord de Djibouti sur le continent africain et les déplacements approchent 94 000 personnes depuis le début du mois de septembre. La route migratoire est en train de s'inverser. Lansine, pensez-vous que nous sommes à l'aube d'une nouvelle crise humanitaire?
3: C'est un drame humain qui se passe dans cette partie du monde, parce que vous voyez, nous sommes en sens inverse aujourd'hui. Les côtes djiboutiennes aujourd'hui accueillent chaque jour des yéménites qui fuient la guerre. Et donc aujourd'hui, il y a que la communauté internationale devrait pouvoir se saisir de cette affaire, même si je ne me fais pas d'illusions sur l'issue d'une négociation aujourd'hui en l'état entre les rebelles houthis et la communauté internationale. D'autant que le fossé est tellement grand que je ne vois pas comment aujourd'hui on pourrait ramener les rebelles houthis à la raison. Il va falloir négocier pied à pied pour pouvoir permettre au moins au commerce international de se dérouler. Les circuits commerciaux aujourd'hui sont quasiment bouchés. On parle du détroit de Bab el-Mandeb. Tous les produits qui passent aujourd'hui, les bateaux vont être obligés de passer par le cap de Bonne-Espérance en Afrique du Sud. Cela va renchérir les coûts. Donc, ça a vraiment un retentissement au niveau international qui fait que on ne peut pas rester aujourd'hui les bras croisés et regarder les choses comme ça se fait.
1: Enfin, Jean-Marie Kassamba, la mer Rouge borde l'Égypte, le Soudan, l'Érythrée ou encore Djibouti, hein, 4 États sur le continent africain. Mais la sécurité de ce détroit se négocie entre Riyad, Le Caire et Washington.

0: les Africains doivent maintenant faire parler la diplomatie avec les Russes, avec les Chinois, et que eux-mêmes, les Africains, s'organisent pour lutter contre, enfin, cette hégémonie un peu, je dirais, occidentale, qui était là pour maintenir une voie unique.
1: La situation au Yémen, c'est à suivre dans nos journaux et dans la revue de presse internationale sur RFI, du lundi au vendredi à 7h15, temps universel, et le samedi à partir de 7h12, temps universel.
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3: This is not a partnership against anyone else.
4: Il ne s'agit pas d'un partenariat contre qui que ce soit, mais pour renforcer notre puissance commune. Et cher Marc, j'ai dit que nous devions de toute urgence repenser nos partenariats. C'est pourquoi j'aimerais travailler avec vous afin d'ouvrir la voie pour que le Canada devienne le premier membre associé de l'UE.
5: Et comme c'est notre stratégie depuis le début, nous recherchons des partenariats qui sont complémentaires, qui renforcent notre souveraineté. Et c'est exactement ce qui est proposé ici. Les Canadiens sont unis. Personne ne va nous dire quelle langue nous parlons, personne ne va dicter notre culture, ni avec qui nous pouvons conclure des accords.
6: We can strike agreements.
7: Si je considère qu'il s'agit d'un acte hostile, j'imposerai des droits de douane très importants ou je cesserai de commercer avec l'Europe sur de nombreux produits. Donc, s'ils font cela, si l'Europe le fait avec de mauvaises intentions, si les intentions sont bonnes, ça me va. Si elles sont mauvaises, nous imposerons des droits de douane très élevés à l'Europe.
1: A-t-on assisté cette semaine à Strasbourg, dans l'Est de la France, à un basculement géopolitique? La question se pose aujourd'hui. Marc Carnet est devenu le premier chef de gouvernement étranger invité au discours de l'État de l'Union. Devant les eurodéputés, le dirigeant canadien a plaidé pour une alliance faisant de l'Europe et du Canada un phare pour la démocratie face à la montée des souverainismes et des régimes autoritaires. La veille, Ursula von der Leyen lui proposait un statut inédit, premier membre associé de l'Union. Donald Trump, le président américain, vous l'avez entendu, parle d'actes hostiles et menace de rompre le commerce avec les 27. Le statut de membre associé n'existe dans aucun traité et ses modalités restent à préciser. Éric Topona, est-ce une offre réelle ou un geste symbolique adressé d'abord et avant tout à Donald Trump?
8: Le Canada et les pays membres de l'Union européenne partagent beaucoup de valeurs et comme on le dit trivialement, lorsqu'on a un ennemi commun, la convergence de vues coule de source. Déjà, les pays membres de l'UE et le Canada ont toujours eu des facilités dans leurs relations commerciales. C'est déjà un premier pas, même s'il n'existe dans aucun des traités qui fondent l'Union européenne le statut de membre observateur. Je pense que les deux pays peuvent créer un mécanisme pour pouvoir renforcer leurs relations d'abord commerciales et c'est ensemble qu'ils pourront être forts et traiter d'égal à égal avec les États-Unis, ou du moins créer un rapport de force qui fera un peu peur à Donald Trump.
1: Bruxelles assure que ce partenariat n'est dirigé contre personne, mais il n'est des droits de douane américains et Trump a aussitôt menacé d'y répondre par des taxes très lourdes ou une rupture commerciale. Nous, Baldé à Conakry, peut-on fonder une alliance durable sur un adversaire commun plutôt que sur un projet commun?
9: La pression des États-Unis ne pouvait pas ne pas conduire le Ottawa à revoir du côté de l'Europe et l'Europe aussi a besoin du Canada. On a parlé de minerais rares et d'autres. Il y a plusieurs domaines d'accord. La défense, l'énergie, minerais critiques, on l'a dit, intelligence artificielle et d'autres. Je pense que oui, ça peut être un projet durable et à mon avis, c'est le sommet de fin octobre qui pourrait nous éclairer plus. Mais il n'y a aucun doute que c'est la pression de Donald Trump qui a poussé Ottawa à accélérer ces négociations avec l'Union européenne.
1: Je me tourne vers vous, Jean-Marie Kassamba. Comment le directeur général de Télé 50 à Kinshasa en RDC perçoit cette alliance inédite entre le Canada d'un côté et l'Europe de l'autre?
0: Bon, à force de menacer tout le monde, Donald Trump pousse même les adversaires aux ennemis d'hier à être ensemble. Donald Trump a menacé le Mexique, a menacé les Canada même d'annexion, a menacé tout le temps. Il a même fragilisé l'Union européenne avec la guerre en Ukraine. Aujourd'hui, le carburant ou le gaz que l'Union européenne prenait en Russie n'est plus là. Donc, ils sont obligés de payer indirectement le pétrole, soit des Américains, soit des Russes via l'Inde ou d'autres pays. Non. Il y a tout simplement un bon sens de la part du Canada de se rapprocher de l'Union européenne. Ça sera un peu plus difficile parce que le Canada, c'est loin, et c'est un peu plus compliqué. Alors

0: Justement, mais justement, alors vous mettez le doigt sur un point très important, le CETA, oui. L'accord économique et commercial global, hein, est un accord de libre-échange bilatéral conclu entre l'Union européenne et le Canada. Il fait croître les échanges de 75% depuis 2017 et éliminer 98% des droits de douane entre les deux parties. Mais 10 États européens, dont la France, la Belgique et l'Italie, ne l'ont toujours pas ratifié.
1: Toujours pas.
0: Alors comment proposer un étage supérieur à cette relation entre Ottawa et Bruxelles avant d'avoir achevé le précédent?
1: Ça sera très difficile. C'est pour ça que je vous dis, le premier partenaire du Canada, c'est les États-Unis. Ensuite, le Canada, avec un certain souverainisme de la part de pays européens, ça sera compliqué de conclure des accords à court et moyen terme parce que c'est un peu plus compliqué. Le Canada, c'est d'abord un pays américain par rapport à l'Union européenne. La législation, les réalités, c'est pas la même chose. Enfin, si vous voulez, c'est un coup de menton, tout simplement, de la part du Canada pour dire, voilà, je veux faire un peu chantage aussi aux Américains pour dire, attention, il y a l'Union européenne qui est prête à coopérer économiquement, militairement même, scientifiquement avec nous, mais ça sera compliqué à moyen terme.
0: Ursula von der Leyen parle de membres associés. Ottawa préfère parler d'alliance pour l'avenir et son ambassadeur désigné précise qu'il n'est pas question d'abandonner des parts importantes de leur souveraineté. L'ancien Bakayoko à Abidjan, est-ce que les deux capitales décrivent la même réalité, la même chose?
2: Non, pas tout à fait. Les deux capitales n'écrivent pas la même réalité. Bruxelles a sa conception. Il s'agit de demander peut-être à Ottawa de renoncer à une partie de sa souveraineté, ce que Ottawa ne veut pas entendre. Mais aujourd'hui, les rapports qui sont en gestation, c'est un rapport objectif, vu que c'est la survie du Canada qui est en cause, avec la menace d'annexion des États-Unis et le différent douanier commercial qui est instauré aujourd'hui par Donald Trump avec le Canada. N'oubliez pas que 70% des exportations canadiennes sont orientées vers les États-Unis. Donc, c'est un rapprochement objectif, si le Canada veut exister, de se rapprocher de l'Union européenne qui est aussi un marché. On ne peut pas demander à Ottawa de renoncer à sa souveraineté, mais il y a aussi qu'il faut que les deux parties existent, d'autant que le différend qui oppose Washington et Ottawa au sujet de la question commerciale et douanière, c'est la même crise qui oppose également Washington et l'Union européenne. Donc pour moi, les deux parties peuvent se mettre ensemble pour faire une sorte de contrepoids aux États-Unis. Donc c'est un rapprochement objectif qu'il va falloir consolider.
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0: On arrive au terme de cette émission et comme vous le savez désormais, une carte blanche est offerte à l'un de nos éditorialistes. Et ce samedi, l'honneur vous revient, Jean-Marie Kassamba, directeur de Télé 50 à Kinshasa en RDC. Quel est le sujet qui a retenu votre attention cette semaine sur lequel vous souhaitiez revenir?
1: C'est d'abord ce dialogue en République démocratique du Congo parce que moi je connais un peu tous les acteurs, en commençant par le président Tshisekedi lui-même, l'ancien président Joseph Kabila et puis l'ensemble des acteurs de notre espace. Il y a comme une espèce d'utilisation du président par un certain entourage, c'est-à-dire des personnes qui veulent à tout prix s'accrocher au pouvoir, avoir une certaine maîtrise même du fonctionnement de notre démocratie et qui peuvent induire le président en erreur. Moi, je pense que nous, en tant qu'observateurs de cet espace, de notre environnement politique, nous devons dire la vérité. Il faut que ce dialogue s'organise dans une certaine transparence, en acceptant les différences, en acceptant les contradictions. Parce que nous avons vécu avec le maréchal Mobutu dans les années 80, exactement le même scénario. Aujourd'hui, on s'achemine malheureusement vers une certaine crispation encore plus dangereuse. On doit écouter la raison pour gagner peut-être la petite raison aujourd'hui, mais demain en gagnant la grande raison.
0: Ainsi s'achève ce nouveau numéro du débat africain sur RFI. 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Merci à tous d'avoir apporté vos regards et vos analyses sur l'actualité internationale. Merci à l'équipe qui rend cette émission possible chaque semaine. Delphine Michaud à la coordination et Taguimpa Traoré à la réalisation. De Tunis au Cap, de Dakar à Mogadiscio, merci de votre fidélité. Rendez-vous la semaine prochaine pour un débat qui sera consacré au blanchiment des coups d'État. Est-ce que les urnes peuvent laver tous les coups de force qui se sont déroulés ces derniers temps sur le continent africain?
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6: 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Il est 1h ici à Paris, 23h en temps universel et c'est l'heure d'un nouveau point sur l'actualité de notre planète.
7: Jérôme Bastion.
6: À la une de ce journal, l'Allemagne qui retient son souffle à quelques heures d'un nouveau test électoral sous tension. Deux semaines après le score historique de l'AfD en Saxe-Anhalt, le Mecklembourg-Poméranie occidentale vote ce dimanche et menace un peu plus le chancelier Merz. Le président Macron pose le pied sur l'archipel français de Saint-Pierre-et-Miquelon au large du Canada pour réaffirmer la souveraineté française sur ce petit territoire que Donald Trump avait recouvert du drapeau des États-Unis sur une carte. Aux États-Unis, justement, la bataille politique autour des règles du prochain recensement de 2030 fait rage. Donald Trump propose tout simplement de ne plus comptabiliser les immigrés non régularisés. Et puis nous reviendrons sur les journées du patrimoine organisées en France chaque automne par le Centre des Monuments Nationaux. À suivre dans ce journal un coup de projecteur sur les chefs-d'œuvre en péril. Un nouveau test électoral sous haute tension, donc, en Allemagne. Ce dimanche, les électeurs votent à Berlin, mais surtout dans le Mecklembourg, Poméranie occidentale, à l'est du pays, une région où l'extrême droite pourrait à nouveau l'emporter 15 jours après le séisme provoqué par les quelques 44% de voix récoltées par l'AfD en Saxe-Anhalt. Mais en face, cette fois-ci, le SPD au pouvoir a comblé son retard lors d'un dernier meeting. Ce samedi, il s'agissait donc de mobiliser dans la dernière ligne droite. Reportage Pascal Thibault.
8: Sur la place du marché de Schwerin, la capitale du Mecklembourg, l'AfD salue ses supporters à la veille du scrutin. Un chanteur chauffe l'assistance avec des balades rock sur le sens de la patrie et rappelle que le vent souffle de l'Est. Le grand vainqueur des élections en Saxe-Anhalt il y a deux semaines, Ulrich Zygmunt, fort de ses 44%, est venu soutenir ses camarades. Mais doit d'abord, telle une rockstar, faire des selfies à la chaîne.
9: Nous devons gagner partout en Allemagne. Nous étions les premiers. Le Mecklembourg est la deuxième étape et ça va continuer.
8: L'AfD est créditée dans le Mecklembourg de plus de 35% des voix depuis des semaines. Mais la tenante du titre, la social-démocrate Manuela Schwesig, est repassée en tête dans un sondage vendredi. L'AfD veut mobiliser dans la dernière ligne droite son candidat, Leif Erik Holm.
10: Nous l'avons vu en Saxe-Anhalt, cela vaut la peine de voter. Nous voulons arriver en tête dans le Mecklembourg.
8: Alors que l'avenir politique du chancelier Merz est en jeu, l'élection de demain est aussi un message adressé à Berlin, comme l'explique ce supporter de l'AfD, ancien électeur chrétien-démocrate.
11: Pas seulement Merz, la CDU doit dégager. Ça a été un parti conservateur et l'AfD a pris sa place. La CDU est tellement à gauche, c'est l'horreur.
8: L'AfD dans le Mecklembourg espère, comme en Saxe-Anhalt, créer la surprise avec ce dimanche un score supérieur aux dernières estimations. Pascal Thibault, Schwerin, RFI.
6: Et si l'extrême droite, comme le SPD, social-démocrate, sont crédités d'environ 35% d'intention de vote, la CDU, elle, est complètement distancée, dangereusement proche même des 5% nécessaires pour être représentée au Parlement régional. Et c'est donc le siège du chancelier Merz qui apparaît plus que jamais fragilisé. Saint-Pierre-Miquelon est un territoire français, c'est une évidence, a déclaré samedi Emmanuel Macron à son arrivée sur place pour une visite de deux jours. Une visite inédite sur fond de tensions géopolitiques dans le Grand Nord. Emmanuel Macron arrive donc sur ce petit archipel où c'est la première fois qu'un président français rend visite. Ce déplacement intervient dans un contexte régional très particulier, marqué par l'accord annoncé il y a 24 heures par les États-Unis sur le statut du Groenland. On y revient dans quelques instants. Mais avant cela, cap sur le Fulmar, le patrouilleur de la Marine nationale française qui assure la présence française dans cette zone. Notre envoyé spécial Valérie Gasse a rencontré le capitaine du vaisseau.
12: C'est sur un ancien chalutier reconverti en patrouilleur armé par la Marine nationale depuis 2009 que nous accueille le lieutenant de vaisseau Thibault, capitaine du bateau. Le Fulmar est le seul navire militaire français basé dans la zone et l'une de ses missions, c'est d'être la sentinelle française dans l'Atlantique Nord-Ouest.
13: Notre mission de présence et de souveraineté française, elle permet de montrer à tous qu'on occupe le terrain.
12: Le Fulmar participe en effet à des exercices maritimes avec ses partenaires régionaux.
13: Tout le mois d'août, là, on est déployé autour du Groenland. On a participé à un exercice organisé par les Canadiens.
12: Et malgré les tensions politiques dues notamment aux déclarations de Donald Trump sur le Groenland, le Canada, la coopération militaire se poursuit.
13: Il y a eu États-Unis-Canada là récemment quand même, avec le lac qui a été renommé, etc. Et pour autant, les autorités militaires américaines sont venues à Nuuk au Groenland, dans un exercice organisé par les Canadiens.
12: Saint-Pierre et Miquelon est donc une tête de pont dans une zone géostratégique.
13: L'Union fait la force et c'est ce qu'on a un peu démontré hein, dans l'ère des différents exercices qu'on fait. Je pense que c'est aussi pour ça que le président vient ici avec le Premier ministre canadien.
12: Marc Carnet va en effet effectuer la première visite officielle d'un Premier ministre canadien à Saint-Pierre-et-Miquelon à l'occasion du déplacement d'Emmanuel Macron. Un message politique fort pour les deux dirigeants. Valérie Gasse, Saint-Pierre, RFI.
6: Et pour revenir au Groenland, justement, l'accord trouvé entre les États-Unis, le Danemark et le Groenland permet d'apaiser les choses et de réaffirmer la souveraineté danoise sur ce territoire arctique, a salué samedi soir le président Macron en marge de cette visite à Saint-Pierre-Miquelon. Je constate simplement que la souveraineté danoise est respectée, que le droit international est respecté et c'est ce que nous demandions. Fin de citation. Il est 1h06 ici à Paris, 23h06 en temps universel et 19h06 à Washington aux États-Unis où ce calcul politique pourrait bien se retourner contre le camp républicain. En vue du prochain recensement prévu en 2030, Donald Trump propose en effet d'exclure tout simplement les sans-papiers du décompte de la population nationale. Une manœuvre destinée à priver les bastions démocrates de sièges au Congrès car la répartition des élus dépend directement du nombre d'habitants. Mais selon une analyse du New York Times, la mesure s'avérerait à double tranchant. Plusieurs États conservateurs du Sud, portés par une forte présence d'immigrés, risquent eux aussi de perdre des députés. C'est une correspondance d'Edouard Maille.
14: Le New York Times s'est appuyé sur deux estimations, l'une en 2023 et l'autre en 2024. Des estimations du nombre de migrants qui seraient concernés par la mesure de Donald Trump. Ce sont les migrants sans titre de séjour permanent et ceux qui sont présents illégalement sur le territoire. Et les conclusions vont contre l'idée que le recensement de ces migrants avantage des États démocrates comme la Californie ou New York dans l'attribution de sièges pour le Congrès, mais aussi l'attribution de grands électeurs au moment de l'élection présidentielle. Le New York Times estime que si le recensement avait été réalisé en 2023, le Texas aurait gagné 2 sièges supplémentaires à la Chambre des représentants. Mais si les politiques du président étaient appliquées, donc sans compter certains migrants, le Texas ne gagnerait finalement qu'un seul siège. De même pour la Floride, aussi un État républicain, qui finalement ne gagnerait pas de siège supplémentaire et certains États démocrates comme le Minnesota pourraient eux gagner un siège. Ces chiffres indiquent un changement de trajectoire migratoire où les personnes s'installent de plus en plus dans le sud du pays ou le Midwest. Et la proposition actuelle de Donald Trump retirerait un ainsi environ 5% de la population du recensement. Edouard Maille, Atlanta, RFI.
6: Et puis dans notre prochaine édition, nous reviendrons sur l'éviction de journalistes de la chaîne télévisée CNN, de MSN Now et du média en ligne Politico qui ont été bannis tout simplement d'entrer dans l'enceinte de la Maison Blanche. Les 43e journées du patrimoine battent leur plein en France ce week-end. Le musée du Petit Palais à Paris s'est emparé de l'une des thématiques à la une, le patrimoine en péril, Muriel Mahalouf.
15: Des guides sont disséminés à travers le musée et s'adressent à un public familial en ces journées du patrimoine.
16: Alors là, on montre une sculpture en bronze de Bartoli. Donc si toi tu t'amuses à caresser la plante de pied là, la plante de pied du petit enfant, si des dizaines de milliers de visiteurs font la même chose, mais qu'est-ce qui va se passer ? Eh bien, à la longue, ça va effacer la patine.
15: Là, il est question de la fragilité des sculptures. Le visiteur est convié aussi à un jeu de pistes et se transforme en conservateur. Il arpente le musée pour gérer la lumière, surveiller l'état des œuvres, jusqu'à vérifier l'hygrométrie, soit le taux d'humidité. Fabienne Cousin, chargée du public au musée.
17: Nous sommes devant l'œuvre la plus fragile du musée, donc c'est un de nos phares du jeu de pistes. artiste, cette œuvre est en cire. Donc vous comprenez pourquoi je vous dis qu'elle est la plus fragile. Donc voilà, c'est un petit boîtier où on voit apparaître la température 22 degrés, 25% d'humidité. C'est formidable.
15: Et une fois le jeu de piste terminé, on peut se retrouver face à la fresque centrale restaurée pour dessiner à son tour.
17: Qu'est-ce que c'est ?
18: Quelque chose.
17: Ah, c'est quelque chose, ça c'est sûr.
19: Une créature.
18: Un monstre.
17: Le patron.
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22: Bonjour, bonjour à toutes et à tous. À moins que vous ne soyez allergique, il y a de très fortes chances que vous en ayez mangé au moins une fois cette semaine avec une fourchette, à l'aide de baguettes ou pourquoi pas avec les doigts. Chaque terrien en consomme en moyenne 58 kilos par an. Cet aliment, dont les 10 premiers pays producteurs sont tous asiatiques, les États-Unis, le Brésil et quelques pays africains sont un peu derrière, c'est bien sûr le riz, qu'il soit padi, complet, blanc, étuvé, à toutes les sauces, c'est très bon et surtout indispensable à la survie de milliards de personnes, particulièrement dans les pays en voie de développement. Voilà donc un secteur majeur de l'économie et soumis comme bien d'autres à la conjoncture mondiale, au déséquilibre des marchés et du commerce, des autres matières premières, avec deux enjeux supplémentaires, la souveraineté et la sécurité alimentaire. Comment réduire les dépendances, produire localement et diminuer les importations, compenser les effets du changement climatique et assurer des prix décents aux consommateurs. Il y a du grain à moudre, matière à réfléchir pour les invités d'une émission de radio comme la nôtre. Nous serons tout à l'heure en Inde, désormais premier exportateur de la planète. Nous serons à Madagascar, grand pays producteur mais aussi importateur. Et en Côte d'Ivoire où les riziculteurs et les rizicultrices cherchent des solutions pour diversifier l'économie nationale. 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
22: Notre premier invité, le voici, il est à mes côtés. Bonjour Mathieu Brun.
23: Bonjour Bruno Faure.
22: Directeur scientifique à la Fondation Farm, fondation pour l'agriculture et la ruralité dans le monde, créée en 2005, il y a plus de 20 ans, avec une mission centrale, celle d'éclairer les décideurs publics, à la fois dans les pays du Nord et dans les pays du Sud, les éclairer sur leurs choix stratégiques, sur l'organisation des filières, sur la sécurité alimentaire et nutritionnelle, ça n'est pas exactement la même chose, sur la résilience des territoires. À ce titre, Mathieu Brun, la production de riz est un incontournable pour vous ?
23: Ah, vous l'avez bien résumé, le riz qu'on consomme chaque jour, parfois même plusieurs fois par jour à travers le monde, c'est un aliment de base, c'est aussi un enjeu de pouvoir d'achat, c'est un objet de souveraineté économique, c'est l'une des céréales les plus produites au monde, avec une production extrêmement concentrée, 85% en Asie, et un continent, notamment l'Afrique, qui en dépend énormément pour sa sécurité alimentaire. Donc filière, résilience, économie et enjeux socio-économiques, c'est vraiment le cœur du travail de Farm en tant que think tank français de référence sur les enjeux agricoles et les enjeux de transition agricole.
22: Et avec des décideurs qui n'ont pas forcément toutes les données en main, si on a autant de paramètres à la fois.
23: Exactement, et surtout parce que les données sont pas toujours harmonisées, hein. Vous avez parlé, on a du riz blanc, du riz padi, c'est pas la même chose. Il y a près de 80% du riz qui circule en Afrique de l'Ouest, dont on ignore vraiment par où, comment, par quel chemin, ce qui veut dire que ça échappe aux statistiques. Et bon, en bon scientifique que je suis, faire une bonne politique publique, ça se base aussi sur des données fiable. Et c'est notamment un des axes qu'on travaille avec nos partenaires, en particulier les organisations de producteurs dans les pays du Sud.
22: Et vous avez un regard sur le marché, donc à l'échelle mondiale, donc sur toutes les indépendances, les interdépendances absolument indissociable sur ce sujet du riz.
23: Et le riz, c'est un marché très étroit. En fait, il y a quelques pays dans le monde qui font la majorité de la production. Vous avez parlé de l'Inde, on a la Chine, 85% de la production, hein, 85% de près de 550 millions de tonnes, c'est absolument énorme. Le continent africain, c'est 5, 7, 8% de la production mondiale. Donc un marché serré et un marché qui peut être très très vite verrouillé. Il suffit qu'un pays demain décide de écouler vite ses stocks ou au contraire de fermer ses frontières parce que la crise écologique, la crise environnementale ou la crise économique le demande, et ben ça a des répercussions en catastrophe sur le reste de la population mondiale.
22: Avant d'aller un peu plus tard dans les pays à la recherche de leur souveraineté alimentaire, partons chez un géant de la production de riz qui est désormais devant la Chine en termes d'exportation avec plus de 20 millions de tonnes expédiées chaque année, parfois retenues justement. Ce géant, c'est l'Inde, son précieux basmati parfumé, mais aussi des variétés de masse, une industrie historique qui repose sur une tradition millénaire. Bonjour Abdoulaye Rally.
1: Bonjour Bruno, bonjour à toutes et à tous.
22: Vous êtes notre correspondant à New Delhi. Pour commencer, racontez-nous un peu comment l'Inde a pu réussir à devenir ce géant incontournable du riz.
1: L'Inde exporte aujourd'hui environ 40% du riz qui s'échange dans le monde. Exportation vers 170 pays, principalement en Afrique subsaharienne et au Moyen-Orient. Ce n'est pas qu'un avantage naturel de l'Inde. C'est le résultat d'une politique construite sur trois piliers depuis les années 60. D'abord, les semences à haut rendement. Ensuite, les irrigation subventionnée et troisièmement un prix garanti pour ses agriculteurs. Résultat, l'Inde a produit l'année dernière plus de 150 millions de tonnes de riz. Oui, elle a dépassé la Chine comme premier producteur mondial cette année.
22: Abdullah, on dit souvent que New Delhi fait la pluie et le beau temps sur les marchés. Comment est-ce que l'Inde arrive à dicter les prix mondiaux du riz ?
1: L'Inde ne fixe pas les prix par décret. Elle les influence par le volume. Quand elle restreint ses exportations, le marché mondial perd d'un coup son premier fournisseur et les prix montent mécaniquement. L'exemple le plus documenté reste 2023. New Delhi avait interdit l'exportation de riz blanc non basmati. La FAO, l'Organisation des Nations Unies pour l'Alimentation et l'Agriculture, avait enregistré alors une hausse immédiate de son indice des prix du riz. La décision indienne n'était pas motivée par une pénurie réelle. C'était une mesure de protection contre l'inflation domestique avant les élections de 2024.
22: Et puis, peut-être plus qu'ailleurs, encore en Inde, il y a ce défi du changement climatique, le climat qui se dérègle et l'eau qui commence à manquer. C'était particulièrement le cas cette année 2026. Comment est-ce que cette immense industrie va-t-elle faire pour s'adapter ?
1: Prenons la saison en cours. Au mois de juin, les surfaces semées en riz ont reculé de 25% par rapport à la même date l'an dernier en Inde. La raison, la mousson a démarré avec 3 jours de retard au Kerala. Puis sa progression vers le nord a stagné près de 2 semaines. La fenêtre des semis se renferme en effet progressivement. Et en même temps, les nappes phréatiques du Punjab et de l'Haryana, greniers arides du nord de l'Inde, sont en baisse. Du coup, ce pays cherche de nouvelles variétés de riz. Il y a 2 ans, l'Inde a homologué 31 variétés plus tolérante aux conditions plus sèches.
22: Merci à vous Abdoulaye Rally, notre correspondant à New Delhi, Mathieu Brun. On va analyser cette puissance productrice et commerciale, une politique qui semble extrêmement structurée malgré les faiblesses économiques indiennes que l'on connaît par ailleurs.
23: C'est que la politique indienne est extrêmement importante. Alors on pourrait en parler sur d'autres filières comme le sucre. C'est extrêmement intéressant de voir comment l'Inde, c'est qu'il y a un géant démographique, un géant en termes de production. On se rappelle la révolution verte en Inde qui a vraiment guidé aussi toute cette augmentation de la production. Mais ce qu'a bien montré votre correspondance, c'est le poids et l'effet des décisions indiennes sur les marchés mondiaux. Et là, aujourd'hui, ce qu'on voit, c'est qu'on a une très forte remontée des prix du riz. Il y a quelques mois, on se réjouissait d'avoir un riz pas très cher. Les consommateurs urbains, notamment en Afrique, étaient assez contents. Bien sûr, ça aura des effets sur le long terme. Mais c'est avant tout parce que l'Inde a déstocké. beaucoup déstocké. Or, la campagne récente de riz est pas aussi bonne que les précédentes, ce qui veut dire qu'il va falloir reconstituer les stocks, et ça va poser des questions pour l'année prochaine, pour les exportations de l'Inde vis-à-vis du reste du monde.
0: C'est-à-dire que le riz qui a été produit cette année va être vendu plus cher là, dès maintenant, ou...
23: On voit déjà une hausse des prix au niveau international, avec les indices de la FAO qui le montrent bien. En plus, vous l'avez rappelé, avec les enjeux climatiques, on a beaucoup d'inquiétudes sur ce fameux El Niño qui arrive dans l'océan Indien et qui va être particulièrement difficile. On voit bien qu'il y aura un repli de la production mondiale de riz sur la campagne 2026-2027. Donc, derrière, une fois qu'on aura déstocké, le Japon a fait pareil, il y aura des enjeux de prix, et donc ça va remonter en flèche. Et si on regarde de l'autre côté de l'océan sur le continent africain, bah quand le riz est pas cher, les producteurs n'ont pas envie d'en semer. Et donc l'année prochaine, on paiera toujours plus cher ce prix du riz importé.
0: C'est la même chose, on va aller en Afrique dans quelques minutes, c'est la même chose pour les autres géants asiatiques, la Thaïlande, le Vietnam par exemple, les Philippines.
23: Ce sont aussi des pays extrêmement importants sur le plan de l'exportation. Certains sont des plateformes, par exemple le Vietnam importe du riz paddy non décortiqué du Cambodge, le transforme et le réexporte. Donc on voit bien que ces questions de fermeture, d'ouverture de frontières, c'est très relatif. Aucune puissance agricole en Asie s'est construite uniquement en fermant ou en ouvrant ses frontières. Ça circule énormément, et c'est précisément, je pense, ce qu'il faut regarder, c'est les effets climatiques d'El Niño sur cette région qui est très productrice de riz, avec en plus un enjeu notamment de submersion des côtes et de l'eau et des rizières, avec dessus bien sûr des enjeux sur la production dans le futur.
0: Si on revient encore un instant sur le cas indien, sur les politiques publiques qui ont été mises en place depuis des années et des années, Abdoulaye Rally parlait des subventions à l'irrigation. Il est là le nœud du problème, ou en tout cas l'une des solutions pour favoriser une production efficace.
23: Si on parle de production, effectivement, parce que l'enjeu c'est d'augmenter les rendements. Ils sont à peu près, allez, à quoi, 3 tonnes hectares au niveau mondial. Donc ça veut dire qu'il faut investir dans les infrastructures, notamment dans les infrastructures d'irrigation. Ça ne suffit pas. Il faut des engrais, il faut de la main d'œuvre, il faut pouvoir agir aussi sur l'ensemble. Donc effectivement, la subvention, l'aide publique, elle est très importante. L'Inde, c'est l'un des champions aussi de la dépense pour soutenir ses producteurs. C'est aussi un
0: avec
23: gros...
0: des prix minimums.
23: Avec des prix minimums garantis, mais c'est aussi un champion des barrières commerciales, qui ont fait un peu frémir l'actualité avec Donald Trump. Mais l'Inde utilise beaucoup cet outil. Et quand on regarde en miroir dans d'autres régions du monde où on a des soutiens qui sont très faibles, alors qu'on a des enjeux de transition, de transformation, notamment sur l'irrigation, avec des moussons plus incertaines, avec une utilisation, une disponibilité de l'eau, et puis des infrastructures qui sont aussi souvent vieillissantes, des vieux barrages qui ne permettent pas aujourd'hui de bien gérer l'eau, alors que l'eau, c'est essentiel pour la culture du riz.
0: Le riz, outil de nationalisme économique, particulièrement en Inde. L'autre géant de ce continent, qui est un continent à lui tout seul aussi, c'est la Chine. Autre stratégie, beaucoup moins exportatrice, là, il s'agit avant tout de nourrir une immense population.
23: Oui, il y a un adage chinois qui dit que le riz dans le bol des Chinois doit être chinois. Je pense que ça traduit pas très très bien dans le bon sens, mais ça veut dire que il faut absolument assurer à la population chinoise un accès au riz, et ce riz doit être chinois. Donc effectivement, c'est l'acteur qu'il faut surveiller, en particulier sur les questions de stock et de déstockage. On a une vraie incertitude sur qu'est-ce qui est stocké en Chine, combien. Ça se voit aussi sur d'autres céréales comme le maïs. Et ça a des vrais effets sur les prix mondiaux à très long terme.
0: Sur le soja, par exemple, c'est un peu différent.
23: Alors sur le soja, c'est assez différent. Ils en importent énormément, notamment du Brésil. Mais c'est pareil, il y a eu aussi des grandes campagnes d'investissement dans la production de soja. L'enjeu de souveraineté pour une population aussi importante, presque au même niveau que l'Inde, mais en décroissance avec le vieillissement, c'est un enjeu de souveraineté économique, de souveraineté politique. Et toutes les infrastructures qui ont été mises en œuvre, les politiques, notamment les routes de la soie, sont aussi des routes de la soie agricole.
0: Ça veut dire que cette stratégie chinoise de retenir son riz va peut-être évoluer ?
23: Elle peut évoluer en fonction de la disponibilité. Moi, je pense que déjà, on est sur l'importance de nourrir la population chinoise, et ensuite
0: qui est plutôt en stagnation.
23: Qui est plutôt en stagnation.
0: Contrairement à l'Inde.
23: Mais on perd aussi de la population agricole. Hein. Le renouvellement des générations, ça se pose aussi en Chine quand on a autant amené de gens dans les villes pour travailler dans les ateliers du monde.
0: Mathieu Brun, directeur scientifique à la Fondation Farm, est notre invité dans Éco d'ici, Éco d'ailleurs. Parmi les grands pays importateurs de ce riz asiatique, il y a Madagascar, toujours parmi les pays les plus pauvres au monde. Nous y allons juste après un détour musical par le Brésil, grand pays risicole aussi. Voici Marie Froès, Rio Lua. Ah,

0: Rioulois, c'était Marie Froès sur RFI.
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0: Écho d'ici, écho d'ailleurs, saute de continent en continent pour mieux comprendre ce marché mondial du riz avec Mathieu Brun de la Fondation Farm. Nous traversons l'océan Indien, direction donc l'Afrique, Madagascar, où nous attend notre correspondant Guilhem Fabry. Bonjour Guilhem.
3: Bonjour Bruno, bonjour à tous.
0: Quel est le niveau de production de riz à Madagascar et qu'en est-il de cette fameuse dépendance aux importations?
3: En 2025, la production nationale de riz s'est levée à 2 680 000 tonnes selon l'organisation des Nations Unies pour l'alimentation et l'agriculture. Un volume loin de répondre aux besoins du marché local. La Grande Île a dû importer 800 000 tonnes de cette céréale l'an dernier, trois fois plus qu'en 2024 en raison d'une mauvaise récolte. Ce déficit présente des causes structurelles, une mécanisation quasi inexistante, une faible utilisation d'engrais chimiques et des systèmes d'irrigation peu performants. La déforestation massive sur la Grande Île réduit aussi les capacités d'infiltration de l'eau dans les sols. Prenons la principale technique rizicole à Madagascar, celle pratiquée sur des parcelles immergées dans des vallées humides. Les rendements y sont estimés à 2 tonnes maximum par hectare selon un spécialiste de la filière, alors que leur potentiel en améliorant les techniques productives s'élève à au moins 5 tonnes.
0: Vous restez avec nous, Guilhem. Mathieu Brun, un court commentaire sur ce qui vient d'être dit. Problème de rendement avant tout à Madagascar.
4: Exactement, ça se joue sur les rendements. Le riz, c'est un aliment de base à Madagascar. Et on a surtout des exploitations familiales de petite taille qui produisent du riz, qui vont ensuite l'amener jusqu'à la décortiquerie et qui vont ensuite l'amener ailleurs et encore ailleurs. Et donc, on a tout ce processus de transformation qui est artisanal, qui est familial, qui n'est pas intensifié. Votre correspondant a mentionné les enjeux aussi de climat avec les sécheresses et les inondations qui posent des problèmes en termes de production de riz. Donc c'est vrai qu'il faut absolument investir massivement sur la production de riz. On a eu des grands projets, hein, la Calaouche par exemple, qui était une grosse zone de production rizicole. Malheureusement, les investissements ont réduit. On parlait tout à l'heure des soutiens publics. C'est une filière qui mérite d'être beaucoup plus soutenu, dans lequel il faudrait beaucoup plus investir en termes de formation et de capacité pour les producteurs.
0: C'est un pays où vous vous êtes rendu, je crois.
4: À plusieurs reprises, notamment dans les hautes terres malgaches, où on produit du riz, où le riz est absolument partout, et où on voit ces gens qui transportent parfois dans des charrettes avec des zébus qui conduisent le riz jusqu'à la décortiquerie la plus proche, avec un vrai enjeu de transformation et de place des femmes dans la culture.
0: Cette déforestation dont parlait aussi Guilhem Fabry, qui réduit l'infiltration de l'eau dans les sols, c'est aussi quelque chose que vous avez constaté, et c'est une difficulté?
4: Absolument, parce que déforester, on a peut-être les images en tête de ce qui se passe en Amérique du Sud pour mettre des bovins ou pour mettre du soja. La déforestation, c'est quelque chose de très complexe à Madagascar. On brûle aussi pour des raisons politiques. On pourrait faire une émission sur le feu et la déforestation. Mais on voit les pertes de surface boisée très très importantes qui permettent de fixer les sols. L'arbre fixe le sol, donc ça évite un processus ce qu'on appelle de lavaquisation, avec donc des grandes failles qui empêchent derrière de bien produire et donc de ramener aussi de la matière organique dans les sols.
0: On revient vers vous, Guilhem Fabry, à Tananarive. Mathieu Brun a évoqué la question des prix pratiqués pour les producteurs. Est-ce qu'ils sont satisfaisants? Il y a les producteurs, mais aussi les consommateurs.
3: Les coûts de production du riz malgache sont supérieurs à ceux du riz importé, provenant principalement d'Inde et du Pakistan. En cause notamment le taux d'inflation estimé à 9% en juin, il affecte le prix des intrants et celui du transport, déjà élevé en raison du mauvais état des routes. Ainsi, les importations actionnées par les autorités servent à la fois à combler le déficit de production nationale et à baisser les prix du riz. C'est un enjeu majeur dans les grandes villes. Des prix accessibles contribuent à la stabilité politique et sociale, au même titre que la fourniture d'eau et d'électricité. Mais les zones rurales en subissent les conséquences. Une partie des paysans sont condamnés à vendre à perte. En août, l'État a suspendu une taxe sur le riz importé pour réduire encore plus son prix final.
0: Mathieu Brun, c'est une question intéressante, hein, celle de la fracture économique entre les villes et les campagnes, par exemple sur ce sujet de la production de riz.
4: Oui, parce que les campagnes vont toujours perdre sur la ville. Il y a un biais urbain qu'on voit dans les pays en développement, dans les suds, notamment à Madagascar ou dans d'autres pays d'Afrique, où finalement, on va toujours s'assurer que le consommateur urbain ait accès à un prix raisonnable pour son alimentation, au détriment des campagnes. Ce qui fait que parfois, les producteurs ont une double peine. À la fois, ils ont peu d'aide peu de soutien public, peu de subventions, à la différence de l'Inde. Et dans le même temps, il y a des barrières commerciales qui sont fixées pour quasiment mettre une double taxe sur le producteur pour faire rentrer des brisures de riz, du riz qui vient d'ailleurs, avec des taux extrêmement faibles qui sont appliqués sur les droits de douane. Donc c'est un vrai sujet d'économie politique, de cohérence des politiques publiques. On le voit bien à Madagascar, on met des mois pour mettre en place des taxes pour protéger le marché intérieur, mais en quelques jours, on les lève quand on a un enjeu de garantir la sécurité alimentaire des villes, parce que c'est de là aussi où viennent les mouvements sociaux.
0: Alors là encore, les politiques publiques, Guillaume Fabry, les autorités malgaches ne baissent pas les bras hein, face à toutes ces difficultés et ces inégalités. Elles sont en train de tenter une expérience de croisement entre des variétés de riz malgache et du riz asiatique.
3: Oui, les autorités ont présenté une nouvelle variété début septembre, fruit d'un croisement entre une semence japonaise et une semence malgache. Les chercheurs estiment qu'elle pourrait apporter de meilleurs rendements sur des sols pauvres. Ce n'est pas une première. Un croisement a déjà été effectué entre des variétés malgaches et népalaises dans les années 90 pour rendre les cultures plus résistantes au froid. Cette semence hybride s'est depuis imposée comme une référence sur les hauts plateaux malgaches. Mais le croisement a tout de même ses limites. Créer une variété de riz hybride demande beaucoup de temps. Il faut sélectionner une semence étrangère présentant des caractéristiques complémentaires avec la variété malgache. Puis, une fois le croisement génétique réalisé, 5 à 10 années de récolte sont nécessaires pour parvenir à une plante stable. Ajoutons enfin que le prix des semences hybrides est 3 à 4 fois supérieur à celui des semences normales, ce qui les rend inaccessibles à la majorité des paysans malgaches.
0: Merci à vous Guillaume Fabry, notre correspondant à Madagascar. On va parler de cette expérience Mathieu Brun dans quelques minutes. Pour aller plus loin, d'abord, je vous propose un autre éclairage, celui d'un expert du riz malgache qui est au cœur de la réflexion sur ces systèmes rizicoles. Bonjour Niasne.
2: Bonjour monsieur.
0: Vous êtes le secrétaire exécutif de la plateforme de concertation pour le pilotage de la filière riz à Madagascar. On sait que ce pays est un grand producteur, que le riz est l'aliment de base de la population, comme dans de nombreux pays du monde. Mais pourquoi est-ce que Madagascar reste toujours aussi dépendant aux importations ?
2: Effectivement, d'après les chiffres officiels, la production nationale n'arrive pas donc à couvrir tous les besoins. Il y a des difficultés par rapport à toutes les productions. Par exemple, pour le côté technique, les techniques, c'est toujours des techniques héritées des ancêtres désignés de manière générale. Tout ce qui est facteur de production, le semence, c'est... On n'utilise pas encore des semences performantes, des semences recommandées. Il y a aussi tout ce qui est problème de mécanisation. De manière générale, c'est dominé par les systèmes manuels et quelquefois donc des systèmes ateliers en fonction de disponibilité du bétail, bien entendu, et moins de des exploitations qui sont bien motorisées, avec des tracteurs comme auparavant. Il y a aussi la question foncière qui entre en jeu aussi, parce que cette sécurisation foncière va bloquer donc toutes les limites des investissements et la question des sécurités aussi. Il y a aussi pour les autres intrants, en termes de chiffres, on est en deçà de normes par rapport à l'utilisation d'éléments fertilisants du sol, par exemple. Il y a aussi l'aspect par rapport à tout ce qui est accessibilité, enclavement, tous ces paramètres-là donc se conjuguent et voilà, Madagascar donc n'arrive pas pour l'instant à satisfaire les besoins de consommateurs dans le pays de manière générale.
0: Donc ça fait vraiment un empilement de difficultés. Est-ce que le dérèglement climatique aujourd'hui, les problèmes d'accès à l'eau et à l'irrigation, est-ce que tout cela menace encore davantage la production rizicole à Madagascar, ou est-ce que c'est un problème relatif par rapport à tous les autres?
2: On peut dire oui, ne serait-ce que par rapport à la non-maîtrise, disons donc des producteurs du calendrier culturel de manière générale. Mais à Madagascar, via différentes régions, on a identifié donc 10 zones agroécologiques par rapport à la production du riz. Il y a certaines zones qui n'ont pas donc de difficultés par rapport à ces problèmes eau, par exemple, la disponibilité physique de l'eau, par exemple. Par contre, pour certaines, il y a de problèmes de manière générale avec les innovations et les technologies. Peut-être que on peut jouer, on peut y arriver donc à la production que nous souhaitons, à condition que on renforce tous les facteurs et les moyens de production en fonction de, disons donc, des conditions du terroir même. De production de manière générale.
0: Alors, il y a des initiatives qui ont été lancées ces dernières années pour augmenter la production et réduire cette dépendance. Parmi ces initiatives, il y a notamment du riz hybride mis en avant par le gouvernement malgache avec l'appui de la Chine. Est-ce que vous y voyez un potentiel dans ces nouvelles variétés? Et la question qui est derrière ça aussi, c'est comment éviter de créer de nouvelles dépendances?
2: Donc effectivement, donc la gouvernement, surtout l'ancien gouvernement, a opté sur cette stratégie pour disons donc sortir de Madagascar de la dépendance à l'importation pour la consommation des Malgaches. Donc au niveau de la plateforme, surtout pour nous, nous pensons que il s'agit donc d'un processus. Donc il y a donc beaucoup de phases qu'on doit passer pour y arriver à la finalité, parce que la finalité c'est d'avoir un riz hybride à vigueur hétérosis pour Madagascar. Mais puisqu'on est dans ce processus, on est là donc dans la phase, disons, d'expérimenter tout ce qui est adaptation des cultures, parce que Madagascar, pour l'instant, n'a pas encore de la variété et on essaie donc d'introduire du riz hybride chinois pour voir tout ce qui est adaptation aux conditions agroécologiques et surtout socio-économiques du pays. Et actuellement, donc, on est dans cette phase-là et il n'y a pas donc de conclusion à dire que c'est bien ou c'est pas bien. Mais ce qu'on veut dire, c'est que il y a donc des divergences au niveau des producteurs. Il y a donc des producteurs qui aiment le hybride parce que ils ont donc les minimums des moyens pour respecter les conditions minimales exigées par ces plantes. Et voilà. Il trouve donc le bon résultat, le bon rendement. Mais par contre, pour les producteurs qui n'a pas donc le moyen de satisfaire les conditions minimum exigées, parce que vu que la semence est un peu exigeant, en termes, par exemple, en termes d'étrants, tout ce qui est maîtrise d'eau, un niveau technique plus avancé. Et là, donc, il y a donc des difficultés et bien évidemment, on n'arrive pas donc à bien soutirer la potentielle que cette variété peut donner par rapport à la production.
0: Toute dernière question, Nias, il y a derrière tout ça aussi la question du revenu des riziculteurs. Comment faire en sorte que la filière puisse continuer à attirer des jeunes vers ce secteur? Est-ce qu'ils y voient encore un avenir en sachant le besoin qu'il y a pour Madagascar?
2: En fait, par rapport à la filière riz de manière générale pour Madagascar, nous, on a défini quelques paramètres, une dizaine de paramètres que nous appelons donc prérequis pour le développement de cette filière riz à Madagascar. Et une fois que ces prérequis-là, on a trouvé donc ensemble la solution. Donc, c'est sûr qu'on a un bel avenir. Il y a donc du potentiel pour la filière riz malgache et la remontée de la performance de toute la chaîne de la filière riz, où donc il y a certainement donc des créations des emplois et des revenus aux acteurs, augmentation des revenus tout au long de la chaîne, même l'État aussi par rapport à tout ce qui est fiscalité et risicole.
0: Merci beaucoup à vous, Niasne, pour ces éclaircissements sur la production de riz à Madagascar.
2: Merci à vous aussi.
0: L'optimisme, malgré tout, de cet expert malgache, Niasne, Mathieu Brun, voilà, comment vous recevez tout ce qui vient d'être dit? On va peut-être commencer par cette expérience de riz hybride, du riz malgache et du riz asiatique. Il y a l'aspect technique, bien sûr, mais au-delà, il y a des questions de souveraineté, naturellement, et puis aussi des questions d'habitude. Si on change de variété de riz, ça n'a pas forcément le même goût.
4: Exactement, et Niast a bien montré comment de la production avec des nouvelles pratiques, peut-être un système de riziculture intensive où on utilise moins d'eau, il faut avoir des intrants très précis parce que ces riz hybrides le demandent, jusqu'au consommateur, parce que des semences améliorées, des riz hybrides, on en trouve, on en a, la recherche est très active sur ce sujet. Derrière, il faut que ce riz hybride trouve son marché, à la fois côté producteur, qu'il ait les moyens de l'acheter, et on voit bien les effets ciseaux, quand le prix du riz est trop faible, mais que la semence coûte cher, eh ben on n'a pas intérêt à acheter une semence trop chère. Et puis aussi du côté du consommateur. Derrière la question du riz, il faut qu'il y ait un enjeu socio-économique. Il faut trouver ces consommateurs. Ça, c'est absolument essentiel. Ce que dit bien aussi Niast, c'est que on a besoin de règles du jeu cohérentes pour que les producteurs puissent investir de manière durable, qu'ils sachent combien ils vont être payés, quels vont être les enjeux d'ouverture ou fermeture des barrières douanières. Je reviens un peu toujours sur ce sujet, mais c'est très très important pour les producteurs parce que les importations, il ne faut pas les jeter, comme on dit, il ne faut pas jeter le bébé avec l'eau du bain. Ça a un rôle de stabilisation. Et il n'y a aucun pays qui s'est construit en termes de riz, en termes de souveraineté sur le riz, en autarcie. Mais c'est la cohérence des règles du jeu qui est importante.
0: Donc on ne peut pas dire du jour au lendemain on va changer de variété de riz, ou du jour au lendemain dire on va réduire les importations, voire les supprimer complètement.
4: Non, ça, ce sont des chimères, et d'autres pays s'y sont essayés sur certaines cultures. Je pense au Sri Lanka qui du jour au lendemain a dit je ferme mes frontières, je développe mon économie locale. Pourquoi pas ? Sauf que ça demande de la préparation, de l'anticipation, sinon ça crée des baisses de rendement. Impossible d'accéder aux intrants de base, les engrais, les semences. Et derrière, ça crée des troubles sociaux et de l'insécurité, de la vulnérabilité socio-économique.
0: Ce que disait Niasne aussi, c'est que c'est un processus-là. Ils sont en phase d'étude. Ils recueillent les sentiments, justement, des producteurs avant de lancer ce riz hybride à plus grande échelle.
4: C'est un processus d'innovation, ça prend du temps. Et ce que je trouve très intéressant dans ce que disait Niast, c'est que c'est un processus avec des boucles de rétro-apprentissage. On n'est pas sur une linéarité. Le climat change extrêmement vite, les impacts sont de plus en plus visibles. Donc ça veut dire que ces processus d'innovation vont devoir avoir des petites poches d'hybridité, parce que d'une année sur l'autre, on va avoir différents chocs climatiques, trop d'eau, pas assez, trop de chaleur, pas assez de chaleur. Les questions sanitaires aussi, avec les maladies, les insectes, tout ça a des impacts, et on doit donc avoir un processus d'innovation au continu. Et ce que je trouve intéressant avec Madagascar, avec des institutions comme le FOFIFA ou d'autres, c'est qu'ils sont au contact des producteurs au plus près pour le conseil et pour l'accompagnement. Et ça, c'est la formule magique si on veut aller jusqu'au bout du développement de ce processus d'innovation.
0: Ce facteur climatique, on va complètement traverser ce continent africain, aller jusqu'en Afrique de l'Ouest, ce facteur climatique et la question de l'eau qu'on retrouve particulièrement en ce moment au Sénégal. C'est un exemple que vous mettez en avant à la Fondation Farm.
4: Oui, parce que le Sénégal, c'est un pays rizicole, bon comme d'autres en Afrique, mais le bassin du fleuve Sénégal, les aménagements qui ont eu lieu depuis les grandes sécheresses des années 70, qui, si on se promène depuis Saint-Louis et qu'on remonte le fleuve Sénégal, on voit tous ces grands champs de production de riz. C'est un aliment aussi qui est extrêmement important, avec des politiques commerciales aussi qui ont été assez innovantes ces dernières années. Mais on voit bien aujourd'hui l'enjeu d'accès à l'eau, de pression sur le foncier et de qualité des sols. Derrière l'impact du changement climatique, avec les variations de pluviométrie, les variations de disponibilité de l'eau, ben il y a les sols. On a besoin de sols en bonne santé pour pouvoir produire du riz.
0: Et on voit qu'au Sénégal, effectivement, la ville gagne du terrain. On l'a vu lors d'une de nos dernières émissions Éco-d'ici, Éco-d'ailleurs, sur le terrain. Les zones agricoles sont de plus en plus contraintes par la ville. Il y a des questions de coût du foncier et puis des questions environnementales.
4: Et ce sont aussi souvent de bonnes terres. Les terres autour des grandes villes du Sénégal, c'est des terres de maraîchage, les Niailles par exemple et d'autres, des terres fertiles, des terres qui sont importantes pour la production agricole. Et avec la croissance démographique et l'explosion des villes, bien sûr, ça fait de la pression foncière et de la pression sur les agriculteurs.
0: Mathieu Brun, vous restez encore avec nous. Il est temps d'accueillir notre dernière invitée. Elle est rizicultrice, elle, en Côte d'Ivoire. à l'extrême nord-ouest de la Côte d'Ivoire, tout près des frontières maliennes et guinéennes, à Odiéné. Elle s'appelle Mariam Touré, c'est la présidente directrice générale de CIRI, la société ivoirienne de riz. Elle est passée par nos studios, elle est venue nous parler notamment de l'enjeu central pour elle de l'irrigation et de la maîtrise de l'eau.
5: Est l'une des cultures les plus difficiles à cultiver. C'est une culture qui demande beaucoup, beaucoup de précision et qui demande beaucoup d'investissement dans les infrastructures de départ. Pour un hectare de riz à produire, il faut environ entre 10 000 et 15 000 mètres cubes d'eau par cycle. Et ça, c'est quand on est dans un environnement où c'est irrigué, c'est maîtrisé. Donc, on est entre 10 000 et 15 000 mètres cubes d'eau juste pour un hectare. Et quand on est dans un environnement où on fait de l'irrigation gravitaire, comme les casiers que vous voyez, on est entre 15 000 et 20 000 mètres cubes d'eau.
0: Donc, c'est plus difficile que produire du cacao, de ce point de vue-là?
5: Beaucoup, beaucoup, beaucoup plus difficile que produire du cacao. Parce que le cycle de riz, c'est 180 jours. Et le riz a besoin de beaucoup d'eau à un moment précis. On met la quantité d'eau nécessaire avant, on peut perdre la récolte. On met la quantité d'eau nécessaire après, on peut perdre la récolte. Le riz a besoin d'eau à un moment bien précis. Donc c'est beaucoup de calculs, c'est beaucoup de surveillance. À côté de ça, il faut qu'on ait tous les maillons de la chaîne de valeur depuis le début. Parce que dès qu'il y a un seul maillon qui manque, on perd toute la production et c'est d'énormes dégâts à la fin. Donc, pour faire du riz, c'est vraiment beaucoup, c'est un vrai challenge. Et jusque là, on n'arrive pas vraiment à atteindre l'autosuffisance dans la production de riz parce que pour pouvoir produire du riz de bonne qualité en quantité suffisante, il faut d'abord avoir un grand plan Marshall de l'irrigation.
0: Une parenthèse, puisque l'on parle de dépendance, le riz, souvent, on ne le mange pas tout seul. On mange aussi du poisson et de la viande.
5: Tout à fait.
0: Et là encore, la Côte d'Ivoire est dépendante des importations.
5: Tout à fait.
0: Ce sont des dépendances qui s'ajoutent à d'autres dépendances.
5: Exactement. Une fois qu'on commence à produire du riz, on produit automatiquement du poisson. Mais aussi, on favorise l'élevage. Donc, pour tout ce qui est viande, tout ce qui est ovin, bovin, parce qu'avec les sous-produits du riz, on a la possibilité de faire des aliments pour le bétail, pour les ovins, pour l'aviculture, mais même aussi pour la pisciculture. Donc, le riz est un élément assez complet. Et puisqu'on est obligé de faire des barrages et on utilise beaucoup d'eau, donc naturellement, on peut faire de la pisciculture. Et la pisciculture favorise aussi la production du riz parce que les déchets des poissons à l'intérieur apportent des nutriments à la plante de riz. Donc, le goût est amélioré. Et on a aussi beaucoup plus de nutrients. Et d'ailleurs, c'est la nutrition est un programme que mon pays, la Côte d'Ivoire, a mis au cœur de sa politique.

0: impérativement être fait par l'État. Déjà, un, à cause des coûts. Les coûts sont énormes et donc si c'est le secteur privé qui le fait, on ne pourra pas garantir le prix du riz à la fin. Deux, il faut que ce soit réglementé. Parce que la plupart des fleuves où on doit construire les barrages, ce sont des fleuves transfrontaliers. Donc, faudrait tenir compte de la géopolitique, mais aussi faudrait tenir compte des différents plans d'urbanisme. Un barrage mal construit, ça peut être une ville sous l'eau. Donc, pour éviter les catastrophes, donc c'est essentiellement l'État qui doit s'occuper de l'irrigation. Et une fois que l'État a fini l'irrigation, mais aussi les voies d'accès aux parcelles. Donc, c'est un peu ça le travail de l'État, donc les voies d'accès et l'irrigation. Le secteur privé derrière peut tranquillement faire la production, donc la mécanisation, encadrer les planteurs et puis la production derrière.
1: Et vous trouvez qu'on n'a pas été suffisamment vite dans ce développement des infrastructures hydrauliques et dans l'organisation aussi hein, de cette irrigation? Il y a eu des retards ou en tout cas, ça n'a pas été assez vite?
0: On est toujours dans le processus, je dirais. On a plusieurs projets en cours d'irrigation, mais jusque-là, on n'a pas vraiment de grands projets d'irrigation. Ce qu'on devrait pouvoir avoir, par exemple, dans ma région, sur les 100 000 hectares de plaines et de bas-fonds disponibles, on a à peu près 1 000 hectares de barrages en construction, ce qui est complètement insignifiant en fonction de notre potentiel. Donc, je pense qu'il y a la volonté politique et il y a des nouveaux projets qui sont en cours pour se pencher sur l'irrigation, mais jusque-là, on n'a pas encore vraiment de grands projets d'irrigation en
1: Avec
0: cours.
1: Un plan Marshall de l'irrigation réclamé par Mariam Touré, PDG de la société ivoirienne de riz Siri, basée à Odienné en Côte d'Ivoire, entretien à découvrir en intégralité. Il y a bien d'autres choses dans cet entretien, en intégralité et en vidéo sur la chaîne YouTube de RFI. Mathieu Brun de la Fondation Farm, je reviens vers vous. On va réagir hein, sur plusieurs choses. D'abord, cette idée d'un plan Marshall de l'irrigation, les producteurs souhaite des politiques concertées sur ce sujet-là, parce que ça ne concerne pas que la production de riz, ça a des impacts sur bien d'autres choses.
2: Je trouve que ce que disait Mariam est extrêmement intéressant. Ça, elle a une vraie vision aussi très inspirante de ce qu'il y a à faire et de ce qui est possible aussi de réaliser en co-construisant. Et cette idée de plan Marshall, c'est donc à la fois un plan d'investissement, mais c'est un plan de co-construction. Et donc ça veut dire qu'il faut permettre aux producteurs de participer à la décision. Parce que, et je voudrais insister là-dessus, derrière le riz dont on a parlé, qu'on a dans notre assiette avec une bonne sauce et un poisson ou de la viande, il y a plein d'autres choses. Il y a ce qui reste au champ, une fois qu'on a enlevé le riz, c'est-à-dire le résidu de culture qui sert à faire de la matière organique, qui sert à nourrir les animaux, qui sert aussi à faire de l'énergie. Et il y a quelque temps, on était à Richartol au Sénégal, et on a entendu hein, les gens qui nous disaient, en fait, avant, on donnait cette balle de riz qui était un copeau produit pas très intéressant, sauf qu'aujourd'hui elle s'échange à des prix qui sont parfois aussi élevés que le riz lui-même pour l'énergie, pour la construction, avec une forte donc du coup concurrence sur ces résidus de culture. Et si on en revient aux enjeux de production dont parlait Mariam, eh bien il y a une question pour les sols. Les sols aujourd'hui qui produisent du riz, ils ont besoin d'être nourris en matière organique. Sauf que si on enlève tout et qu'on n'a pas accès aux engrais, ben, ça va être compliqué pour le futur.
1: Nourris. Et ne pas être pollué non plus. Dans cet entretien, Mariam Touré nous parle aussi de l'orpaillage illégal qui a des conséquences pour les sols. Avec Mariam Touré, nous avons aussi parlé de l'actualité géopolitique et du blocage du détroit d'Ormuz qui a des conséquences au-delà des hydrocarbures sur l'approvisionnement en engrais partout dans le monde et donc sur la production dans les pays et notamment en Afrique.
2: Le détroit d'Ormuz qui est bloqué depuis février, c'est donc du jour au lendemain, hein, vous avez 90% du commerce qui s'arrête. Le détroit d'Ormuz, c'est 30% du commerce d'engrais mondial. Alors de l'engrais, mais aussi plein d'autres éléments chimiques qu'on utilise pour produire des engrais. Donc c'est-à-dire que toute la planète dépend de ce petit verrou qui est extrêmement problématique.
1: L'acide sulfurique, des choses comme ça.
2: L'acide sulfurique, par exemple, qu'on utilise pour faire du phosphate. Les Indiens utilisent le gaz qui vient du Qatar et des autres pays du Golfe pour produire leur propre engrais qui sera ensuite utilisé pour produire du riz. S'ils n'ont pas accès au gaz ou qu'il coûte trop cher, eh bien ça fera

0: moins d'engrais disponibles, parfois de la concurrence sur certaines productions. Peut-être qu'on se dira, je vais peut-être moins produire de riz cette année, surtout que les prix sont pas au rendez-vous. Derrière, ça veut dire aussi peut-être moins d'exportation, donc moins de stabilisation pour le reste du monde, en fait, quand on est un exportateur, aussi important que l'Inde. Donc, un détroit qui se ferme, c'est en cascade des conséquences pour les producteurs, pour leur accès aux engrais, pour leur accès aux semences. Donc, c'est-à-dire que si on se projette pour l'année prochaine, pour la prochaine campagne, il y a un vrai risque qui existe sur les prix et sur la disponibilité du riz.
1: Du fait de cette guerre au Moyen-Orient, et on y ajoute le facteur indien dont on parlait tout à l'heure.
0: Absolument.
1: Dernière chose, Mathieu Brun, Mariem Touré, ça n'aura échappé à personne, est une femme. Le rôle des femmes, particulièrement dans ce secteur de la riziculture, quel est-il ? Est-ce qu'il a une importance particulière par rapport à d'autres secteurs agricoles ?
0: Il en a eu. Alors déjà, les femmes en agriculture, ce sont les principales productrices, c'est celles qui sont au champ et qui sont aussi en aval, dans la transformation, dans les décortiqueries, dans les magasins et ailleurs. Donc, c'est-à-dire qu'elles sont présentes sur l'ensemble de la chaîne de valeur, alors que dans le même temps, elles n'ont souvent pas accès au foncier, elles ne sont pas propriétaires de leur foncier, elles ne peuvent pas faire l'investissement nécessaire, peut-être pour changer de pratique, avoir des pratiques plus faciles. Hein. Désherber une parcelle de riz en plein soleil, c'est très très physique, c'est très fatigant, et elles ne sont pas non plus incluses dans le processus de décision. Donc j'espère que la voix de Mariem, elle va porter...
1: Là, on a une dirigeante, on a la patronne.
0: Exactement, on a quelqu'un qui va peut-être pouvoir porter dans ce plan Marshall aussi l'importance du rôle des femmes, parce que derrière, c'est un enjeu de socio-économie, un enjeu de développement rural et de lutte contre toutes les vulnérabilités, la pauvreté et d'autres vulnérabilités qui touchent en particulier les femmes en agriculture.
1: Mariem Touré, qui à l'origine était plutôt destinée à des métiers dans le business, dans la communication, et qui a donc fait ce retour à la terre. Elle nous en parle dans cet entretien que je vous conseille vivement à découvrir donc sur la chaîne YouTube de RFI. Merci à vous, Mathieu Brun.
0: Merci beaucoup. Merci Bruno.
1: Merci pour avoir décrypté ce marché mondial du riz. Directeur scientifique à la Fondation Farm, Fondation pour l'agriculture et la ruralité dans le monde. Je recommande votre rapport annuel en 2025. C'était les transitions agricoles, c'est bien ça?
0: Oui, on a fait un gros travail sur les questions d'utilisation des pesticides, par exemple dans les filières tropicales. Mais on travaille sur plein d'autres sujets et bientôt vous aurez en accès libre plein d'éléments sur la question des engrais, notamment en Afrique, avec des cartes, des graphiques pour essayer de comprendre ce marché et l'importance d'investir dans les engrais, oui, dans les engrais en Afrique.
1: Merci donc Mathieu Brun, à la semaine prochaine pour un nouveau numéro d'Éco d'ici, Éco d'ailleurs. Merci à notre réalisateur cette semaine, Stephen Elsley. Dans un tout petit instant, c'est le journal sur Radio France Internationale.

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6: 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Il est 2h ici à Paris, minuit en temps universel et c'est l'heure de la...